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4: Bonjour à vous, RFI Matin commence tout de suite, 3 heures d'infos tout autour du monde et ce matin on va s'arrêter notamment en Espagne avec cette mobilisation pour le droit au logement, deuxième nuit consécutive de rassemblement Puerta del Sol à Madrid, la colère qui gagne aussi Barcelone, nous y serons tout à l'heure. Bonjour Julien Coquelin.
6: Bonjour Andréane, à la une de ce journal, la visite du pape en France qui se termine aujourd'hui à Metz, après un dimanche à Lourdes, parole de fidèle dans un instant alors que Léon XIV s'en est de nouveau pris notamment à la loi sur l'aide à mourir, les avis sont partagés, vous l'entendrez. 4 semaines sans nouvelles de notre confrère Moussa Kaka au Niger, toujours pas de réaction des autorités, alors que les voix continuent de s'élever pour le soutenir. Dans ce journal aussi, le ministre israélien d'extrême droite, Itamar Ben-Gvir, tout près de la bande de Gaza hier, pour une manifestation en faveur d'un retour des colonies israéliennes dans l'enclave. En Serbie, la démission d'Aleksandar Vučić, qui quitte la présidence pour briguer le poste de Premier ministre. Et puis en France, les pompiers en grève qui campe désormais devant la Tour Eiffel à Paris.
4: 4 jours de bain de foule, de recueillement et de messages. Le pape quitte la France aujourd'hui.
6: Une dernière étape à Metz au terme d'une visite entamée vendredi et marquée tout autant par la liesse populaire que par les prises de position remarquées. C'était le cas hier encore à Lourdes, 4e lieu de pèlerinage catholique au monde, où Léon XIV a célébré une grande messe devant 150 000 fidèles et exprimé notamment son opposition à l'aide à mourir, une nouvelle fois autorisée par la loi française depuis cet été. Compenser les fidèles de cette première visite d'un pape à Lourdes depuis Benoît XVI en 2008. Reportage sur place de notre envoyé spécial Baptiste Coulon.
7: On se dirige vers le bus.
8: L'heure du retour pour Thomas qui dirige un groupe de pèlerins. À l'heure du bilan, il se dit conquis par Léon XIV.
9: C'est agréable d'entendre un pape qui parle très bien le français, sa parole qui n'est pas retraduite. C'est plutôt convaincant et rassurant pour notre église.
8: Nicole apprécie elle aussi les efforts de Léon XIV dans la langue de Molière. Elle a ainsi pu mesurer son tempérament.
10: Ce qu'il dit, qui est très fort, mais qui n'a pas peur de bien dire.
8: Notamment sur le sujet sensible de la fin de vie.
10: De dire, on est du début de la vie jusqu'à la fin de la vie.
8: Devant les malades de Lourdes, Léon XIV a livré une charge sévère contre l'euthanasie 2 mois après l'adoption en France d'un droit à l'aide à mourir.
11: Pour que le monde ait la vie, moi j'adhère pas complètement.
8: Une position loin de faire l'unanimité chez les catholiques les plus progressistes comme Julie. Elle porte un polo bleu des scouts et guides de France.
11: Des personnes qui sont en souffrance, pour qui la vie devient insupportable, l'euthanasie assistée, je pense qu'on peut offrir cette possibilité aux gens.
8: Julie regrette aussi que certains sujets n'aient pas été abordés par Léon XIV à Lourdes, notamment la place des femmes au sein de l'église. Le sanctuaire de la ville est pourtant dédié à la Vierge Marie, figure féminine la plus importante du catholicisme.
6: Et à Lourdes, le pape très attendu aussi sur le sujet des violences sexuelles dans l'église. Il a rencontré hier 7 victimes qui ont salué son écoute et reconnu devant elles le caractère systémique de ces violences. 5 ans après la sortie d'un rapport qui estimait à 330 000 le nombre de victimes mineures dans l'église française depuis 1950.
4: Et place donc aujourd'hui, Julien, à une dernière étape aux accents plus diplomatiques.
6: À Metz, dans l'est de la France, un discours sur l'Europe et la paix devant Emmanuel Macron et plusieurs dirigeants de l'UE. Le pape doit aussi participer ce matin à une rencontre interreligieuse. 6 représentants de différents cultes pourront échanger avec lui. Mais de nombreux diocèses de France ont tenu aussi à envoyer des délégations d'habitants de différentes religions qui assisteront à l'événement. Étienne Guillet est l'évêque de Saint-Denis, près de Paris.
12: Pour Metz, le diocèse de Saint-Denis a prévu une équipée, comme le font aussi d'autres diocèses de France. Nous, on s'est dit, on va vivre une aventure interreligieuse. On a pris un minibus, 9 places, et on a invité un jeune catho de 30 ans, et une autre jeune catho de 35 ans, une aumônière d'hôpital catholique qui vient avec sa collègue aumônière d'hôpital musulmane, 2 sikhs de Bobigny avec leur turban, Deux jeunes orthodoxes serbes, très engagés dans le dialogue interreligieux et œcuménique. Deux amies juives et chrétiennes qui nous rejoignent en train le lendemain. Voilà, nous, c'était un peu important aussi pour nous de dire c'est important que les responsables religieux de la France soient présents à Metz. Mais combien c'est important qu'il y ait des gens du terrain, des gens qui font vivre l'interreligieux dans un hôpital, dans un quartier. Donc il y aura la demi-heure avec le pape, mais en vrai, ce qui sera peut-être drôle, c'est toute la route, dormir au même endroit, dîner ensemble, apprendre à se connaître, faire la queue le lendemain matin, visiter Metz après. En soi, la venue du pape nous donne l'occasion aussi de progresser dans ses ponts.
6: L'évêque de Saint-Denis au micro de Véronique Guémard. Et à Metz aujourd'hui, Emmanuel Macron assistera finalement à la dernière messe célébrée par le pape. Il avait à l'origine annoncé qu'il ne participerait à aucune d'entre elles en vertu de la séparation de l'Église et de l'État.
4: À la une également en France, une première historique.
6: La percée de l'extrême droite hier dans le dernier scrutin national avant la présidentielle d'avril prochain. Pour la première fois, le Rassemblement National va pouvoir former un groupe au Sénat avec au moins 15 sièges acquis pour lui ou ses alliés de l'UDR. Les élections sénatoriales d'hier qui renouvelaient une moitié de la Chambre haute du Parlement ont aussi permis à la France insoumise de faire élire son premier sénateur. Le parti de droite, les Républicains, reste la première force au Sénat. On fait le point dans le journal de 6h, temps universel avec Valérie Gasse.
4: Au Niger, 4 semaines sans nouvelles de notre confrère Moussa Kaka.
6: Lui que vous avez entendu raconter l'actualité de son pays sur notre antenne pendant des années et qui a disparu le lundi 31 août après avoir quitté la radio-télévision Sarraounia qu'il dirige pour rentrer à son domicile à Niamey. Ni sa famille ni ses proches n'ont eu de nouvelles depuis. Les autorités nigériennes n'ont jamais communiqué et Reporters sans frontières évoquent toujours une disparition forcée tout en appelant à l'ouverture d'une enquête. Les voix continuent de s'élever pour demander des éclaircissements à l'image de ces Sékou Jamal Pendessa, secrétaire général du syndicat des professionnels de la presse de Guinée.
13: Moussa Kaka, c'est une voix bien connue à RFI. Depuis longtemps, moi, je l'écoutais. Et malheureusement, c'est cette voix qu'on vient éteindre aujourd'hui. C'est malheureux de le constater et c'est inquiétant. Quand on sait que c'est arrivé à plusieurs endroits, comme chez nous ici, vous avez le cas Habib Marouane, vous avez le cas Santi Keita de la RTG. Et quand on voit aussi là-bas qu'on nous parle de cas de disparition, on se dit quand est-ce qu'on pourra retrouver Moussa Kaka? Donc les autorités doivent communiquer. Ça y va dans l'intérêt de l'état de droit, ça y va dans l'intérêt de la crédibilité de nos différents pays. Il faut qu'on nous dise qu'est-ce qui lui est arrivé et où est-ce qu'il est et qu'on nous le ramène sain et sauf. Et Moussa Kaka, en tant que confrère, je m'adresse à toi personnellement au nom de tes confrères guinéens. Tu as notre soutien. Nous espérons que tu vas revenir très vite.
6: 4 semaines sans nouvelles de Moussa Kaka, Sékou Jamal Pendessa au téléphone de Magali Lagrange.
4: Ils perdront leurs privilèges et leur immunité dans 7 jours. Israël révoque l'accréditation de diplomates néerlandais en poste en Cisjordanie occupée.
6: Mesure annoncée hier par le chef de la diplomatie israélienne après l'entrée en vigueur de l'interdiction par les Pays-Bas d'importer dans le pays des produits issus des colonies israéliennes illégales dans le territoire. La surenchère verbale continue côté israélien, à l'image du ministre d'extrême droite Bezalel Smotrich, qui a appelé hier à une guerre en Cisjordanie pour chasser l'autorité palestinienne. Il appelle aussi à l'annexion du sud du Liban et à celle de la bande de Gaza, l'enclave palestinienne, que l'autre ministre d'extrême droite, Itamar Ben-Gvir, appelait il y a quelques semaines à vider de ses habitants, ce qui constituerait un crime de guerre. Itamar Ben-Gvir, qui participait hier à une manifestation à la lisière de la bande de Gaza pour rappeler cette fois au retour des colonies israéliennes sur place. Reportage Frédéric Michelin.
14: Des matelas entassés sur les toits des voitures, des caravanes en file indienne, plus de 2000 personnes sont rassemblées sous le slogan « S'installer à Gaza ». Vora, influenceuse, milite pour le parti d'extrême droite d'Itamar Ben-Gvir.
15: Voilà, j'ai un t-shirt, je soutiens Ben-Gvir. J'ai aussi un petit autocollant « Gaza est à nous pour toujours ».
14: Israël a évacué ses colonies à Gaza en 2005. À l'époque, Gideon, aujourd'hui grand-père, vivait là-bas.
16: J'ai vécu dans la bande de Gaza et j'ai été mis dehors il y a 21 ans. Je suis ici pour dire que Gaza fait partie d'Israël. C'est notre objectif, notre vision.
14: Dans la station-service voisine, Ronnie, un soldat en permission, regarde passer le convoi des ultranationalistes.
6: Ils veulent commencer une nouvelle guerre, dans l'autre sens. Actuellement, on se bat sur la ligne jaune. Eux veulent passer la ligne et vivre dans la bande de Gaza. Et ça veut dire pour les militaires, continuer à se battre.
14: Opération de communication bien rodée.
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14: Étienne Brack, comédien, metteur en scène et conseiller artistique du Théâtre Pêle-Mêle à Villefranche-sur-Saône, nous invite à redécouvrir en ce début de saison une création du TPM, Médée parmi les fous. Une tragicomédie totalement délirante, nous dit l'artiste, accompagné de Marc Feuillet sur une mise en scène de André Fornier. Rendez-vous le 3 octobre à 20h et le 4 octobre à 17h au Théâtre Pêle-Mêle. Étienne Brack nous confie également quelques mots sur sa prochaine création. Une adaptation et mise en scène de La Nuit des Rois de William Shakespeare en avril prochain pour le TPM. Étienne Brack, bonjour.
17: Bonjour.
14: Nous sommes effectivement en plein cœur du TPM, un théâtre que vous affectionnez tout particulièrement.
17: Oh ben oui, ça fait 27 ans que j'y travaille, parce que c'est à peu près l'âge du théâtre. Pour ma part, 25 ans, puisque Michel Bernier, qui est son fondateur, l'a créé en 1998.
14: Avec une nouvelle création ?
17: D'abord, c'est une reprise de création. Il s'agit de Médée parmi les fous.
18: Non, pas les nonnes ! Surtout pas les nonnes ! Je vous en supplie, Léon, faites-les taire !
17: Qui est un spectacle qui a été écrit, non par, pas par Euripide, parce que Euripide, c'est lui, évidemment, qui a créé le Médée, le mythe de Médée, mais qui a été réécrit par André Fornier. On se rappelle d'André Fornier. André Fornier était en résidence pendant longtemps au Théâtre de Villefranche. Il a une plume très intéressante. Il y a 2 ans, on avait présenté déjà cette création ici à Pêle-Mêle. Il s'agit de Louis Duprat, qui est interné dans les asiles de Retreton et qui, pour passer son temps, se met dans la peau de Médée. Et il est affublé d'un assistant, un infirmier un petit peu spécial, qui est un grand admirateur aussi, qui adore le théâtre et qui suit Louis Duprat. Donc c'est un grand délire. Hein. C'est très drôle, c'est très enlevé. Et voilà.
18: Mesdames et messieurs, je ne suis pas Louis Duprat. En vérité, je m'appelle Médée. Au 5e siècle avant Jésus-Christ, je vivais dans le royaume de Colchide. J'étais la fille du roi.
14: Quel est en fait le fond de l'histoire, les thèmes que l'on aborde? Est-ce qu'on aborde la santé mentale peut-être?
17: Oui, on aborde la santé mentale. Il faut se dire qu'il y a une période dans ces années-là, surtout après la Grande Guerre, on a commencé à réfléchir à une manière comment pouvoir. On a commencé à faire rentrer des activités dans les asiles de fous. C'était plus que la camisole et la douche. C'était terrible à l'époque. Faut dire que c'était très sévère. Et on a commencé à faire des ateliers de couture aux gens qui étaient internés dans les asiles et puis aussi du théâtre. Voilà. Et donc, on a permis, donc, là, c'est le docteur Muller assisté de toute son équipe médicale qui autorise Louis Duprat à faire du théâtre, à jouer le rôle de Médée.
18: Mon peuple était libre et heureux jusqu'à ce que les Grecs nous envahissent.
17: Et il joue le rôle de Médée dans ces asiles. Alors des fois il a des grands délires parce que c'est un schizophrène, mais vraiment au dernier degré quelque chose de très fort. Hein. Il est ou paranoïaque, il part dans des délires complètement dingues. Mais en même temps, c'est un homme qui est plein de culture. Et là il le fait. Il a un mentor, c'est Antonin Artaud. Il adore Antonin Artaud, qui était un très grand dramaturge comme tout le monde sait. Et il reprend le thème de Médée sous le regard d'Antonin Artaud, qui lui-même avait déjà travaillé sur le thème de Médée aussi.
18: Plus tard, ils m'ont poussé à aimer Jason. Moi, s'ils m'avaient laissé le choix, je leur aurais renvoyé chez eux leur Jason. Un coup de pied au cul encore. Au lieu de ce lourdeau, de cet aventurier, j'aurais fait ma vie avec un beau gars bien de chez nous, ça. Et aujourd'hui, Je vivrai heureuse dans mon palais entourée de mes petits-enfants.
17: Voilà, c'est une écriture avec plein de rebondissements.
18: Je ne finirai pas mes jours dans cet asile de fous.
19: Vraiment une curiosité, j'ai l'impression.
17: C'est très curieux. Ça part dans tous les sens. C'est très marrant.
20: Mais enfin, monsieur Louis, regardez-vous. Comment voulez-vous que le public croit qu'un héros grec puisse hésiter entre vous et une jeune fille, entre le futur et le passé, entre Médée et la fille du roi? C'est invraisemblable. Monsieur Louis.
19: Donc ce sera les 3 et 4 octobre, le samedi et dimanche, donc c'est au TPM.
18: Léon, regarde, elle est là. Vois comme elle est belle. Désormais, je ne crains plus rien. Vois comme elle est puissante. Ah, quelle finale, non mais, quelle finale.
20: Monsieur Louis, pardonnez-moi, mais je ne vois rien. Elle est où, votre Alcaïna?
19: Et puis la seconde...
17: Notre seconde création, alors là, elle a lieu plutôt en fin de saison. Alors là, on s'est attaqué je suis plus acteur, parce que dans Médée parmi les fous, je suis acteur. Tandis que là, pour La Nuit des Rois, je fais la mise en scène. On s'attaque à Shakespeare, quand même, c'est pas rien. C'est un gros morceau. Il y a 11 acteurs. C'est une troupe permanente qui tourne à pêle-mêle. On a fait beaucoup de créations à pêle-mêle, avec cette troupe. Et là, on se retrouve dans une comédie. C'est une comédie un peu folle de Shakespeare. On se retrouve en Illyrie. L'Illyrie, c'est la Croatie actuelle. En fait, c'est suite au naufrage d'un bateau. Il y a deux jumeaux, un frère et une sœur, qui se retrouvent échoués sur les côtes d'Illyrie. Ils se sont perdus et ils se recherchent. Et la jumelle se met au service du duc Orsino. Le duc Orsino est follement amoureux de la comtesse Olivia. Il charge Viola, la jumelle, d'intercéder pour lui auprès de la comtesse Olivia. Or, la comtesse Olivia flash, si vous voulez, tombe amoureuse éperdument, non pas du duc, mais du page. Donc, c'est bourré de quiproquos comme ça. Et arrive par-dessus le marché, arrive le frère, Sébastien. C'est vraiment de la comédie, c'est la comédie folle. Et j'espère qu'on va arriver à faire quelque chose de bien, de fort, parce que c'est quand même un texte très fort. Voilà, donc on est toujours entre l'illusion et la vérité. Et c'est ça qui est intéressant dans Shakespeare. Alors ça, ce sera la dernière semaine d'avril. On jouera 4 fois ici au Théâtre Pêle-Mêle. Et on espère ailleurs.
19: Médée parmi les fous, sur une mise en scène de André Fournier avec Étienne Brac et Marc Feuillet au Théâtre Pêle-Mêle les 3 et 4 octobre prochains. Une rencontre autour de Médée avec l'auteur et les comédiens qui se tiendra à la librairie des Marais le 2 octobre à 19h. Soyez curieux.
21: À ce moment-là, je mettrai bien l'épisode où Médée a assassiné ses enfants, non?
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2: 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Pour participer, prenez rendez-vous sur le site dondesang.efs.santé.fr. 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Le Théâtre Pêle-Mêle de Villefranche vous propose le spectacle « M'aider parmi les fous ». Dans cette création du Théâtre Pêle-Mêle, vous allez vivre une tragicomédie totalement délirante de l'histoire de M'aider. Rendez-vous samedi 3 octobre à 20h et dimanche 4 octobre à 17h au Théâtre Pêle-Mêle de Villefranche. Infos et réservations conseillées sur le site théâtrepêlemêle.fr.
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4: Et Gaëtan Plenet pour le journal. Bonjour Gaëtan.
6: Bonjour Andréane, bonjour à tous.
4: Dernière messe ce lundi.
6: À Metz, ville du nord-est de la France où le pape Léon XIV achève sa visite dans le pays. On va tenter de comprendre justement pourquoi ce choix de Metz en tant que dernière étape après un passage à Lourdes où le souverain pontife a notamment rencontré des victimes de violences sexuelles commises au sein de l'église. En France, toujours élection sénatoriale hier et c'est une première. Le Rassemblement National va pouvoir constituer un groupe dans la Chambre haute du Parlement. On va en parler. Dans ce journal également, la crainte d'une nouvelle guerre d'ampleur en Éthiopie après plusieurs jours d'affrontements entre l'armée fédérale et les forces tigréennes et leurs alliés. Et puis la colère qui continue de gronder en Espagne après l'expulsion d'une retraitée. Ça a déclenché un mouvement de contestation pour dénoncer la crise du logement qui frappe le pays.
4: Le président français a réorganisé son agenda, nous dit l'Élysée.
6: Après une absence remarquée lors des messes du pape Léon XIV ces derniers jours, Emmanuel Macron participera finalement bien à celle que le chef de l'Église catholique donnera cet après-midi à Metz, justement dans le nord-est du pays, la dernière étape de son voyage en France. Une étape moins attendue, mais très symbolique, où il prononcera aussi deux discours. Sur cette terre longtemps déchirée par les guerres, le pape veut rappeler les racines du projet européen, Sofia Katsenkova.
7: Pourquoi avoir choisi la ville de Metz? Parce qu'ici, l'Europe raconte une histoire, celle d'ennemis devenus des alliés, françaises, allemandes, puis de nouveau françaises, au gré des affrontements entre les deux pays voisins. Pour Sébastien Maillard, expert de l'Union européenne et ancien correspondant de la Croix au Vatican, cette histoire, c'est ce qui a guidé le choix du pape.
8: Metz, c'est la ville un peu martyre des guerres de l'Europe, aussi bien la Seconde Guerre mondiale que la Première Guerre mondiale. Elle est le seul symbole d'une ville qui a su surmonter ses blessures, qui porte les cicatrices de l'histoire, mais qui les a guéris à travers la construction européenne.
7: Metz, c'est aussi la terre de Robert Schuman. En 1950, ce catholique fervent, père fondateur de l'Europe, lance le rapprochement franco-allemand autour du charbon et de l'acier. Léon XIV vient donc saluer son héritage, mais aussi encourager une Union européenne bousculée par la montée du nationalisme. Sébastien Maillard.
8: L'Union européenne subit des vents contraires, des vents nationalistes, une remise en cause du projet lui-même et des menaces fortes sur le respect du droit, le respect de la dignité de la personne humaine, le respect du multilatéralisme, enfin tout ce qui fonde le projet européen. Donc je crois qu'il vient un peu en soutien à ce projet.
7: Après une rencontre interreligieuse, le pape prendra la parole sur la paix et l'unité en présence d'Emmanuel Macron et plusieurs dirigeants européens.
6: Avant donc l'office à la cathédrale Saint-Étienne de Metz, prévue à 16h heure locale.
4: Et si cette dernière étape a pu surprendre, celle d'hier était nettement plus attendue, presque logique.
6: Le pape était à Lourdes, lieu de pèlerinage dans le monde catholique. Léon XIV s'y est offert un nouveau bain de foule. Il a aussi discuté avec 7 victimes de crimes sexuels dans l'église. Un fléau au caractère systémique, a-t-il dit. À plusieurs des personnes qu'il a pu rencontrer ont ensuite donné une conférence de presse saluant l'écoute profonde de la part du pape. Mais ce n'est pas suffisant pour les collectifs de victimes qui, eux, n'ont pas été reçus alors qu'ils le réclamaient. Pour eux, Léon XIV aurait dû aller plus loin. Pascal Gély est membre du collectif des victimes de Betharam, du nom d'une école catholique où plusieurs faits de violences sexuelles ont été dénoncés.
9: Même si nous, on avait été reçus, jamais on n'aurait accepté dans ces conditions, sauf s'il acceptait de s'afficher avec nous pour dire devant tout le monde que c'était une honte et que l'Église, en fait, n'a pas vocation à violer ses enfants par l'intermédiaire de ses prêtres. Ce moment-là, il n'y a pas eu lieu. Donc vous avez une indifférence joyeuse des fidèles, je le dis de manière provocante pour leur faire un électrochoc, pour dire, vous avez dans les victimes de Betharam et dans les victimes françaises des gens qui sont comme vous, qui sont croyants, et qui vous alertent, en fait, sur un fléau. Pour vous dire, faites une pause, écoutez déjà comment ça fait mal. Et encore une fois, c'est 16 000 enfants tous les ans qui sont agressés dans l'église. Donc nous, on n'a rien à perdre. Et on a reçu des dizaines et des dizaines et une centaine de témoignages de gars qui avaient été violés. Donc on assume nos responsabilités pour faire en sorte que ça n'arrive plus, parce que ça arrive encore aujourd'hui.
6: Des propos recueillis par François Ballarin.
4: En France, toujours, les élections sénatoriales avaient lieu hier.
6: Pour renouveler près de la moitié de la chambre haute du Parlement, ce sont les grands électeurs qui votaient, des parlementaires, des élus départementaux, régionaux, mais aussi et surtout des milliers de représentants des conseils municipaux. Et pari réussi pour le Rassemblement National, le parti d'extrême droite et son allié UDR obtiennent 15 sièges. Ça veut dire que pour la première fois, le RN peut constituer son propre groupe au Sénat. Bonjour Valérie Gasse.
1: Bonjour Gaëtan.
6: Chef du service politique de RFI. Alors s'il faut être honnête, Valérie, ce n'est pas une immense surprise hein, après les victoires engrangées au municipal, mais ça n'en demeure pas moins quand même un grand bouleversement.
1: Oui, c'est un bouleversement qui était en effet prévisible et qui était surtout très attendu par le RN. La preuve, le dispositif mis en place par le parti pour donner encore plus de résonance à ce résultat. Jordan Bardella était hier soir à la Seyne-sur-Mer, ville du Var conquise au municipal, et c'est lui qui de là-bas a annoncé que la barre fatidique des 10 sénateurs était dépassée et qu'un groupe pourrait donc être créé. Un signe de plus de la réussite de l'opération normalisation du RN, de son implantation dans les territoires après les municipales, et un bon présage pour la campagne présidentielle de Marine Le Pen, qui n'a pas boudé son plaisir en écrivant sur X que c'était une étape majeure. Et c'est aussi un bouleversement pour le Sénat, où l'extrême droite n'avait jusqu'ici pas de visibilité. Le RN n'avait que 3 sénateurs. Ce groupe nouvelle vitrine avec du temps de parole et des moyens peut devenir un élément perturbateur. Déjà, Jordan Bardella a essayé de mettre le verre dans le fruit et a dit tendre la main aux patriotes sincères de LR, dont certains ont déjà cédé localement, notamment dans le sud, aux sirènes du RN ou de son allié, l'UDR.
6: Alors pour autant, Valérie, les équilibres ne changent pas.
1: Non, les socialistes résistent, les macronistes et les communistes se maintiennent, les écologistes baissent un peu. LFI fait une entrée symbolique en obtenant un siège dans le Rhône avec Gabriel Amar, le gendre de Jean-Luc Mélenchon, et revendique aussi la victoire de Marc Perret d'hiver gauche en Haute-Garonne. Les Républicains et les centristes gardent donc la majorité comme dans la chambre précédente pour au moins 3 ans jusqu'à la prochaine élection, car il n'y a pas de dissolution possible du Sénat, contrairement à l'Assemblée. Et le nouveau président de la République qui va être élu en mai devra faire avec.
6: Merci Valérie Gasse, chef du service politique de RFI. Dernier jour du procès de Rachida Dati devant le tribunal correctionnel de Paris. On connaîtra notamment les réquisitions du parquet à l'encontre de l'ex-ministre de la Justice et ex-député poursuivi pour corruption et trafic d'influence. Même chose pour Carlos Ghosn, ancien patron du groupe Renault, jugé lui en son absence.
4: Les communications en grande partie coupées au Tigré et dans ses environs.
6: Pas facile de suivre l'évolution de la situation dans cette région du nord de l'Éthiopie et dans celle voisine de l'Amara et de l'Afar. On sait en tout cas que les combats y ont repris mardi entre d'un côté l'armée fédérale et de l'autre les forces tigréennes et leurs alliés, quelques jours seulement après l'annonce d'une alliance entre les principaux groupes armés opposés au régime d'Addis Abeba qu'ils veulent renverser. Hier à Mekele, plusieurs journalistes ont notamment fait état d'une frappe de drone contre un immeuble accueillant la télévision officielle du Tigré, tandis qu'en Afar, les combats auraient forcé près de 150 000 personnes à fuir, selon nos confrères de l'AFP qui ont pu interroger des sources humanitaires sur place. Le chef d'état-major de l'armée fédérale éthiopienne accuse 3 pays voisins, l'Érythrée, le Soudan et l'Égypte, de soutenir les groupes armés. Et l'on craint maintenant une reprise pure et simple d'une guerre à grande échelle. Pourtant, Alexandra Branjon, il y a eu l'accord de paix de Pretoria, signé il y a 4 ans par les autorités et les Tigréens du TPLF, mais ça ne semble plus d'actualité.
5: L'accord de paix n'a pas tenu car les problèmes de fond n'ont pas été résolus, résume le chercheur René Lefort. À savoir, quelle autonomie les différentes régions peuvent-elles avoir par rapport au pouvoir central? Chaque camp s'accuse de ne pas avoir respecté cet accord. Les forces du TPLF n'ont pas désarmé comme prévu et la question des territoires contestés n'a pas été tranchée. Plus de 760 000 Tigréens déplacés par la guerre n'ont pas pu rentrer chez eux. Ces derniers mois, les attaques aériennes de l'armée fédérale se sont intensifié au Tigré avec le rétablissement d'un gouvernement régional d'avant-guerre décrété par le TPLF en mai dernier. Les observateurs restent toutefois dubitatifs quant à cette nouvelle alliance entre 7 groupes armés opposés au régime. S'ils arrivent à se coordonner au niveau militaire, ces groupes armés peuvent représenter une véritable menace pour les autorités fédérales, indique le chercheur Ketil Tranvol, avant d'ajouter leurs différences idéologiques risquent d'être un véritable problème. Autre inconnu, le soutien soutien apporté par l'Érythrée. Le gouvernement fédéral accuse son voisin de soutenir les rebelles tigréens, ce que nie Asmara.
6: La précision d'Alexandra Brangeon. Bilan encore très incertain en République démocratique du Congo. Au moins 12 morts, mais aussi des dizaines de disparus après le naufrage d'une pirogue motorisée sur le lac Kivu. C'était dans la nuit de samedi à dimanche. L'embarcation transportait notamment des petits commerçants de l'île d'Ijoui, vers laquelle elle se dirigeait. En Thaïlande, ce sont au moins 8 personnes qui ont perdu la vie. Bilan des autorités depuis le 16 septembre et le début des inondations provoquées par des pluies diluviennes. Aucun mort signalé par contre pour l'instant à Bangkok, où l'état de catastrophe a pourtant été déclaré.
4: Il y a les tentes et les sacs de couchage, un stand de ravitaillement et même une équipe qui s'occupe de ramasser les déchets. La vie s'organise sur la Puerta del Sol.
6: En plein cœur,
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11: David Lamure est responsable des prélèvements du Rhône pour l'établissement français du sang Auvergne-Rhône-Alpes, EFS. D'un bout à l'autre de la chaîne, l'ESF répond aux besoins des patients, garantit l'autosuffisance en produits sanguins et met à disposition des examens de laboratoire dans des conditions de sécurité et de qualité optimales. Dans cet entretien, David Lamure nous invite à la découverte de ce grand établissement.
12: Exactement, c'est une grande maison. Depuis le 1er janvier 2000, l'EFS, qui est un établissement public sous la tutelle du ministère de la Santé, est l'unique opérateur civil de la transfusion en France. C'est vraiment un acteur clé du système de santé sur l'ensemble du territoire. Alors, les principales missions de l'EFS, avant tout, c'est d'assurer l'autosuffisance en produits sanguins labiles sur l'ensemble du territoire. Ensuite, c'est de garantir, bien évidemment, la sécurité transfusionnelle du donneur jusqu'au receveur, qui est le patient à l'hôpital, et de collecter également le plasma qui va servir à fabriquer des médicaments que l'on dit médicaments dérivés du sang, que l'on transmet ensuite au LFB, le laboratoire français de fractionnement et des biotechnologies, qui est également un acteur public. Et puis, bien évidemment, l'EFS, en fait, a vraiment le monopole sur toutes les activités de la chaîne transfusionnelle, c'est-à-dire du prélèvement du sang, de la matière première, à la qualification des dons. Il faut bien vérifier que ce sang soit compatible, sécuritaire en tout cas pour le patient. La préparation des produits sanguins labiles à partir de nos collectes et à partir de la matière première.
11: Labile, c'est quand vous dites
12: labile, ça veut dire qu'il vient de l'humain et qui va être transfusé à l'humain aussi. Et jusqu'à la distribution de ces produits sanguins labiles aux patients au niveau des établissements de santé de la région.
11: Donc ça veut dire des établissements de laboratoires, de recherche, énormément, j'imagine aussi, d'agents, chercheurs.
12: L'établissement français du sang national, on va dire, c'est environ, un petit peu moins, mais environ 10 000 collaborateurs. Et sur la région Auvergne-Rhône-Alpes, on a un peu plus de 1000 collaborateurs, 1200 et quelques collaborateurs.
11: L'EFS est situé où plus particulièrement?
12: Le siège national se trouve à Saint-Denis, à côté du Stade de France, tout simplement. Le siège régional Auvergne-Rhône-Alpes se trouve à Décines-Charpieu.
11: Avec évidemment plusieurs départements.
12: Oui, il y a 13 établissements de transfusion sanguine en France, qui regroupent les 13 grandes régions, on va dire ça comme ça. Et pour la région Auvergne-Rhône-Alpes, on est présent effectivement sur les 12 départements de la région.
11: Donc, il y a toute l'organisation des collectes, bien évidemment, là au plus proche évidemment des habitants, puisqu'on a besoin de donneurs. Et puis, il y a aussi toute la chaîne, j'imagine, de différentes personnes utiles.
12: Si on parle du prélèvement, en tout cas, effectivement, vous avez parlé des collectes mobiles. On a effectivement toutes les collectes mobiles qui nous servent à être plus proches des donneurs, vraiment venir et couvrir l'ensemble du territoire. Pour parler que du service du prélèvement du Rhône, dans le Rhône, on fait environ 600 collectes mobiles par an, ce qui est énorme. Tous les jours, on a 2 à 4 collectes mobiles avec notre équipe qui part de Décines, du siège régional, qui se rendent sur les différents lieux de collecte organisés bien en amont. Soit on a 3 types de collectes mobiles, soit les collectes mobiles de communes, c'est-à-dire qui sont organisées en collaboration avec les mairies. Et on a des partenaires vraiment privilégiés qui sont les associations de donneurs de sang bénévoles, qui sont vraiment un partenaire vraiment privilégié, qui nous aide énormément dans l'organisation de ces collectes, que ce soit pour l'affichage en amont des collectes pour faire venir les donneurs, pour informer les donneurs, mais également dans la préparation de la salle, dans l'accueil des donneurs le jour de la collecte mobile, etc. Donc c'est vraiment des partenaires très privilégiés qu'on remercie à chaque fois qu'on en a l'occasion, donc je le fais aujourd'hui. Voilà, donc ces collectes mobiles, 2 à 4 par jour, qui équipes se déplacent. Par contre, sur ces collectes mobiles-là, on ne collecte que du sang total. Enfin, un de nos axes, c'est vraiment de chercher de nouveaux donneurs continuellement. On a l'habitude de dire que pour un donneur qui quitte, on va dire, la liste des donneurs, qui arrive soit en limite d'âge pour donner, il faut globalement le remplacer, si on veut le même nombre de poches, il faut le remplacer par plus de deux nouveaux donneurs. Donc très très important pour nous d'aller sensibiliser les nouvelles générations, les jeunes. Les jeunes sont très sensibles à cette cause-là, puisque la tranche des 24-30 ans représente 30% des donneurs, donc c'est important. Et c'est eux qui, j'allais dire, si tout au long de leur vie vont pouvoir donner, on va pouvoir les fidéliser après, mais il faut déjà qu'ils fassent ce premier pas de venir vers nous et de faire cette action solidaire de donner son sang.
11: À noter que la région Rhône-Alpes est plutôt bon élève en matière de donneurs.
12: La région Auvergne-Rhône-Alpes est une région généreuse. On est la première région en termes de collecte de sang total. On arrive la première région au niveau national. On est la première région également en collecte de plasma d'Aférès, on en parlera sans doute plus tard. Et on est la première région en termes de participation à l'autosuffisance nationale. C'est-à-dire que tous les ans, on cède des produits sanguins à d'autres régions qui, elles, ne sont pas autosuffisantes. Donc vraiment, la région Rhône-Alpes est une région généreuse. On a un taux, alors on dit un indice de générosité qui est supérieur à la moyenne nationale, qui est à plus de 4. Mais si je peux expliquer un peu cet indice de générosité, nous, dans le Rhône, je reviens là au Rhône, on est à 3,5, ce qui veut dire que globalement, on a 3,5% de la population des Rhodaniens éligibles qui donnent. Donc vous voyez, on a une marge de progression qui est substantielle, puisque que 3,5% des gens éligibles, ça veut dire que tout le reste n'ont pas franchi ce pas-là de venir donner leur sang, mais on les encourage tous les jours.
11: Quelles sont les périodes les plus difficiles pour le don de sang en France ?
12: Alors il y a toujours effectivement des périodes qui sont un peu plus délicates pour nous, qui sont avant l'été et l'été, puisque les donneurs partent en vacances, et donc ils se retrouvent un peu moins sur leur collecte habituelle, un peu moins dans les maisons du don aussi, dont on parlera tout à l'heure. Donc effectivement, c'est toujours une période un peu critique qu'on aborde avec un petit peu pas d'angoisse, mais en tout cas qui se prépare. Vraiment une période qui se prépare, d'anticipation, où on sait que ça va être un peu difficile, toujours. Pas forcément, comme je l'ai dit, au niveau de la région, mais c'est plus vraiment globalement pour arriver à cette autosuffisance nationale, parce que bien évidemment, l'approvisionnement en produits sanguins est réfléchi avant tout au niveau national.
11: La particularité d'une maison du don.
12: En France, il y a à peu près 120 maisons du don, qu'on appelle aussi sites fixes. Sur la région, on en a 14. Et pour Lyon, on en a 2.
11: Alors, la maison du don, ce principe ?
12: Alors, pour celle de Confluence, on fait les 3 types, on prélève 3 types de dons, c'est-à-dire le sang total, le plasma, mais également les plaquettes. Et sur celle de Lapardieu, on prélève simplement le sang total et le plasma. On ne fait pas de prélèvement de plaquettes.
11: Le plasma permet de traiter une grande variété de maladies. Grâce au don de plasma, de très nombreux malades sont soignés chaque année.
12: Oui, donc le plasma ne se prélève que dans les maisons du don. D'où aussi notre action pour essayer d'orienter les donneurs qui viennent en collecte mobile aussi vers les maisons du don. C'est important parce qu'aujourd'hui, l'EFS a vraiment une ambition plasma, puisque le plasma est très important, je l'ai dit tout à l'heure, pour la fabrication des médicaments dérivés du sang par le LFB, le Laboratoire Français de Fractionnement et des Biotechnologies. C'est un vrai enjeu national. Vraiment, aujourd'hui, on est très dépendant et on exporte une très grande majorité, pratiquement 90% du plasma qui sert à la fabrication par le LFB français des médicaments dérivés du sang proviennent des États-Unis. Donc on a un réel enjeu vraiment de souveraineté nationale par rapport à ce prélèvement de plasma. Alors il faut juste savoir qu'effectivement on prélève directement avec des machines bien spécifiques par Aférès ce plasma-là sur les maisons du don. Mais ce qu'il faut savoir aussi, c'est qu'en venant en collecte mobile, quand on vous prélève du sang total, quand les poches de sang total vont arriver, et on a 2 sites de préparation des produits sanguins labiles qui sont à Décines, donc au siège régional, mais également à Saint-Étienne. Les poches de sang total, après, on va séparer les 3 constituants du sang, les concentrés de globules rouges, ce qu'on appelle les CGR, les plaquettes et le plasma. Et c'est ces produits-là qu'on appelle après produits sanguins labiles que l'on va distribuer dans les hôpitaux pour les patients.
11: Le parcours d'un donneur de sang bénévole.
12: Alors, le plus simple, à partir du moment où vous avez pris la décision de faire ce beau geste solidaire, tout simplement, vous pouvez aller sur le site internet de l'établissement français du sang. C'est don de sang, tout simplement, don de sang.efs.santé.fr, ou télécharger l'application don de sang également sur l'Apple Store ou le Play Store. Téléchargez l'application et là vous avez vraiment toutes les informations. Vous choisissez le lieu où vous voulez donner puisque toutes nos collègues sont répertoriées sur l'application ou sur le site internet. L'avantage c'est que vous pouvez faire aussi le questionnaire d'auto-évaluation qui vous permet de savoir si vous êtes éligible. C'est important. Pour faire simple, les premiers critères on va dire d'éligibilité, c'est d'avoir pour le don de sang total être âgé de 18 à 71 ans avant le 71e anniversaire, voilà, et puis peser au moins 50 kilos. Pour le plasma, c'est entre 18 et 65 ans, et la même chose, peser au moins 50 kilos.
11: L'établissement français du don de sang s'attache à préserver et à faire connaître son modèle éthique et les principes fondateurs de la transformation sanguine. Anonymat, bénévolat, volontariat et non-profit.
12: L'établissement français tient à ces principes éthiques qui sont le bénévolat, le volontariat, la gratuité. Ça, c'est important. Tout à l'heure, je vous parlais du plasma, avec le plasma qui vient des États-Unis où ils ne sont pas du tout dans un même schéma éthique que le nôtre. Et je pense que nous... On tient vraiment à ces principes-là éthiques. Je pense qu'il faut qu'on les garde. Ça doit rester un geste solidaire, volontaire, solidaire. Voilà, et c'est comme ça aussi que les gens... Enfin, moi, je suis toujours très surpris de voir tous les jours les gens venir dans nos maisons du don, se rendre en collecte mobile. Je pense que voilà, cette mobilisation-là, pour l'autre, pour les patients, puisque demain, nous pouvons tous, à notre tour, avoir besoin de ces produits sanguins et des médicaments, des dérivés du sang dont on a parlé tout à l'heure. Vraiment très valorisant. Tous les donneurs le disent quand ils viennent, qu'ils ont fait ce geste-là, qu'ils ont franchi la porte de nos maisons ou des collectes mobiles. On a cette satisfaction-là d'avoir participé à cette grande chaîne transfusionnelle au bénéfice des patients sur l'ensemble du territoire.
11: La prochaine collecte de sang prévue à Villefranche-sur-Saône à la salle des Échevins en septembre, c'est le mercredi 30 septembre, de 9h à 13h et de 15h à 19h. Ne manquez pas de vous inscrire.
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2: L'établissement Français du Sang organise une collecte ce mercredi 30 septembre de 9h à 13h et de 15h à 19h, salle des Échevins, 96 rue de la Sous-Préfecture à Villefranche. Pour participer, prenez rendez-vous sur le site dondesang.efs.santé.fr. Lors du rendez-vous, munissez-vous de votre pièce d'identité et n'oubliez pas, ne venez pas à jeun. Le Théâtre Pêle-Mêle de Villefranche vous propose le spectacle « M'aider parmi les fous ». Dans cette création du Théâtre Pêle-Mêle, vous allez vivre une tragicomédie totalement délirante de l'histoire de M'aider. Rendez-vous samedi 3 octobre à 20h et dimanche 4 octobre à 17h au Théâtre Pêle-Mêle de Villefranche. Infos et réservations conseillées sur le site théâtrepêlemêle.fr.
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4: Il est 9h à Paris et Barcelone, 7h en temps universel.
5: Andréane Mélard.
4: Et on retrouve Julien Coquelin-Rohem pour le journal.
6: Et à la une, Andréane, Pedro Sanchez accueilli par des manifestations à Barcelone ce matin. La contestation qui grandit en Espagne face à la crise du logement. Le Premier ministre assure être sur le pont pour la résoudre. On appelle notre correspondante à Barcelone dans un instant. À la une également, la visite du pape en France qui se termine aujourd'hui à Metz après un dimanche à Lourdes. Parole de fidèle dans un instant. Alors que le pape s'en est de nouveau pris notamment à la loi sur l'aide à mourir, les avis sont partagés, vous l'entendez. Dans ce journal aussi, notre dossier du jour consacré aux Houthis, alors que la confrontation continue au Yémen, qui sont les rebelles. Et comment exercent-ils le pouvoir dans les zones dont ils se sont emparés? Et puis lui sera de nouveau sur le banc ce soir, le deuxième match de Zinedine Zidane dans son costume de sélectionneur. Belgique-France à Bruxelles tout à l'heure.
4: Nous sommes tous Marie-Carmen, plus une seule Marie-Carmen. En Espagne, les manifestations contre la crise du logement se poursuivent.
6: Une centaine de tentes plantées sur la Puerta del Sol de Madrid et ses slogans inspirés par celle qui est devenue leur icône, Marie-Carmen Abascal, chassée de chez elle la semaine dernière à l'âge de 87 ans par un promoteur immobilier qui avait augmenté son loyer de quelque 275%. Son expulsion a mis le feu aux poudres et dans la rue des milliers de personnes, la mobilisation s'étend à tout le pays. Et Pedro Sanchez a travaillé d'arrache-pied pour résoudre la crise. Le Premier ministre est attendu ce matin à Barcelone. Bonjour Élise Gazangel.
7: Bonjour.
6: À Barcelone, où les associations de droit au logement ont tenu à commencer la journée par plusieurs mobilisations.
7: Oui, des actions surprises ont été menées à quatre endroits stratégiques de Barcelone et viennent tout juste de se terminer. Les manifestants du droit au logement ont coupé la circulation en pleine heure de pointe avec des pancartes réclamant notamment des baux renouvelables indéfiniment, le gel des loyers ou encore la protection des locataires en risque d'expulsion. Le tout dans un décret appelé Marie-Carmen. Marie-Carmen, le nom de cette locataire de 87 ans expulsée à Madrid la semaine dernière après 70 ans dans son appartement racheté par un fonds d'investissement qui voulait presque tripler son loyer. C'était la goutte d'eau pour la population qui se mobilisent partout dans le pays et donc ici à Barcelone, alors que Pedro Sanchez, le président du gouvernement, est attendu. Les manifestants veulent faire pression ici pour que l'exécutif s'engage à signer ce décret dès demain. Une nouvelle manifestation est d'ailleurs prévue à 19h. Rappelons enfin que le logement est la principale préoccupation pour plus de 40% des Espagnols.
6: Élise Gazangel à Barcelone pour RFI. Merci beaucoup.
4: Et la crise du logement dans le monde, c'est à la une de la revue de presse internationale juste après ce journal. Le pape quitte la France aujourd'hui.
6: Une dernière étape à Metz au terme d'une visite entamée vendredi et marquée tout autant par la liesse populaire que par les prises de position remarquées. C'était le cas hier à Lourdes, quatrième lieu de pèlerinage catholique au monde, où Léon XIV a célébré une grande messe devant 150 000 fidèles et exprimé notamment son opposition une nouvelle fois à l'aide à mourir autorisée par la loi française depuis cet été. Ce qui est légal n'est pas nécessairement moral, dit le souverain pontife. Compenser les fidèles de cette première visite d'un pape à Lourdes depuis Benoît XVI en 2008. Reportage sur place de notre envoyé spécial, Baptiste Coulon.
8: On se dirige vers le bus.
9: L'heure du retour pour Thomas, qui dirige un groupe de pèlerins. À l'heure du bilan, il se dit conquis par Léon XIV.
10: C'est agréable d'entendre un pape qui parle très bien le français, sa parole qui n'est pas retraduite. C'est plutôt convaincant et rassurant pour notre église.
9: Nicole apprécie elle aussi les efforts de Léon XIV dans la langue de Molière. Elle a ainsi pu mesurer son tempérament.
11: Ce qu'il dit, qui est très fort, mais qui n'a pas peur de bien dire.
9: Notamment sur le sujet sensible de la fin de vie.
11: De
0: dire, ben voilà, on est du début de la vie jusqu'à la fin de la vie.
9: Devant les malades de Lourdes, Léon XIV a livré une charge sévère contre l'euthanasie, 2 mois après l'adoption en France d'un droit à l'aide à mourir.
3: Pour que le monde ait la vie, moi j'adhère pas complètement.
9: Une position loin de faire l'unanimité chez les catholiques les plus progressistes comme Julie. Elle porte un polo bleu des scouts et guides de France.
3: Des personnes qui sont en souffrance, pour qui la vie devient insupportable, l'euthanasie assistée, je pense qu'on peut offrir cette possibilité aux gens.
9: Julie regrette aussi que certains sujets n'aient pas été abordés par Léon XIV à Lourdes, notamment la place des femmes au sein de l'église. Le sanctuaire de la ville est pourtant dédié à la Vierge Marie, figure féminine la plus importante du catholicisme.
2: Baptiste Coulon, et la journée d'hier à Lourdes, marquée surtout par les propos du pape sur les violences sexuelles dans l'église, 5 ans après la publication d'un rapport qui a estimé à 330 000 le nombre de victimes mineures dans l'église française depuis 1950. Léon XIV a appelé les évêques français à poursuivre leur action face à ce qu'il qualifie de fléau. Il a aussi, et surtout peut-être, reconnu le caractère systémique de ces violences. Lors d'une rencontre avec 7 victimes, elle salue son écoute, malgré les critiques de plusieurs collectifs regrettant l'opacité du processus de sélection et le refus de rencontrer des associations. La visite du pape qui se poursuit donc et se termine à Metz aujourd'hui. Léon XIV doit notamment prononcer un discours sur l'Europe et la paix devant Emmanuel Macron et plusieurs dirigeants européens. Le chef de l'État qui assistera finalement à la messe célébrée cet après-midi, contrairement à ce qui était annoncé.
4: En France, hier aussi, ce dernier grand scrutin avant la présidentielle dans 6 mois.
2: Les élections sénatoriales et la percée historique de l'extrême droite, le Rassemblement National va pouvoir former pour la première fois un groupe au Sénat, avec au moins 15 sièges acquis pour lui ou ses alliés de l'UDR. Les sénatoriales d'hier, qui renouvelaient une moitié de la Chambre haute du Parlement, ont aussi permis à la France insoumise de faire élire son premier sénateur. Les élus locaux qui votent à cette élection ont pour le reste maintenu les équilibres. Le parti de droite, les Républicains, reste la première force de l'hémicycle.
4: Au Yémen, les Houthis accusent l'Arabie Saoudite de frappes meurtrières.
2: 7 morts et 40 blessés, dont plusieurs enfants, selon la télévision affiliée aux rebelles. 50 victimes évoquées par leur porte-parole militaire. Les Houthis accusent Riyad d'avoir mené 2 frappes aériennes contre un marché dans le sud-ouest du pays. L'escalade continue. Et ces Houthis, qui sont-ils? Comment ont-ils gagné le contrôle des principales villes du Yémen? Comment exercent-ils le pouvoir dans les zones sous leur emprise? C'est notre dossier du jour. Bonjour Guilhem Deltay.
12: Bonjour Julien.
2: Les Houthis sont au départ un mouvement très localisé, centré autour d'une communauté.
12: Oui, les Zaïdites, et c'est dans leur fief à Saada, près de la frontière avec l'Arabie Saoudite, que ce mouvement est né dans les années 90 autour d'un chef, Hussein al-Houthi. Les Zaïdites ont longtemps gouverné le Yémen, mais ils ont été chassés du pouvoir en 1962 par une révolution qui a instauré une république. Mais la famille al-Houthi, elle, revendique un pouvoir divin. Abdul Ghani al-Iryani est chercheur au Centre d'études stratégiques de Sana'a, un groupe de réflexion yéménite.
13: Ils estiment que seuls les descendants de Fatima, la fille du prophète Mahomet, et de son époux Ali, cousin du prophète Mahomet, ont le droit divin de régner. Quant à tous les autres, ils ont été créés par Dieu pour soutenir les descendants du prophète.
2: Guilhem, il y a donc une confrontation qui a commencé avec le gouvernement dès 2004.
12: Oui, ce sont les débuts des guerres de Saada, mais en 2011, le printemps arabe gagne le Yémen. La contestation fait alors tomber le chef de l'État. Et pour faire face à ses opposants, Ali Abdallah Saleh s'allie avec ses ennemis d'hier, les Houthis. Pour Laurent Bonnefoy, chercheur au Centre national français de la recherche scientifique, il leur apporte alors un soutien très précieux.
14: En soutenant les Houthis, l'ancien régime d'Ali Abdallah Saleh a apporté à ceci toute une capacité de mobilisation militaire, toute une organisation, un accès à l'État et puis à ses ressources, qui a offert aux Houthis une puissance qu'ils ont utilisée pour renverser le pouvoir qui était censé, à l'époque, mener la transition.
2: Et les Houthis prennent le contrôle de Sana'a, la capitale, en 2014.
12: Puis, étendent leur offensive, ils conquièrent alors la plupart des grandes villes. Désormais, 2/3 de la population vivent sous leur contrôle et ils exercent leur pouvoir par la force, indique Abdul Ghani al-Iryani.
13: Ils ont eu recours à la méthode éprouvée des imams zaïdites au cours des 1000 dernières années, une répression extrême. Si tu te rebelles, tu meurs. Ils ont tué des milliers de personnes et en ont emprisonné des dizaines de milliers.
6: Et Guilhem, comment s'expliquent les succès militaires des Houthis aujourd'hui?
12: Eh bien, il y a eu donc le soutien de l'ancien président Ali Abdallah Saleh. Il y a aussi leur lien avec l'Iran, souvent évoqué. Mais il y a aussi un autre facteur, la fragmentation du camp anti-Houthi. En son sein, les acteurs yéménités internationaux poursuivent des buts différents et ce fut un ingrédient essentiel de la montée en puissance des Houthis.
6: Guilhem Deltaï pour notre dossier du jour. Merci beaucoup. Dans la région, à quoi s'attendre et qui croire? La question qui se pose de nouveau après le refus par Donald Trump d'une proposition de Téhéran pour ouvrir le détroit d'Ormuz. Donald Trump qui, malgré cela, a affirmé hier s'attendre à une reprise prochaine des négociations avec l'Iran, le média américain.
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17: Étienne Brack, comédien, metteur en scène et conseiller artistique du Théâtre Pêle-Mêle à Villefranche-sur-Saône, nous invite à redécouvrir en ce début de saison une création du TPM, Médée parmi les fous. Une tragicomédie totalement délirante, nous dit l'artiste, accompagné de Marc Feuillet sur une mise en scène de André Fornier. Rendez-vous le 3 octobre à 20h et le 4 octobre à 17h au Théâtre Pêle-Mêle. Étienne Brack nous confie également quelques mots sur sa prochaine création. Une adaptation et mise en scène de La Nuit des Rois de William Shakespeare en avril prochain pour le TPM. Étienne Brack, bonjour.
18: Bonjour.
17: Nous sommes effectivement en plein cœur du TPM, un théâtre que vous affectionnez tout particulièrement. Hein.
18: Oh ben oui, ça fait 27 ans que j'y travaille, parce que c'est à peu près l'âge du théâtre. Pour ma part, 25 ans, puisque Michel Bernier, qui est son fondateur, l'a créé en 1998.
17: Avec une nouvelle création?
18: D'abord, c'est une reprise de création. Il s'agit de Médée parmi les fous.
19: Non, pas les nonnes! Surtout pas les nonnes! Je vous en supplie, Léon, faites-les taire!
18: Qui est un spectacle qui a été écrit, non par, pas par Euripide, parce que Euripide, c'est lui, évidemment, qui a créé le Médée, le mythe de Médée, mais qui a été réécrit par André Fornier. On se rappelle d'André Fornier. André Fornier était en résidence pendant longtemps au théâtre de Villefranche. Il a une plume très intéressante. Il y a 2 ans, on avait présenté déjà cette création ici à Pêle-Mêle. Il s'agit de Louis Duprat, qui est interné dans les asiles de Retreton et qui, pour passer son temps, se met dans la peau de Médée. Et il est affublé d'un assistant, un infirmier un petit peu spécial, qui est un grand admirateur aussi, qui adore le théâtre et qui suit Louis Duprat. Donc c'est un grand délire. Hein. C'est très drôle, très enlevé. Et voilà.
19: Mesdames et messieurs, je ne suis pas Louis Duprat. En vérité, je m'appelle Médée. Au 5e siècle avant Jésus-Christ, je vivais dans le royaume de Colchide. J'étais la fille du roi.
17: Quel est en fait le fond de l'histoire, les thèmes que l'on aborde? Est-ce qu'on aborde la santé mentale peut-être?
18: Oui, on aborde la santé mentale. Il faut se dire qu'il y a une période dans ces années-là, surtout après la Grande Guerre, on a commencé à réfléchir à une manière on a commencé à faire rentrer des activités dans les asiles de fous. C'était plus que la camisole et la douche. C'était terrible à l'époque. Hein. Faut dire que c'était très sévère. Et on a commencé à faire des ateliers de couture aux gens qui étaient internés dans les asiles et puis aussi du théâtre. Voilà. Et donc, on a permis, donc là, c'est le docteur Muller assisté de toute son équipe médicale qui autorise Louis Duprat à faire du théâtre, à jouer le rôle de Médée.
19: Mon peuple était libre et heureux jusqu'à ce que les Grecs nous envahissent.
18: Et il joue le rôle de Médée dans ces asiles. Alors, des fois, il a des grands délires parce que c'est un schizophrène, mais vraiment au dernier degré, quelque chose de très fort. Hein. Il est ou paranoïaque, il part dans des délires complètement dingues. Mais en même temps, c'est un homme qui est plein de culture. Et là, il le fait. Il a un mentor, c'est Antonin Artaud. Il adore Antonin Artaud, qui était un très grand dramaturge, comme tout le monde sait. Et il reprend le thème de Médée sous le regard d'Antonin Artaud, qui lui-même avait déjà travaillé sur le thème de Médée aussi.
19: Plus tard, ils m'ont poussé à aimer Jason. Moi, s'ils m'avaient laissé le choix, Je leur ai renvoyé chez eux leur jason, un coup de pied au cul encore. Au lieu de ce lourdeau, de cet aventurier, j'aurais fait ma vie avec un beau gars bien de chez nous, ça. Et aujourd'hui, je vivrai heureuse dans mon palais entourée de mes petits-enfants.
18: Voilà, c'est une écriture avec plein de rebondissements.
19: Je ne finirai pas mes jours dans cet asile de fous.
17: Vraiment une curiosité, j'ai l'impression.
18: C'est très curieux. Ça part dans tous les sens. C'est très marrant.
16: Mais enfin, monsieur Louis, regardez-vous. Comment voulez-vous que le public croit qu'un héros grec puisse hésiter entre vous et une jeune fille, entre le futur et le passé, entre Médée et la fille du roi? C'est invraisemblable. Monsieur Louis.
17: Donc ce sera les 3 et 4 octobre, samedi et dimanche, donc c'est au TPM.
19: Léon, regarde, elle est là. Vois comme elle est belle. Désormais, je ne crains plus rien. Vois comme elle est puissante. Ah, quelle finale, non mais, quelle finale.
16: Monsieur Louis, pardonnez-moi, mais je ne vois rien. Elle est où, votre Alcaïna?
17: Et puis la seconde...
18: Notre seconde création, alors là, elle a lieu plutôt en fin de saison. Alors là, on s'est attaqué je suis plus acteur, parce que dans Médée parmi les fous, je suis acteur. Tandis que là, pour La Nuit des Rois, je fais la mise en scène. On s'attaque à Shakespeare, quand même, c'est pas rien. C'est un gros morceau. Il y a 11 acteurs. C'est une troupe permanente qui tourne à pêle-mêle. On a fait beaucoup de créations à pêle-mêle, avec cette troupe. Et là, on se retrouve dans une comédie. C'est une comédie un peu folle de Shakespeare. On se retrouve en Illyrie. L'Illyrie, c'est la Croatie actuelle. En fait, c'est suite au naufrage d'un bateau. Il y a deux jumeaux, un frère et une sœur, qui se retrouvent échoués sur les côtes d'Illyrie. Ils se sont perdus et ils se recherchent. Et la jumelle se met au service du duc Orsino. Le duc Orsino est follement amoureux de la comtesse Olivia. Il charge Viola, la jumelle, d'intercéder pour lui auprès de la comtesse Olivia. Or, la comtesse Olivia flash, si vous voulez, tombe amoureuse éperdument, non pas du duc, mais du page. Donc, c'est bourré de quiproquos comme ça. Et arrive par-dessus le marché, arrive le frère, Sébastien. C'est vraiment de la comédie, c'est la comédie folle. Et j'espère qu'on va arriver à faire quelque chose de bien, de fort, parce que c'est quand même un texte très fort. Voilà, donc on est toujours entre l'illusion et la vérité. Et c'est ça qui est intéressant dans Shakespeare. Alors ça, ce sera la dernière semaine d'avril. On jouera 4 fois ici au Théâtre Pêle-Mêle. Et on espère ailleurs.
17: Médée parmi les fous, sur une mise en scène de André Fournier avec Étienne Braque et Marc Feuillet au Théâtre Pêle-Mêle les 3 et 4 octobre prochains. Une rencontre autour de Médée avec l'auteur et les comédiens qui se tiendra à la librairie des Marais le 2 octobre à 19h. Soyez curieux.
16: À ce moment-là, je mettrai bien l'épisode où Médée a assassiné ses enfants, non?
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0: de 47 ans, fondateur de l'association Culture et Communication. Une démarche éco-citoyenne destinée à promouvoir une révolution culturelle, un changement de nos habitudes de consommation pour la réduction de notre impact sur l'environnement, le climat et notre cadre de vie. Rencontré et interviewé lors d'un salon à Saint-Étienne, pour Carbone Zéro, Xavier nous explique sa démarche et le slogan de son voyage. Penser globalement, agir localement.
1: Tout, je veux tout savoir.
2: Alors tout à propos de quoi ici ?
1: À propos de ta présence ici, sur ce stand.
2: Mais pour moi, c'est important de faire de la sensibilisation, de montrer que c'est possible d'avoir une mobilité plus respectueuse de l'environnement, même si, évidemment, rajouter un véhicule sur la route, c'est construire quelque chose. On ne peut pas, à moins qu'on le fasse le tour du monde à pied, on construit toujours quelque chose. L'idée, c'est d'aller vers une économie de moyens, quoi, d'aller vers du moins lourd, du plus logique, disons, par rapport à nos ressources.
1: Alors, en quelques mots, présente-toi et puis explique-moi comment est né le projet. Et présenter le projet par la même occasion.
2: Alors, je suis ethnographe. J'ai travaillé pendant 20 ans à la valorisation des connaissances traditionnelles des Africains en matière de conservation. J'ai monté pas mal d'expositions ethnographiques pour aussi promouvoir le droit à la différence, qui est un droit qui est écrit nulle part. Donc j'ai travaillé principalement sur des populations qui se limitaient à ce que leur terre pouvait leur offrir. C'est principalement là-dessus que j'ai travaillé. Ensuite, j'ai eu l'occasion de monter des expositions à destination de l'Europe et de l'Afrique sur des problèmes de sensibilisation environnementaux. Et j'ai constaté qu'en fait, en Afrique, les gens subissaient de plein fouet les conséquences de l'industrialisation, quoi, puisque depuis un siècle, on pollue énormément et notre rapport aux autres est entaché de ce rapport très ambigu économique de dominance au fond de 80% de la planète qui travaille pour nous et dont on prend les ressources sans qu'ils en bénéficient forcément. Donc l'idée c'est de faire des longues distances avec des engins électriques, des prototypes, et de montrer que c'est possible de se mouvoir, de faire de grandes distances avec l'électricité. L'électricité de préférence produite avec des panneaux photovoltaïques. Et donc là, j'ai 18 000 km devant moi avec un nouvel engin. Un engin qui double toutes les qualités du premier prototype qui avait été réalisé pour parcourir Dakar, Paris, Bruxelles. Donc 6 000 km que j'avais parcouru en 165 heures de route. Ici, l'idée, c'est d'aller deux fois plus loin, deux fois plus vite. C'est un biplace, mais je me réserve une place très confortable et de la place pour mes bagages et une exposition de sensibilisation aussi, vu que je suis ici pour présenter aussi une exposition de sensibilisation qui va être présentée dans 25 pays le long de la route. Et cette exposition donne des informations sur les problèmes environnementaux, mais aussi donne des pistes, parce qu'il faut être très positif dans ces choses-là. Il ne faut pas faire peur aux gens, forcément, il faut amener des solutions. Et aussi, l'exposition essaie de promouvoir le transfert des technologies vers le Sud, pour que les populations du Sud acquièrent leur autonomie au niveau de la production d'énergie. Parce que pour eux, le pétrole est horriblement cher, bien plus cher que pour nous. Et donc, ça pose un problème fondamental quand on sait que la plupart des capitales africaines dépendent des carburants fossiles pour la production d'électricité. C'est leur permettre de produire, de construire, d'adopter les énergies renouvelables, à leur permettre aussi de se dédouaner le plus rapidement possible du pétrole, ce qui est fondamental.
1: Donc pour vous, l'énergie du futur est électrique ?
2: Mais je pense, parce que déjà l'énergie la plus évidente, c'est l'énergie solaire. Tout vient de l'énergie solaire, évidemment. Les plantes, tout pousse, tout fonctionne grâce au soleil. C'est déjà la première énergie. Transformer les rayons du soleil en électricité, c'est ce qui me paraît le plus simple. Évidemment, le problème, c'est que dans nos sociétés ici, pour faire tourner nos économies, c'est pas suffisant. Parce qu'on a, on est équipé, on a une consommation épouvantable et on est aussi beaucoup trop lié au pétrole de nouveau. Pétrole qui pollue, qui est mauvais pour la santé, qui va augmenter de prix, bien évidemment, et qui provoque des guerres aussi. Donc c'est pas une bonne affaire.

0: Donc vous êtes là sur le salon, on est à Saint-Etienne, hein, à Planète Couleur, avec des drôles d'engins. Donc on a vu, le premier voyage était Bruxelles à Dakar, le deuxième ça va être Bruxelles à Cape Town. Seul, autonomie ?
1: Alors Copenhague, Cape Town. En autonomie, je pense qu'on va atteindre une certaine autonomie, oui, parce que bon, il y a toujours la possibilité de charger les batteries sur du 220 pour avoir plus d'autonomie, mais basiquement, le véhicule avec les panneaux photovoltaïques devrait permettre de couvrir 400-450 km à la journée.
0: Ce qui n'était pas le cas du premier véhicule, il n'y avait pas de panneaux solaires
1: Non, il n'y avait pas de panneaux solaires, donc j'étais tributaire évidemment de prises électriques que je devais trouver, mais le grand avantage c'est que mes batteries se chargeaient en une heure. Donc le temps du déjeuner, les batteries étaient pleines et je pouvais repartir.
0: Et là, sur le nouveau véhicule ?
1: Alors sur le nouveau véhicule, il y a des panneaux photovoltaïques qui devraient charger les batteries, avec laquelle je roule. Et si je veux augmenter l'autonomie, à ce moment-là, je peux charger mes batteries le soir, soit au restaurant, à l'hôtel, peu importe. Donc c'est toujours la même chose, des batteries qui chargent en une heure. Voilà, j'ai ces deux possibilités-là. Alors évidemment, on peut se poser la question de savoir si rouler à l'électricité ne fait pas appel à des énergies qui ne sont pas très propres. Oui, évidemment, il y a toujours le problème du nucléaire. En France, 80% de l'électricité est produite par le nucléaire. Alors c'est un mal nécessaire, malheureusement, parce que notre consommation est très très forte. Le nucléaire, on sait très bien que c'est pas bon. On sait très bien qu'à l'avenir, on aura de moins en moins de moyens pour faire face au contrôle du nucléaire, à l'enfouissement des déchets comme il faut, ou au recyclage. Déjà, je pense que plus de 60% des déchets nucléaires de la France sont envoyés en Sibérie et pas traités du tout. Ils sont stockés sur des aires de parking. C'est dramatique. Donc ça, c'est vraiment catastrophique, ça.

0: façon, on prend le problème à l'envers, hein, c'est que les véhicules légers, ça devrait être... Faudrait d'abord viser à faire un véhicule léger au lieu d'essayer d'électrifier une voiture d'aujourd'hui. C'est ça le souci. Enfin, je répète toujours la même chose, mais ça me paraît tellement évident après avoir un petit peu analysé le domaine, c'est que aujourd'hui, on continue à vendre de la bagnole, à vendre de la voiture d'aujourd'hui, ce qui ne peut pas fonctionner. Je veux dire, on ne peut pas essayer de faire rouler un machin de 2 tonnes avec de l'électricité. Et pour moi, le carburant le plus évident, enfin le carburant, l'énergie la plus évidente par rapport à la mobilité du futur, c'est l'électricité. Et l'électricité, ça ne veut pas dire pour ça qu'on va devoir planter plus de centrales nucléaires. On peut diversifier aussi la source d'énergie, la source de production d'électricité. Hein. On peut aussi la fabriquer à la maison avec des panneaux photovoltaïques, avec des éoliennes de balcon si on vit en appartement, tout ça est possible. Donc, il faut aller vers de l'autonomie et c'est ça aussi le grand enjeu de demain, c'est d'essayer d'acquérir plus d'autonomie individuellement, collectivement, de moins dépendre des marchés extérieurs. Le pétrole, c'est épouvantable comme dépendance. On voit les guerres qu'on fait, c'est épouvantable. Les États-Unis, ils ont quoi ? 8 jours de réserve. Donc, c'est pas étonnant qu'ils ont des milliers d'hommes en Irak, pardon. Là, je faisais un lapsus, mais c'est le prochain pays sur la liste. Mais c'est normal quand on a 8 jours de réserve pour un carburant fossile qui fait fonctionner toute l'économie. On ne peut pas être gentil avec les autres, quoi. C'est normal qu'on soit stressé et agressif par rapport au reste du monde. Mais est-ce que c'est ça qu'il faut à l'avenir, alors qu'on sait que ce n'est pas bon dans tous les sens? Et puis je pense aussi, et les Américains ne sont peut-être pas encore aussi loin que nous dans ces choses-là, c'est qu'il faut d'abord se poser la question de savoir comment on va réduire la consommation d'énergie au lieu de se poser la question de savoir comment on va faire face à l'augmentation. Mais quand on parle de ces choses-là, en général, les gens pensent à des mouvements décroissants. Donc ça fait assez peur. On a l'impression qu'on va retourner au Moyen-Âge. Alors que si on regarde les nouvelles technologies, par exemple l'éclairage en domotique et l'éclairage domestique LED, c'est hyper performant. Ça consomme 2 fois rien, mais ce sont des produits de luxe. Et pourtant, si justement le domaine de l'éclairage... à domicile, c'est tourné vers le LED, c'est parce que c'est une solution réelle. Et ça coûte cher parce que malheureusement, c'est pas produit industriellement de manière aussi étendue que les ampoules au tungstène. C'est un peu ça.
1: Qu'est-ce que vous faites là ?
0: Alors, ce que je fais là, moi, c'est grâce aux Africains que je suis là. En fait, je suis pas un écologiste de la première heure. Par contre, j'ai découvert les grandes disparités qu'il y a en travaillant en Afrique, en anthropologie. J'ai mené 20 d'années de recherche sur le terrain. Et je me suis rendu compte que dans les communautés où j'avais travaillé, ils subissaient des phénomènes qu'ils ne comprenaient pas. 3 mois de pluie, de retard dans les pluies, 1 mois de retard dans les courants marins qui leur apportent le poisson dont ils dépendent, des bouleversements climatiques. Très important. Et moi, j'étais fort touché par ces choses-là parce que ces gens, au fond, ils ne demandent pas plus à la Terre que ce qu'elle peut offrir. Et au fond, eux sont assez dans le bon par rapport aux enjeux de demain. Hein, ils n'essayent pas de surexploiter leur Terre par expérience empirique. Alors, c'est vrai que leur niveau de développement n'est pas très sexy, mais est-ce que c'est pas nous qui sommes trop loin dans le développement, enfin dans l'accumulation des choses? Est-ce que tout ça est très sain que 20% de la planète puisse accumuler autant au détriment de 80% du reste des habitants de la planète qui rament pour nourrir la machine, notre machine industrielle, nous fournir en matières premières, nous fournir en nourriture, nous fournir en tout ce qu'on peut imaginer, et c'est pas franchement à leur avantage. Voilà, c'est un rapport au monde qui risque de changer aussi avec l'avènement de l'industrie, de l'économie chinoise qui, elle, est aussi quelque part peut-être un peu plus réaliste, mais qui nous fait terriblement peur parce que on a là des nouveaux venus dans l'économie et des nouveaux venus qu'on ne peut plus soumettre comme on veut, mais dont on profite largement. Hein, chinois à 150 euros, c'est vrai que ça peut offrir au final une voiture à 10 000 euros sur le marché, mais c'est pas normal que les véhicules coûtent 10 000 euros. On est face à un véhicule qui fait 1,5 tonne bourrés de matières premières qui viennent de quelque part et qui sont transformés par des gens qui ne sont pas payés comme chez nous, les ouvriers, à 2-3 000 euros. On est loin de ça, très loin de ça. Et ça, ce n'est pas logique. Donc je pense qu'il faut... Il faut revenir à quelque chose d'un peu plus réaliste par rapport à tout ça.
1: Et donc, pourquoi ici ?
0: Ah pardon, qu'est-ce que je fais ici ? En fait, c'est une longue histoire, mais je ne sais pas si on a le temps. C'est-à-dire que moi, j'ai travaillé au Sénégal, aux enjeux environnementaux, et on m'avait demandé de monter une exposition. Oui.

0: Mais d'ailleurs, là, c'est quoi le concept pour venir jusqu'ici? Vous êtes venu avec la machine là qu'on voit, avec les panneaux solaires dessus?
1: Tout à fait, tout à fait. Donc, c'est pas le plus gros du parcours. Hein. C'était 800 km qu'on a parcouru en une nuit blanche parce qu'il n'y avait pas. Il n'y avait malheureusement pas assez de temps et on a beaucoup chipoté. Il y a eu pas mal de communications aussi au niveau du départ à Bruxelles, au Parlement européen, au niveau du Parlement, enfin du Sénat en Belgique, etc. Donc on n'a pas vraiment eu le temps de tout mettre au point. Ceci dit, il y a notre technicien là, qui est encore occupé aujourd'hui à bidouiller des choses pour éviter les courts-circuits électriques. Donc là, on est encore en train de mettre la main à la pâte. Voilà. Mais bon, ce sont des prototypes, donc il y a toujours moyen de faire beaucoup mieux.
0: On parlait de l'énergie, donc le nucléaire, qui n'est pas une solution. Mais bon, il y a d'autres solutions pour produire de l'électricité en Afrique. Je ne sais pas, il y a des centrales aussi, ou comment est produit là-bas l'énergie électrique?
1: Alors,
0: éolienne ou photovoltaïque?
1: Alors malheureusement, aujourd'hui, l'électricité, elle est produite, malheureusement produite par des générateurs, par des centrales thermiques. Donc on brûle du carburant fossile pour faire de l'électricité, ce qui est franchement pas logique. Mais c'est parce que, quelque part, on veut pas aider les pays africains comme on devrait le faire. Au lieu de leur envoyer des 4x4 pour équiper les ministères, au lieu de leur permettre d'installer des champs de panneaux photovoltaïques ou des éoliennes, on continue à leur déverser de la technologie qu'on a envie de leur vendre. Donc on a toujours le groupe électrogène, la pompe d'irrigation qui fonctionne au mazout. Alors qu'on offre parfois des pompes d'irrigation, sur des sites qui sont à 300 km de la première pompe essence. Essence que les gens n'ont même pas les moyens d'acheter. Quand vous gagnez 200 euros par mois, ce qui est déjà pas un bon salaire dans certains pays africains, et que l'essence est à 1,20 euro du litre, on fait quoi? On fait quoi? Donc ces gens sont très imaginatifs, ils sont très bons clients pour les énergies renouvelables. Mais c'est ça que je veux dire, c'est par exemple une ville comme Dakar qui est en bord de mer, qui a du soleil, qui a la puissance de la mer, qui a des échanges de masse entre mer et terre, qui permet d'envisager de l'éolien, on ne leur fournit pas ces technologies-là. Ça pose problème, ça pose sincèrement un gros problème.
0: Qu'est-ce qui se passe en Afrique? Pourquoi est-ce que l'Afrique ne se développe pas et pourquoi est-ce qu'ils n'arrivent pas à être autonomes? Pourquoi est-ce qu'ils sont dépendants à ce point de l'Occident?
1: Mais je pense qu'après la période coloniale, on a eu une période post-coloniale, mais qui n'a pas changé grand-chose, à part que tous ces gens à qui on avait fait la promesse en 1942-43 de devenir des Français, après la guerre, pour un effort de guerre, ces gens n'ont pas pu devenir français parce que ça aurait coûté beaucoup trop cher. Imaginez toutes ces colonies qui seraient devenues françaises. Vous vous rendez compte, déjà, la couleur des institutions, ce serait plutôt café au lait, ce serait plus franco-français. Et est-ce que après la guerre, les gens auraient accepté ça? Je ne suis pas certain du tout. Donc De Gaulle, face à la facture sociale du coup que ça aurait représenté que tous ces Africains deviennent français, a préféré distribuer des indépendances. Et les indépendances ont été un peu plus dures avec des pays qui avaient véritablement des ressources importantes comme le pétrole en Algérie, comme d'autres pays. Mais ceci dit, voilà, ces pays sont malheureusement restés dans une domination étrangère et n'ont toujours pas acquis leur véritable indépendance. Maintenant, avec la chute du mur de Berlin, enfin bon, la fin de la guerre froide, les choses changent énormément. Les rapports sont totalement différents. Les Chinois apportent une technologie. Bon, les Chinois, on les diabolise beaucoup en Afrique, mais ils apportent une technologie beaucoup plus adaptée, comme les Indiens. Une technologie moins chère, plus adaptée au tiers-monde. Et on a privé de ça, on a privé de toute cette technologie-là et de ces prix assez abordables à cause de notre présence, à cause de notre monopole économique en Afrique, où on apportait des chaussures à 20, 30, 40 euros, des chaussures impayables. Maintenant, les gens peuvent acheter de la chaussure chinoise à 2 euros. Évidemment, ça tient moins longtemps, mais au moins, ils ont l'impression d'avoir un certain pouvoir d'achat, pouvoir avoir accès à des biens de première nécessité. Ce qui n'a pas été le cas. Donc c'est pour ça qu'on a ralenti toutes ces choses-là. L'Afrique, malheureusement, c'est le continent des matières premières et c'est certainement pas le continent à qui on donnera les outils que pour transformer les matières premières, parce que ça, c'est notre boulot, c'est notre business. Donc c'est clair que l'Afrique végète. L'Afrique végète, elle est parfois plongée dans des guerres parce qu'il y a un rapport très ambigu aux ressources.
0: Je vais revenir au voyage, Bruxelles, Dakar. Est-ce que tu pourrais me donner trois adjectifs par pays en fonction de ton véhicule? Qu'est-ce que ça dégageait comme ambiance, comme atmosphère? Qu'est-ce que les gens, comment les gens perçoivent ce vélo solaire?
1: Alors, au Sénégal, les gens étaient fort intéressés parce que pour eux, ça peut être une solution à la mobilité du futur, parce qu'ils n'ont pas les moyens d'acheter du carburant, du pétrole. Alors, ils étaient fort intéressés par ça, même s'il y a ce côté futuriste qu'ils avaient du mal à cerner. Et ils comprenaient mieux qu'ici, mieux qu'en Europe, en quoi ça consiste et ce que ça peut leur faire gagner comme argent, ou du moins économiser. Et ensuite, au Mauritanie, les gens étaient assez intéressés, mais pas plus que ça. En fait, les Mauritaniens sont devenus sédentaires dans les années 70 seulement, à cause de la perte de 80% de leurs troupeaux. Mais ce sont des gens qui sont équipés de 4x4 aujourd'hui, mais à la limite, reprendre leur dromadaire, ça ne leur pose aucun problème. Parce que la plupart d'entre eux sont nés sous la tente. Donc il n'y a pas franchement de stress par rapport à l'obligation d'avoir un véhicule chez eux. Ça, c'est déjà une chose. Une autre chose, c'est que au Maroc, par exemple, bon, là, c'était déjà moins évident parce qu'ils sont déjà orientés vers l'Occident en termes de modèle économique. Et qu'on diabolise beaucoup des solutions qui sont déjà là. Par exemple, dans l'agriculture, au Maroc, les gens utilisent encore la traction animale, qui est beaucoup moins chère, beaucoup plus évidente, évidemment peut-être moins performante, mais ils arrivent à fonctionner encore comme ça, avec la traction animale. Mais c'est diabolisé, évidemment, par un État qui veut de la modernité. Donc on ne favorise pas cette solution de traction animale. Donc c'était pas franchement intéressant pour eux aussi. Bon, ils ont plutôt des véhicules de transport, des choses pour lesquelles on peut transporter énormément de choses, ce qui n'est pas le cas avec les prototypes qui sont plus aérodynamiques pour gagner évidemment en vitesse, en autonomie. En Europe, c'est devenu fort différent. Les gens trouvaient ça très anecdotique, amusant à la limite, rigolo. Mais bon, chez nous, le problème, c'est qu'il y a de la marge. On ne subit pas vraiment l'activité humaine. On n'a pas énormément à souffrir du climat, etc. Donc on n'est pas au courant des véritables enjeux qui touchent la planète, quoi. Voilà, ça c'est un peu la perception qu'il y a eu le long du voyage de ce type d'engin.
2: Xavier est là pour promouvoir d'autres formes de mobilité. Un message aux décideurs des pays du Sud sur l'importance de l'adoption des énergies renouvelables pour atteindre l'autonomie énergétique. Pour mieux comprendre sa démarche et avoir plus d'infos, il suffit de vous rendre sur le site www.paridakarnooil.org.

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1: 10h.
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3: La pause maternelle. Bonjour et bienvenue dans la pause maternelle sur MyCalade. Nous sommes ensemble jusqu'à 11h. Cette émission est destinée aux mamans pour parler sans tabou de sujets en lien avec la maternité et qui peuvent toutes nous toucher. Le but de cette émission est de leur permettre de témoigner de leur vécu. Chaque mois, nous recevons le témoignage d'une maman en direct ou de manière anonyme et nous échangeons avec elle autour de son expérience. Je suis Élodie, je suis doula sous le nom de Doucela. Et je suis accompagnée de Lucille, musicothérapeute clinicienne au cabinet Laissons Naissance. Bonjour Lucille, comment tu vas aujourd'hui ?
4: Très très bien, bonjour Élodie, bonjour Sarah. Donc aujourd'hui on reçoit donc Sarah.
3: Tout
4: si
3: à
4: vous
3: fait.
4: Ne le savez pas.
3: Oui, voilà. Bonjour Mais Sarah. Bonjour les filles.
4: Bonjour, oui, voilà, on te reçoit aujourd'hui et tu vas nous parler un petit peu de ton parcours de maman. Et d'entrepreneur et multi-casquette en fait.
3: C'est un peu ça.
4: Voilà. Et moi je suis très très heureuse que tu aies répondu présente pour cette invitation.
3: Ben, je suis très contente d'être là aussi.
4: Parce que voilà, on a un lien qui est assez particulier, mais je suis vraiment très très heureuse de te recevoir aujourd'hui et qu'on puisse entendre ta voix, parce que c'est le plus important ici, qu'on puisse entendre la voix des différentes mamans et en gros, moi ce que j'aime c'est que. S'il y a quelqu'un qui vous embête à un moment donné, après vous pouvez juste lui diffuser l'épisode de Radio Calade et moi je trouve ça magnifique. Voilà. C'est que des fois, dans le positionnement, c'est juste écouter l'émission, télécharge le lien et tu comprendras tout ce que je ressens ou pas.
3: C'est
4: pas
3: grave. Dit.
4: Mais tu seras obligé d'écouter pendant une heure, en plus des blagues de Lucille, tu seras obligé d'écouter mon témoignage. Supporteras-tu ce challenge?
3: Donc voilà, on reçoit donc Sarah. Donc Sarah, comment s'est passée ton entrée dans la maternité ?
5: Alors, comment s'est passée mon entrée dans la maternité ? Avant même de devenir maman, c'est-à-dire avant même la naissance de ma fille, j'ai eu une grossesse assez compliquée. Pendant les examens, on va dire courants, on a détecté que ma fille avait une artère ombilicale unique. Et des ventricules cérébro-latéraux qui étaient légèrement dilatés. Donc j'ai eu un suivi de grossesse beaucoup plus poussé, beaucoup plus rapproché pour voir s'il n'y avait pas des soucis détectables. Donc j'ai subi une amniosynthèse, j'ai été suivie vraiment de près. Les analyses à l'amniosynthèse n'ont rien révélé de particulier. Et au final, au dernier mois de grossesse, les ventricules cérébro-latéraux de ma fille étaient repassés dans la norme. Donc j'ai accouché en me disant... c'est bon, ma fille va bien, mais j'ai passé des semaines et des semaines à me tordre le bide, à pleurer tout ce que je pouvais, parce que je savais pas si ma fille allait bien, si elle était atteinte d'un handicap quelconque, si elle était malade, est-ce que j'allais devoir mettre un terme à ma grossesse parce qu'elle était pas viable. Enfin voilà, ça a été une grossesse particulièrement stressante. Au final, la naissance s'est plutôt bien passée. J'ai eu un déclenchement, mais en soi, voilà, on est plein de femmes à passer par là. Et l'accouchement en lui-même s'est passé très rapidement et très bien. Quand j'ai vu ma fille, elle était la plus belle du monde. Elle avait des traits fins, elle était magnifique. Je me souviens même qu'une sage-femme a dit qu'elle la trouvait très jolie. Et voilà, et bon, bah les deux, trois premiers mois, j'étais la maman la plus heureuse du monde. J'avais enfin mon bébé, j'avais toujours voulu être maman et c'était vraiment quelque chose de magique pour moi. Je suis auxiliaire de puériculture, j'ai fait une formation voilà, pour travailler auprès des jeunes enfants. Donc en plus de ça, si tu veux, j'avais cette assurance de par ma formation, de par mon métier qui faisait que bah, toutes les questions, tous les doutes que les mamans peuvent avoir, je pense que j'en avais moins. Ouais. Je savais prendre soin d'un nouveau-né, j'avais appris à le faire. Donc je pense que contrairement à une maman qui débarque dans la maternité et voilà, qui sait pas trop comment faire, comment s'y prendre, qui a peur des fois peut-être de casser.
4: Oui,
5: les bébés sont tellement fragiles en fait qu'on peut avoir peur de les manipuler. Moi j'étais pas du tout là-dedans, donc j'étais assez confiante. Et puis ben j'ai fait le suivi classique tous les mois chez une pédiatre et puis au troisième mois de ma fille, la pédiatre a commencé à me dire elle tient quand même pas très très bien sa tête. Il semblerait qu'elle ait une hypotonie axiale. Et bon, elle m'a dit écoutez, pour l'instant, on s'affole pas. Il y a des enfants qui sont un peu plus toniques que d'autres. Bon, on va voir comment ça évolue. Bon. On est resté là-dessus et puis les mois ont continué à avancer et ma fille gardait cette hypotonie et la pédiatre m'a dit on s'affolera si à 9 mois elle tient pas assise toute seule. Et effectivement, elle ne tenait absolument pas assise toute seule. C'est-à-dire que quand la pédiatre l'asseyait en essayant de lui mettre les mains de chaque côté de ses petites jambes pour voir si elle arrivait à se maintenir plus ou moins, elle tombait, quoi. Elle tenait pas du tout. Donc là, on a commencé à se poser quand même des questions et elle nous a adressé à une neuropédiatre qu'on a vu, donc ma fille qui s'appelle Marie-Lou. On a vu, elle devait avoir à peu près 1 an. Et quand je suis ressortie de là-bas, j'ai le comme un gouffre qui s'est ouvert sous mes pieds. Je suis désolée, j'ai encore l'émotion qui remonte parce que ça a été vraiment un tsunami, quelque chose de terrible, quoi. On est reparti de là-bas et cette phrase qui me reste encore en tête aujourd'hui, c'est « Je ne sais pas si votre fille marchera, je ne sais pas si elle parlera un jour. » Voilà, ma fille, elle avait à peine 1 an et je repars avec ça, quoi. Donc c'est terrible parce que on s'attend, quand on est maman, on s'attend pas en fait à ce qu'un tel diagnostic tombe. Et en même temps, c'était pas un diagnostic, c'était on sait pas. Ouais. On sait pas ce qu'elle va devenir.
4: C'était juste l'inconnu.
5: C'est ça.
4: Toutes les questions qui sont autour et toutes les peurs aussi qui sont accompagnées de tout ça.
5: Oui, la peur de pas savoir est-ce que ma fille passera sa vie dans un fauteuil, est-ce qu'elle saura s'exprimer, est-ce qu'elle parlera, est-ce qu'elle courra, est-ce qu'elle saura faire du vélo, est-ce qu'elle aura une vie normale ou est-ce qu'elle sera dépendante toute sa vie. Enfin voilà, c'est à la fois terrible et en même temps il y a 1000 questions, quoi. Quand on n'a pas de diagnostic, en plus, quand on ne sait pas de quoi souffre notre enfant, c'est terrible. Et puis il y a la culpabilité qui va avec. Qu'est-ce que j'ai fait? Qu'est-ce que j'ai pas fait? Qu'est-ce que j'ai respiré? Qu'est-ce que j'ai mangé? Enfin, voilà. Comme toutes les mamans, j'ai fait attention pendant ma grossesse à ce que je pouvais, manger, etc. Mais on n'est pas à l'abri d'avoir chopé, un microbe. Je sais que j'avais eu un traitement antibiotique au tout début de ma grossesse. Je savais pas que j'étais enceinte à ce moment-là. Est-ce que c'est ce traitement-là qui a fait que? Est-ce que
4: bon, ouais, voilà, on essaie toujours de se raccrocher à quelque chose de plus ou moins logique dans ces moments-là.
5: C'est ça.
4: Parce que
5: on cherche des explications, voilà. En fait. On cherche à comprendre pourquoi c'est tombé sur ma fille. C'est ça.
4: La tension et tout ce qui s'ensuit, de toute façon.
5: C'est ça.
3: Et donc, moi, j'avais une question par rapport à. Donc, tu dis, t'as expliqué que t'avais une amniocentèse. Mm-hmm. Donc, l'amniocentèse, c'est quand on vient récupérer du liquide amniotique qu'on va analyser, qu'on va chercher au niveau de la génétique, en fait, s'il y a quelque chose de concret. Et donc ça, donc tu disais que c'est ressorti normal.
5: Oui.
3: Et aujourd'hui, est-ce que sur le plan génétique, ils ont trouvé quelque chose?
5: Non, on a été à nouveau adressé à une généticienne. On a été à l'HFME à Bron, et en fait, pareil, rien n'est apparu dans l'analyse génétique de ma fille. Après, la généticienne nous a expliqué à l'époque que faire une recherche génétique, c'est comme chercher une aiguille, non pas dans une botte de foin, mais dans un champ de bottes de foin. Ouais. C'est pas parce qu'on... Alors, quand on sait quoi chercher, la science a suffisamment avancé pour pouvoir savoir que telle maladie va se retrouver sur tel chromosome ou tel gène. Mais quand on ne sait pas ce qu'on cherche, en fait, on est dans le flou total. Mmh. Et la généticienne nous avait dit à l'époque, quand on trouve, on trouve, mais quand on ne trouve pas, c'est pas pour ça qu'il y a rien.
3: Oui.
5: Donc on est reparti de là-bas à nouveau avec des questions. On n'a pas trouvé, mais c'est pas pour ça qu'il y a rien et on n'avait pas plus de réponses, quoi.
3: Après c'est, enfin, parfois on ressort chez le médecin, on nous dit y a rien parce qu'il ne trouve pas.
5: C'est ça.
3: Là c'est, enfin, je trouve ça plutôt positif que le médecin il ait osé vous dire c'est pas parce qu'on n'a rien trouvé qu'il y a rien et que faut quand même. Alors je sais pas après la suite, mais après oui c'est pas évident à l'entendre parce que quand il y a des soucis comme ça, on a envie de poser des mots sur des choses. C'est plus compliqué.
5: Ouais, pour avoir pas mal échangé avec notamment sur les réseaux sociaux avec d'autres parents, d'autres mamans qui ont des enfants porteurs de handicap, le diagnostic c'est hyper important en fait. On a besoin de savoir. Après pourquoi est-ce que c'est tombé sur notre enfant malheureusement. Il y a une part de hasard, Il y a pas, ça tombe comme ça. On l'a pas mérité. Personne ne mérite d'avoir un enfant en situation de handicap et personne ne mérite d'avoir un handicap. Mais c'est comme ça, en fait. C'est comme ça. Mais le diagnostic, avoir une réponse, c'est quelque chose qui est viscéral, en fait. C'est-à-dire que moi, aujourd'hui, ma fille, elle a 14 ans. Au final, elle court, elle marche, elle fait du vélo. Alors oui, elle a pas le même développement qu'un enfant de son âge. Mmh. Elle a un gros retard de développement psychomoteur. Donc elle a la croissance, on va dire, d'une jeune fille de 14 ans. Elle est pubère, elle devient une jeune fille, une jeune femme. Mais à côté de ça, elle a le développement mental d'un enfant de 3 ans. Et voilà. On a pris en charge Marie-Lou avec les différents professionnels. Elle a fait énormément de kiné, d'orthophonie, de psychomode, enfin de trucs en tout genre. Elle a été suivie au CAMS, au centre d'accès. Non, je sais même plus ce que ça veut dire. Bon, bref, peu importe. Elle a été donc suivie dans un centre spécialisé qui accueille les enfants en situation de handicap et qui regroupe tout un tas de professionnels dans ce domaine-là. Donc je pense que ça l'a aidé aussi à grandir, à progresser. Aujourd'hui, elle est dans un IME parce qu'elle n'est pas en capacité de suivre un parcours scolaire classique. Et pour autant, on a enfin été reçus au CRA, le Centre Ressources Autisme, à Dijon, l'été dernier. Et donc après 13 ans quand même d'errance, voilà. Et on ne peut accéder au CRA que lorsqu'on a une lettre d'un médecin, en fait. C'est-à-dire que c'est un médecin qui nous adresse au CRA quand il y a le diagnostic, quand il y a une suspicion d'autisme, mais que le diagnostic est très compliqué à poser, on nous adresse au CRA. Et donc jusqu'à maintenant, en fait, il n'y avait personne qui nous appuyait. Et c'est le psychiatre de l'IME où est prise en charge ma fille qui nous a demandé si ça nous intéressait qu'elle soit reçue là-bas pour passer des tests. On a dit « bah oui, évidemment ». Évidemment, ça fait 13 ans. Enfin non, à l'époque, ça faisait pas 13 ans. Mais bon, ça faisait un certain nombre d'années qu'on était dans la recherche de savoir ce qu'elle avait. Et on savait toujours pas, quoi. Et donc, on a été reçus au CRA donc, l'été dernier. Elle a fait toute une batterie de tests. Et au final, c'est pas ça. Je sais toujours pas. Okay. Je sais toujours pas. Voilà. Elle a... En fait, en gros, pour faire rapide, le diagnostic d'autisme, il y a 4 critères. Je saurais plus vous dire exactement quoi. Il y a 4 critères qui sont indispensables pour pouvoir poser le diagnostic.
4: Et elle ne les a pas.
5: Elle en a 3 sur 4. Okay. Elle n'a pas le quatrième, en fait. Donc, elle n'est pas autiste. Alors, en fait, quand la réponse nous a été donnée, on s'est déplacé plusieurs fois à Dijon. Et en fait, on a eu la réponse en visio, parce que ça nous évitait de refaire encore le trajet, parce que l'air de rien, c'est quasiment 2 heures de route à chaque fois, aller et retour. Et donc, on a eu la réponse en visio. Moi, j'en tremblais avant d'avoir la réponse, parce que à la fois, je pense que j'avais envie que ce soit ça.
4: C'est terrible, d'avoir une réponse, voilà, quelle qu'elle soit.
5: C'est ça. Et au final, quand on nous a dit, non, c'est pas ça. Mais c'était terrible pour moi. C'était terrible parce que à nouveau, j'avais pas de réponse. Alors, mais si, quand même, on peut quand même vous dire qu'elle a un trouble du neurodéveloppement et associé à une déficience intellectuelle. Ouais, d'accord. Enfin, ça, j'ai envie de vous le dire. Je le savais depuis longtemps. Enfin, pour moi, c'est bête, mais c'est comme si j'avais besoin qu'on la mette dans une case, alors qu'on passe notre temps à dire qu'on veut pas rentrer dans les cases et qu'on veut pas que nos enfants rentrent dans des cases. La société voudrait à tout prix nous faire rentrer dans des cases tout le temps et on veut pas forcément. Mais là, j'en ai besoin.
4: On ne veut pas rentrer dans des cases quand on a la liberté, quand on a le choix de ne pas y rentrer.
6: Oui, c'est ça.
4: Mais quand on est dans une situation extrême, voilà. Quand on est dans une situation qui là est extrême, du coup, c'est beaucoup plus difficile de se dire j'ai pas envie. Enfin. On a envie de savoir quel sera l'avenir de notre enfant.
5: C'est ça.
4: En fait. Et c'est pas forcément que tu cherches le pourquoi pour absolument trouver une raison à ça, mais c'est juste ça. Du coup, quel va être son avenir en ayant cette réponse-là?
6: Oui, et puis je
4: pense l'ayant mise dans ce diagnostic.
6: Je pense que surtout, je pense qu'il faut vraiment dissocier le. On colle une étiquette à l'enfant, mais l'étiquette qu'on colle aux enfants, c'est plus par rapport à leur caractère et leur tempérament.
4: Oui.
6: Et dissocié avec le handicap. Là, on parle de handicap, donc c'est pas coller une étiquette, c'est juste poser le diagnostic pour pouvoir l'accompagner correctement. Après, les suivis, c'est super, parce que du coup, vous avez tous les suivis adaptés, ce qui est le plus important, mais il y a quand même ce diagnostic que nous, en tant que parents, c'est un besoin, on a besoin de savoir. C'est où ça. Est-ce qu'on va avec notre enfant.
5: Exactement.
4: Et puis pour pouvoir l'accompagner aussi au mieux et pouvoir répondre correctement à ses besoins.
6: Et puis comprendre les besoins et pouvoir les accompagner.
5: C'est ça. Et de façon paradoxale, en fait, ça aurait été presque une bonne nouvelle pour moi de savoir qu'elle était autiste. Enfin, on parle de TSA maintenant, de trouble du spectre de l'autisme. Ben, tout simplement parce qu'en France, la prise en charge des enfants, enfin des personnes TSA, se développe de plus en plus et qu'il y a tout un tas d'endroits, d'organismes, d'associations qui ne sont réservés que aux personnes TSA. Mmh. Et quelque part, me dire, ben, ma fille n'est pas TSA, elle pourra pas avoir accès à ce genre d'endroits qui se développe avec des nouvelles approches. En France, on est hyper en retard sur la prise en charge des personnes en situation de handicap et notamment
4: des espaces Mosellan, des espaces de regroupement,
5: oui, et puis des méthodes aussi. Bah la fameuse méthode ABBA qui commence à être de plus en plus connue en France, oui. mais jusqu'à il y a très très peu de temps, et je pense que même encore maintenant dans certains endroits, on continue encore d'appliquer les analyses psychanalytiques pour traiter les enfants autistes.
4: Oui, et alors, ça, c'est là dernièrement d'ailleurs, je sais pas si tu as envie de passer un message de Louise Junier qui dit que la psychanalyse est non recommandée pour les troubles pour les TSA.
5: C'est ça. Mais ça fait des lustres en fait que c'est complètement écarté à l'étranger. Et en France, on continue.
4: Royaume-Uni, au Canada, c'est des choses qui ne sont plus appliquées. Ça pose pas de problème. Je veux dire, il y a des. En fait, ce qu'il faut comprendre, c'est qu'il y a des pratiques qui peuvent être recommandées pour certains suivis, qui ne le sont pas pour d'autres. Enfin, je veux dire, à un moment donné, on va pas avoir un ergothérapeute pour un problème de dents. Donc, en fait, je le dis de manière très très grosse, mais vous voyez ce que je veux dire. À un moment donné, c'est pas grave. Et je comprends que les psychanalystes soient pas forcément d'accord, en sachant que des fois, il y a des psychologues qui sont psychanalystes aussi, et que c'est une orientation. Moi-même, je suis d'orientation analytique et j'ai pas de problème avec ça. Simplement, je vais pas suivre tout le monde, en fait. Ce qui fait que je peux suivre des personnes avec des troubles du syndrome autistique, en tout cas, c'est parce que j'ai fait une spécialisation en musique et handicap, et donc avec une approche particulière en musicothérapie. C'est la musicothérapie qui me permet de faire ça, c'est pas la thérapie analytique en fait. Donc je pense qu'il faut, j'ai déjà géré son ego derrière tout ça, et qu'on n'est pas les maîtres du monde, et qu'à un moment donné, et ben, en fait, il y a certaines personnes qui vont être beaucoup plus compétentes et utiliser, comme tu le dis, la méthode ABBA, ce que les psychanalystes n'utilisent pas. Et dans les psychanalystes, il faut aussi voir les différentes familles de psychanalystes.
5: Oui, c'est ça, tout le monde n'est
4: pas
5: la même approche.
4: Mais il y a une très grosse famille freudienne, une très grosse famille lacanienne aussi. Or, il n'y a pas beaucoup de familles adlériennes comme la mienne qui vont reconnaître les spécificités, l'unicité des individus. C'est ce qu'on entend, par exemple. Enfin, voilà, une grande psychanalyste qu'on entend souvent à la radio parler à tort et à travers de plein de choses.
5: De qui parles-tu?
4: Comment dire? Je n'ai pas envie d'avoir de procès. Donc, mais en tout cas, qui n'est pas, qui a des obédiences. Qui font que du coup elle ne croit pas à l'autisme, ou elle ne va pas croire à certains aspects, notamment le TDAH ou ce genre de choses. Donc voilà, je pense que ce n'est pas forcément dire que c'est une pseudo-science, mais qu'à un moment donné, notre subjectivité n'a pas à interagir avec l'aspect scientifique et la méthode aussi à appliquer lorsque l'on doit accompagner un être humain dans son unicité. Voilà. Et ça, c'est une personne qui fait de la thérapie analytique qui vous le dit. Voilà.
6: Pour en revenir un peu sur les caractéristiques de l'autisme dont tu parlais, les quatre, donc il me semble, pour rappel, il y a le sensoriel, il y a la communication aussi. Donc souvent, on parle de regarder dans les yeux, mais des fois, en fait, les personnes avec un autisme ne regardent pas dans les yeux, et pourtant on a l'impression qu'elles regardent dans les yeux. Moi, on m'a parlé d'une femme qui regardait entre les deux yeux.
4: Oui.
6: Et donc, en fait, quand on la voyait, on aurait dit qu'elle regardait dans les yeux, mais elle ne regardait pas dans les yeux. Donc, du coup, son diagnostic a été retardé. Il y a... il me semblait que c'était trois critères.
5: Quatre.
6: C'est, bon, parce qu'on on parlait de triade, mais ok.
5: après je peux me tromper aussi, mais il me semblait que c'était quatre. Mais après
6: c'est aussi la complexité des troubles du neurodéveloppement, c'est que en fait, d'une personne à l'autre, les avis divergent. Donc c'est toujours compliqué de s'y retrouver.
5: C'est
6: et parfois on est dans l'errance médicale parce que justement les personnes qu'on voit sont peut-être pas suffisamment formées.
4: Alors c'est aussi de remettre ses connaissances à la page.
6: Oui.
4: Parce que voilà, par exemple, tout à l'heure je vous ai parlé du TDAH. Aujourd'hui c'est TDAH. Il n'y a pas de, entre parenthèses, le H. Il n'y a pas d'avec ou sans hyperactivité.
6: Parce que l'hyperactivité, elle est physique, mais aussi mentale.
4: Exactement.
6: Et l'hyperactivité mentale touche en plus grosse majorité les femmes. Et c'est pour ça qu'on parlait de TDA pour les femmes et TDAH pour les garçons. Mais voilà, aujourd'hui, c'est TDAH pour tout le monde.
5: Ce qui a fait que ma fille n'a pas été finalement diagnostiquée TSA, c'est qu'elle elle est en recherche d'interaction. Mmh. En fait, c'est vraiment quelque chose qui est absent en fait des personnes qui souffrent d'autisme a priori. Le coup, ma fille est vraiment, elle ne fuit pas les interactions. Elle a des interactions qui sont pas forcément appropriées.
6: C'est ce que j'allais dire.
5: Mais elle ne les fuit pas.
4: Quand de l'attachement, tu veux dire ? Du coup, elle peut faire des hugs ou des choses comme personnes de manière sans que forcément que ce soit.
5: Alors ça va être très variable en fait. C'est-à-dire qu'il y a des fois où même moi, je peux pas la toucher. Et à d'autres moments où elle va être en recherche de câlins, d'attention, ça peut lui arriver. Une fois, je me souviens, on était chez des amis, il y a un couple qui est arrivé qu'on n'avait jamais vu. Et en fait, la femme ressemblait à son ergothérapeute. Et elle est allée vers elle, elle l'a prise dans ses bras, elle lui a fait d'énormes câlins. Donc la nana, elle est restée figée en mode « Oh, qu'est-ce qui se passe ?» Parce qu'elle a été surprise en fait de ce câlin-là. Nous aussi, j'avoue. Et en même temps, voilà, Marie-Lou, elle est spontanée, quoi. Donc, elle a pas vraiment de filtre. Donc, elle y est allée parce que pour elle, à ce moment-là, elle avait envie de ça, quoi.
6: Bah, c'est ça surtout qui rentre en jeu, en fait, quand on parle du point social, c'est est-ce qu'ils ont les codes sociaux. C'est surtout ça, en fait, qui vient impacter. Mais encore une fois, enfin, il y a des avis divergents là-dessus. Oui. Enfin, il y en a qui vont dire, si l'enfant regarde dans les yeux, encore une fois, c'est qu'il a pas de trouble autistique, mais il va pas aller voir que les codes sociaux qu'il a, lui, c'est pas forcément le plus adapté.
4: Alors moi, pour avoir accompagné beaucoup d'enfants avec un trouble autistique, souvent ils ne regardent pas. Mais par contre, au niveau du toucher, j'ai pu avoir des expériences différentes. Mais parce que j'étais restée à des endroits, à des moments de leur vie, un passage, s'ils sont malades à ce moment-là, et que je suis restée à leur chevet, chanter quelque chose, ou voilà. Là, à un moment donné, moi, je me rappelle, c'est une des plus belles expériences, je pense, de toute ma vie, de toucher. Vous savez ce que j'ai dit sur le toucher. C'est très difficile. Cet enfant-là, en fait, était tombé malade. Voilà, j'étais restée pendant 3 jours avec lui. Et pareil, la nuit, en fait, pour l'apaiser, enfin, voilà, baisser sa fièvre et compagnie. Et ça, c'était... On en était resté là, quoi. Et l'année d'après, donc je suis à nouveau animatrice, en centre et compagnie. Et là, la première chose qu'il fait en descendant du bus, c'est arriver vers moi. Et là, il me regarde, ce qui est énorme. Et en plus, il pose sa main sur moi. Mais ça a duré, je pense, 4 secondes. 4 secondes où il a juste fait un petit bruit. Je pourrais pas le je pense que mon cerveau l'entend complètement. Je ne pourrais pas vous le refaire parfaitement. Mais juste, il a fait ce son-là. Il a posé sa main. Et après, hop, ses yeux sont partis et il est parti. Et là, j'ai fait waouh.
5: Magique.
4: C'est ces moments-là.
5: Suspendu.
4: Complètement. Mmh. Complètement où je ne pensais pas qu'il pouvait me reconnaître. Et du coup, la personne qui l'accompagnait a dit, mais vous le connaissez? L'année dernière, je suis restée 3 jours avec lui, je lui ai chanté des chansons, et voilà. Et finalement, la suite de ses vacances, parce qu'on était avec eux pendant 2 mois, c'était ça, il venait pour que je vienne lui chanter quelque chose. Donc c'était, voilà, pour moi, je pense que ça restera dans une de mes plus belles expériences avec un enfant, avec un trouble autistique, quoi, parce que, voilà, ça, c'est des moments très, très beaux, en fait.
5: Ouais, c'est chouette.
6: Après, au niveau du regard, je reviens un peu sur le regard, il y a la personne qui fuit le regard, mais il y a aussi la personne qui a un trouble autistique et qui est insistant dans le regard.
4: Oui.
6: Et ça, c'est pareil. Pour le moment, on n'en parle pas, mais.
4: C'est vrai.
6: Mais voilà. Donc, quand on parle de codes sociaux, c'est justement voir que l'enfant n'est pas capable de se rendre compte que là, il met la personne en face de lui mal à l'aise.
5: Ça, typiquement, Marie-Lou le fait, tu vois.
6: Voilà.
5: Pas plus tard qu'hier, on était en train de faire des courses et je me suis éloignée un peu plus loin dans un rayon. C'est un petit magasin. Enfin, voilà, c'est pas un grand supermarché, donc je peux m'éloigner sans que ce soit problématique. Et il y avait un jeune homme avec son papa et elle s'est plantée devant lui et elle l'a regardé, elle le regardait faire. Donc au bout d'un moment, je suis revenue vers elle et je dis viens Marie-Lou, on va plus loin. Après voilà, aujourd'hui j'ai appris à me détacher un petit peu du regard des autres ou en tout cas à ne plus être dans l'inconfort. Mmh. Oui. Pendant très longtemps, ça a été compliqué pour moi les sorties, on va dire, en public. Les gens, on peut pas les empêcher de regarder. En fait, c'est pas forcément des regards qui sont malveillants. C'est parfois juste des regards de curiosité. Parfois, c'est des regards empathiques parce qu'ils savent ce que c'est que de vivre d'être avec une personne en situation de handicap. Mais pendant très longtemps, ça a été compliqué. J'en étais devenue agressive, en fait. Ouais. J'étais devenue agressive, c'est-à-dire que dès qu'il y avait quelqu'un qui regardait ma fille de travers, j'avais tendance à l'envoyer péter. De façon pas très... Voilà, c'était agressif.
4: Tu faisais comme tu pouvais. Ouais, on s'est rencontrés quasi dans cette période-là aussi. Je pense qu'elle devait avoir 4-5 ans, quelque chose comme ça.
5: Oui, parce que je crois que c'était ça. Voilà. Ça devait être même 3 ans et demi, parce que de mémoire, elle a fait sa rentrée à l'école où on a élevé nos enfants ensemble. Et oui, pour le coup, là, à ce moment-là, j'étais enceinte de ma deuxième fille.
4: Oui, c'est ça.
5: Et oui, c'est ça. Donc Marie-Lou avait 3 ans et demi, oui.
4: Gonflé aux hormones, Sarah, faut pas. Moi, personnellement, j'ai rien reçu. Mais j'ai juste regardé, j'ai fait ouh, ça va être intéressant.
5: Je me souviens pas. Il y a eu un épisode.
4: Ouais, et je sais plus, je crois que c'était pour la tombola ou je sais pas quoi. Et là, ça avait. C'était bien parti.
6: Ah ouais? Ça avait popcornisé, comme dirait Lucien.
4: Exactement.
5: Je me souviens plus du tout. Après, j'ai un tempérament comme ça. Moi, je suis quelqu'un d'hyper empathique, hyper bienveillante. Enfin, je me lance pas des fleurs en disant ça. Je pense que je suis quelqu'un comme ça.
4: La réalité, oui.
5: Voilà. Je suis quelqu'un de profondément bienveillant et humaine. Et en même temps, je supporte pas l'injustice. Et ça peut me faire vriller, quoi. Je peux, dans ces cas-là, exploser. Je suis scorpion.
4: moi j'ai vu ça, je me suis dit oh, je peux être copine. Parce que ça c'est bon, c'est pareil, c'est pas un mystère pour mes patientes, elles le savent très très bien. Genre Lucille, on dirait que t'es une sorcière, mais t'es douce à l'intérieur. Oui, merci.
6: sur ces mots de Lucille, oui. Je vous propose une petite pause musicale et puis on se retrouve juste après.
4: C'est parti.

0: dans le, la pose de diagnostic concernant vraiment l'autisme. Donc là, pour le coup, non, j'ai plus de doute là-dessus.
1: Okay.
0: J'ai plus de doute là-dessus. Elle a un certain nombre de comportements, de choses
2: qui pourraient se rapprocher de l'autisme, voilà.
0: Mais c'est pas ça.
2: Ok.
0: Voilà. Et pour le coup, on a un pseudo-diagnostic, en tout cas je le vis pas comme un diagnostic de trouble du neurodéveloppement avec retard intellectuel associé à un déficit intellectuel. Voilà, c'est tout. Et
2: c'est une très grande phrase à retenir. Je me dis, c'est une très grande phrase à retenir au bout d'un certain nombre d'années à ce qu'on te répète la même chose, en fait. Je me dis que ça doit pas être évident. Voilà.
0: Non, c'est pas simple, et en même temps, qu'est-ce que ça change en soi? Enfin, voilà, ma fille, elle est ce qu'elle est. Donc oui, un diagnostic, c'est hyper important, parce qu'on a besoin, encore une fois, de savoir. Et en même temps, en soi, ça change pas grand-chose. Ma fille, elle est comme elle est, elle va continuer à grandir, elle va continuer à évoluer. J'ai plus vraiment de doute sur sa capacité à être un jour autonome. Je pense qu'elle le sera jamais. Mais c'est comme ça. Voilà, c'est comme ça. Le handicap de ma fille m'a forgé. Il a fait de moi la maman que je suis aujourd'hui. Enfin, je veux dire, si ma fille n'avait pas eu ce handicap, je serais pas du tout la même aujourd'hui. C'est évident.
2: Ouais.
0: C'est évident. J'aurais pas eu le même parcours, j'aurais pas eu les mêmes questionnements, j'aurais pas eu les mêmes difficultés.
2: T'aurais pas eu la même approche de la maternité aussi, au travers des émotions, au travers de l'écoute.
0: Oui, clairement.
2: L'observation aussi, parce que ça demande beaucoup d'observation, je suppose, d'être avec Marie-Lou, de voir comment elle se sent, comment elle se...
0: Oui, et en même temps, elle m'a poussée à une remise en question, à m'interroger, à me poser tout un tas de questions, parce que je voyais bien que je m'en sortais pas, je voyais bien que j'y arrivais pas, en plus de ça, c'est quand même un peu paradoxal, mais c'est, on parle des cordonniers les plus mal chaussés. Moi, en tant qu'auxiliaire de puériculture, je suis censée quand même m'y connaître à peu près en termes d'enfants, en termes d'accompagnement, tout ça, même si en soi, je trouve que la formation que j'ai reçue est loin d'être idéale, parce que je me suis moi formée après, bien après, mais avec une autre approche. Mais je pense que si j'avais pas éprouvé toutes ces difficultés-là, je me serais pas posé autant de questions, je me serais pas autant renseignée. Aujourd'hui, je suis complètement transformée en tant que mère, c'est-à-dire que même avec ma deuxième fille, Romane, qui a 10 ans maintenant, je pense que j'aurais été complètement différente si j'avais pas eu d'abord Marie-Lou avec son handicap et avec toutes les difficultés que ça apporte. Je me serais pas posé autant de questions, je me serais pas autant renseignée, c'est sûr.
2: Du coup, j'aimerais qu'on aborde aussi le moment où on a été un petit peu en commun, c'est-à-dire quand on a mis nos enfants à l'école Montessori du Haut-Beaujolais, voilà, parce qu'il faut quand même la citer à un moment donné, parce que nos vies ont été impactées, transformées, chamboulées grandement. Moi, j'en parle dans une prochaine émission aussi. Mais je pense que c'est important aussi qu'ils entendent une autre voix que la mienne au bout d'un moment. Si tu veux bien nous parler de toi, comment est-ce que tu as reçu l'information et comment ça s'est passé pour votre famille spécifiquement?
0: Alors, nous, on a mis Marie-Lou dans cette école-là parce que j'avais très peur, en fait, que de par ses troubles du comportement, Marie-Lou soit prise en grippe et soit maltraitée. Très clairement, c'était une peur viscérale que j'avais en me disant, dans une école classique, quand on a entre 25 et 30 enfants par classe, qu'on n'est que deux, une enseignante et une ATSEM, quand il y a un enfant qui nous fait péter les plombs, parce que c'est littéralement ça, Marie-Lou, elle peut nous faire péter les plombs par ses comportements, j'avais peur qu'elle subisse de la maltraitance. Ouais. Et je connaissais la pédagogie Montessori parce que pendant ma formation d'auxiliaire puère, j'ai fait un stage d'un mois, une immersion d'un mois dans une école Montessori à Lyon à l'époque. Et moi qui avais aussi voulu être professeur des écoles, j'en avais entendu parler vite fait, mais là j'ai découvert ce que c'était que la pédagogie Montessori et j'étais enchantée de voir les enfants évoluer à leur rythme. On cherchait justement, on parlait des cases tout à l'heure, c'est vraiment normalement une pédagogie où on ne cherche pas à faire rentrer l'enfant dans les cases, on s'adapte à son rythme, à ses besoins, à ses capacités.
1: Je me permets de te couper, je voudrais juste faire une petite aparté. Montessori ne veut pas dire

0: Ne pas poser de cadre.
1: Ah oui.
0: Parce qu'on entend beaucoup ça.
1: Non, bien au contraire. Bien au contraire. Ouais. C'est une pédagogie scientifique, déjà, qui pose énormément de cadres.
2: C'est ça.
1: Avec l'enfant. Mmh. Et il doit faire certaines activités d'une certaine manière aussi. C'est pas. Mmh. Ils ont un petit plateau avec une activité spécifique et de manière très méthodologique, appliquer le process. Mmh. Parce qu'au départ, Maria Montessori, qui est la première femme médecin en Italie, qui a décidé de le faire auprès d'enfants en situation de handicap. Parce qu'on s'intéressait pas beaucoup à ces enfants-là, ils étaient souvent attachés, enfin dans des conditions vraiment délétères, et du coup elle s'est intéressée à ces enfants-là, elle a développé une pédagogie autour de ça, elle a développé des activités en premier lieu, elle leur a fait passer des examens et compagnie, et ensuite ça a dérivé sur les enfants qui vivaient à la rue.
2: À la rue, oui,
1: voilà,
2: c'est ça.
1: Et elle les a intégrés, elle a fait la maison des enfants avec les familles qui étaient autour, elle demandait des choses très spécifiques à ces familles, donc c'est pas qu'il n'y a pas de cadre, il faut pas tout mélanger en fait, et je trouve qu'on met tout dans un mixeur.
0: Oui.
1: C'est pas ça, c'est il y a un cadre très spécifique, qui est très différent.
0: Très oui, et puis en fait, il est juste adapté au développement de l'enfant à ses besoins physiologiques, tout simplement.
2: Être à l'écoute d'un enfant, ça veut pas dire ne pas mettre de cadre.
1: Non, et elle est beaucoup dans l'observation.
0: Oui.
1: Moi, je trouve que c'est vraiment l'observation naturaliste et scientifique des choses. Elle peut être posée dans son fauteuil et du coup observer comment l'enfant va faire. Et elle a disséqué tous les gestes qu'un enfant peut reproduire entre 0 et jusqu'à l'âge adulte. D'ailleurs, son livre sur les adolescents est très très intéressant aussi sur la manière de se déployer à l'adolescence. On parle souvent de la période du nido, 0-3 ans, puis après 3-12, mais la période des adolescents est très intéressante. Je vous invite à aller le lire. Donc oui, c'est pas qu'il n'y a pas de cadre ou quoi que ce soit. Moi, là où je voulais rebondir aussi, c'était sur pourquoi. Tu sais, je pose toujours la question, pourquoi vous avez voulu avoir un enfant? Pourquoi est-ce que... Et là, pour la question, moi, qu'on me pose régulièrement, c'est mais pourquoi vous avez voulu les mettre dans une école comme ça aussi? Si vous les avez mis dans une école comme ça, il faut s'attendre à... Non, justement. C'est pas parce qu'on les met dans une école comme ça qu'on s'attend à... Parce que quand on a vécu certains traumatismes, ça c'est une réalité aussi, ou qu'on a des enfants qui potentiellement pourraient vivre certains traumatismes, et bien en fait on se dit que dans un autre cadre spécifique ça peut être aussi beaucoup plus intéressant, avec une réduction du nombre d'élèves, avec une connaissance des professeurs, avec un rythme qui suit effectivement, qui suit la physiologie, mais qui suit aussi un certain cadre et qui va les amener à être autonomes. Je crois que la méthode Montessori, le fait qu'on soit intéressé par ça, c'est l'autonomie de l'enfant. Mm-hmm. Pas l'individualisme, mais l'autonomie et le fait qu'il y ait un parcours qui soit non-violent, en fait. L'idée, c'est que c'était la non-violence. Et le respect de l'autre et de sa parole et du fait que l'autre existe. C'est pas des enfants qui sont égoïstes, hein, qu'on met dans un cadre où ils vont être égoïstes, je te regarde, mais parce que je sais ce que d'autres personnes peuvent dire. C'est un cadre où, en fait, ils prennent en compte l'autre. Beaucoup plus que dans celui que moi j'ai pu vivre ou que d'autres personnes ont pu vivre. J'aimerais qu'on se pose la question une seule fois de comment est-ce que vous avez considéré l'autre lorsque vous étiez à l'école.
0: Ouais.
1: Donc je te laisse poursuivre là-dessus.
2: Du coup, voilà, on a décidé de mettre notre fille dans cette école parce qu'on pensait vraiment que ça serait une école qui serait suffisamment à l'écoute de son propre rythme. Voilà, comme elle avait un rythme en décalage complet à ce moment-là, je pense que j'espérais encore que avec une bonne pédagogie, on réussirait à peut-être à la faire rattraper ou en tout cas à la tirer vers le haut le plus possible. Et j'avais beaucoup de mal à envisager à l'époque de la mettre dans un IME parce que j'avais tendance à penser que en étant que avec des enfants en situation de handicap, ça n'allait pas la tirer vers le haut.
1: D'accord.
2: Voilà, et je pensais qu'en étant au contact d'enfants sans handicap, ça la stimulerait davantage.
1: D'autant plus avec une pédagogie qui au départ avait été montée dans ce sens-là aussi.
2: C'est ça. Donc du coup on a pris la décision de l'inscrire là-bas avec le sacrifice financier que ça peut aussi engendrer parce que c'était hors de prix. Mais on a fait ce choix-là et en fait j'ai été complètement aveuglée. Manipulée. Oui. Moi, c'est vraiment comme ça que j'ai vécu. C'est-à-dire que l'équipe éducative, la directrice de cette école en particulier, a réussi à me donner tellement confiance que je me suis déjà entendue dire, à qui voulait bien l'entendre, que c'était la seule personne à qui je pouvais confier ma fille les yeux fermés. Avoir été finalement trahie par cette personne-là, c'était terrible. Parce qu'aujourd'hui, C'est quelque chose. Bon, ça va comme toute épreuve en fait, ça sert de leçon. Et aujourd'hui, pour que je confie ma fille, eh ben il faut. Enfin, je donne plus ma confiance aussi facilement qu'avant, quoi. C'est
1: on
2: clair.
1: On parle souvent d'emprise et de pervers narcissique. Voilà. Qu'on puisse poser les choses aussi, ça se conjugue aussi au féminin.
2: Oui,
1: et c'est une personne qu'on a rencontrée. Moi, je pense que pour la décrire, parce que je l'ai beaucoup observée au procès, parce qu'on a quand même été 18 familles engagées là-dedans, à s'apercevoir de ce qui se passait dans cette école, pour vous dire donc qu'il y avait des violences
2: physiques et psychologiques.
1: Psychologiques
2: aussi, énormément.
1: Voilà, et une emprise sur les parents. Alors moi, je suis arrivée finalement un an et demi ou deux avant que ça explose de cette manière-là. Donc j'avais pas eu ce temps-là, et je suis quelqu'un qui se méfie énormément des gens. Parce que je sais qu'on peut trouver que l'homme est un loup pour l'homme, et qu'on peut trouver tout et n'importe quoi à l'intérieur de l'humanité. Et pour moi, c'était une manière de faire en sorte que mes enfants puissent s'adapter dans cette école et tout ça. Et là où elle m'a accrochée, c'est parce que elle avait rencontré Sophie Rabhi, que Sophie Rabhi avait fait l'inauguration de cette école, et que je m'étais dit, bah, en ayant lu son livre, je vois à peu près s'il y a des accointances avec Isabelle Filiosa, mais Isabelle Filiosa, du coup, a bien réfuté la chose, parce qu'en fait, elle est juste venue faire des stages, hein, qu'on soit concrètement d'accord. Elle a fait des stages avec elle, mais ça veut pas dire qu'elle approuvait tous ses comportements. D'ailleurs, on n'était pas au courant de ces comportements-là, et ni de ses diplômes. Et c'était une école, pour le dire, on parle de sacrifices financiers. Tous ici, là, même ici, autour de cette table, on paye tous des impôts. Et donc, dans ces impôts, on paye les écoles. J'aimerais vous dire que, en moyenne, l'éducation d'un enfant par an, c'est 1 960 €. Et qu'on attend les 2 000 et quelques lorsqu'on arrive au collège. Et au lycée, on ne compte même pas. Voilà. Juste déjà pour dire ça. Donc, dans nos impôts sont déjà inclus ce qu'on paye par enfant. Donc, lorsque d'autres parents choisissent de mettre leurs enfants dans une autre école, c'est pas qu'ils n'ont pas envie de contribuer à la société, ils y contribuent déjà.
2: De toute façon,
1: Oui. Et on est totalement en accord avec ce système-là. C'est juste essayer d'avoir une autre voie, peut-être, comme ça a été mon cas, pour essayer de les intégrer ensuite dans le système éducatif, parce que ils étaient encore petits pour moi. Donc les mettre dans une école privée, puis ensuite les mettre à l'école publique, ou alors pour toi, simplement d'avoir un autre espace où on reconnaît ton enfant et où on peut essayer, dans cet espoir-là, de continuer à ce qu'elle puisse progresser et pas être directement dans un centre spécifique. Donc il y a beaucoup, beaucoup de choses qui sont multifactorielles et auxquelles on doit réfléchir lorsque vous écoutez notre témoignage ici. Parce qu'il ne faut pas le prendre comme quelque chose de « Ah oui, mais du coup, vous avez décidé de faire les choses à votre manière et voilà ce que vous avez récolté. » Ce n'est pas ça. Et il faut aussi comprendre qu'est-ce que c'est que l'emprise psychologique et physique, notamment sur des tout-petits et aussi sur des adultes, en fait, qui peuvent avoir certaines blessures, certaines choses, et comment est-ce qu'une personne peut retourner complètement crêpe. Et on l'a vu, ça l'a été sur toute une société. Sur tout un monde aussi, où on peut retourner d'une certaine manière toute une population en les brossant dans le sens du poil ou en allant sur certaines dissidences et tout ça, en faisant jouer les groupes et compagnie. C'est ce qu'on a vécu. Il y a beaucoup d'études scientifiques qui ont été menées depuis plus de 80 ans là-dessus. Donc comment est-ce qu'une personne qui peut mener une emprise comme ça sur les autres peut retourner autant les gens? Allez voir les études scientifiques et vous verrez. Voilà. C'est pas qu'on est plus faible, c'est simplement que on pouvait pas imaginer. Et lorsqu'on en parle aux gens, moi je sais pas si tu l'as vécu ça, ils n'arrivent pas à y croire. Et lorsqu'on le voit dans d'autres écoles, ils ont du mal à y croire. Ils disent quand même, mais comment c'est possible encore?
0: Moi j'ai échangé avec des mamans qui ont entendu parler de cette histoire et qui m'ont dit, oui mais il y a deux écoles. Il y a les soi-disant victimes et il y a les autres parents qui étaient du côté de l'école.
2: Oui, ça a été compliqué.
0: Et là, je me dis, en tant que parent, comment c'est possible de remettre en cause, c'était pas un ou deux parents.
1: Pas un ou deux enfants, surtout.
2: Oui, surtout voilà, ça. Oui. C'est clair. Oui, c'est qu'on a quand même été un certain nombre de familles à être à l'écoute de ce que nous disaient nos enfants.
0: Ouais.
2: Moi, je pouvais pas être à l'écoute. C'est pas que je pouvais pas être à l'écoute, mais ma fille avait pas encore suffisamment accès au langage. Et même encore aujourd'hui, c'est compliqué pour elle de me raconter sa journée. Avec le recul, en fait, il y avait des indices dans son comportement. Il y a eu des choses, en fait. Sauf que j'étais tellement aveuglée J'étais tellement persuadée qu'il pouvait pas y avoir un meilleur endroit pour elle que là-bas, que les ce que j'ai compris après, en fait, quand c'est arrivé sur le coup, ben, un exemple tout bête, mais je me souviens d'une fois où je suis allée la chercher un petit peu plus tôt que d'habitude parce qu'on avait rendez-vous justement avec une orthophoniste. Et quand je suis allée la chercher, on m'a fait attendre dans le hall d'entrée. Et normalement, sa classe était à l'étage. Et là, elle est sortie de la classe des grands, qui était au rez-de-chaussée, donc dans le prolongement du hall d'entrée. Et il y a l'éducatrice des grands qui est venue vers moi et qui me dit on te prépare Marie-Lou, on l'a fait dormir au milieu de la classe des grands parce qu'elle perturbe la sieste des petits. C'est incroyable d'ailleurs, elle arrive à s'endormir alors qu'il y a de l'agitation autour d'elle parce qu'elle est au milieu de la classe des grands, quoi.
1: Cette personne-là n'a pas été jugée d'ailleurs.
2: Non, elle n'a pas été jugée. Elle n'a pas été mise en cause directement et du coup, elle n'a pas été jugée. Et donc cette personne vient vers moi en me disant ça et donc moi je la crois. Enfin, je veux dire, il n'y avait aucune raison que je remette en doute sa parole à ce moment-là.
1: Un adulte potentiellement mature.
2: Et donc ma fille sort de la classe des grands, elle se jette dans mes bras et elle me dit « Maman, tu m'as sauvée ». Donc ma fille parlait assez peu à l'époque et elle n'était pas en capacité de m'expliquer le pourquoi du comment. Mais seulement ce jour-là, elle s'est jetée dans mes bras, elle m'a dit « Maman, tu m'as sauvée ».
1: Est-ce que véritablement elle dormait dans la classe des grands ?
2: Alors, pour le coup, après coup, donc ce jour-là, quand elle a fait ça, je dis « Oh, mais pourquoi tu dis ça ?» Enfin, voilà, enfin, vraiment, en mode, j'étais mais complètement à l'ouest et je comprenais pas pourquoi elle me disait ça. Et je m'en veux, en fait, avec le recul, de pas avoir cherché à comprendre pourquoi elle me disait ça à ce moment-là. Et en fait, voilà, avec l'explosion de l'affaire, avec les enfants qui se sont mis à parler et des adultes aussi qui se sont mis
1: surtout
2: à parler, qui avaient vu des choses et qui ont révélé des choses. Il s'avère que ma fille ne dormait pas dans la classe des grands. Elle dormait dans une pièce qui était au fond de la classe des grands, dans des toilettes. En fait, ma fille était enfermée dans des toilettes. Sur le temps, a priori, quand même, de la sieste, pas toute la journée. Mais voilà, c'était une pièce où il y avait des toilettes qui étaient à peine plus grandes que des toilettes, on va dire, classiques, où un lit parapluie tenait tout juste dans cette pièce-là. Et elle était enfermée là, et on la laissait hurler jusqu'à ce qu'elle s'endorme d'épuisement. Parce qu'elle perturbait la sieste des autres enfants à l'étage. Donc elle ne dormait pas au milieu de l'agitation dans la classe des grands. A été enfermée dans une pièce, toute seule, dans le noir, dans une pièce à peine plus grande que des toilettes ordinaires. Et on a eu la directrice de l'école a eu le culot au procès de me dire « Mais t'étais au courant ?» J'étais au courant. J'étais au courant de quoi ? J'étais au courant qu'on enfermait ma fille dans des toilettes et j'aurais rien dit, j'aurais laissé passer. Enfin, c'était lunaire.
1: C'est parce qu'elle avait aussi tendance à appuyer sur ce qu'elle pouvait factuellement voir comme étant nos faiblesses.
2: Nos faiblesses, c'est ça.
1: Moi, elle avait appuyé, et c'est ce moment-là où j'ai commencé à bifurquer et à me dire, là, ça sent pas bon. J'ai retrouvé ma fille en train de se pincer dans la douche, en train de dire, ça c'est clair, ça c'est pas clair, ça c'est bon, ça c'est pas bon, ça c'est bon, ça c'est pas bon. Elle avait 2 ans et demi. J'ai trouvé que c'était un petit peu inquiétant, donc je suis allée la voir pour lui parler de tout ça. Elle m'a dit « Non, mais Lucille, tu te fais des idées, ça peut pas être ça, voilà. » Et en fait, elle allait raconter aux autres parents que c'est parce que j'avais vécu des choses dans mon enfance et que du coup, je me montais la tête pour rien. Et elle a essayé de le répéter. Et au procès, elle a dit que je voulais prendre sa place en tant que directrice. Mais moi, non. C'est pas, vous voyez, le métier que je fais aujourd'hui, c'est pas du tout ça. Ouais. Et du coup, c'est juste pour vous dire, c'est pas pour parler de nous, mais c'est mise en face du problème. Comment est-ce qu'un pervers narcissique peut ensuite perdre ses moyens et au cours d'un procès perdre totalement ses moyens, quitte à dire vraiment n'importe quoi. Parce que pendant 16 heures, ça a duré très longtemps.
2: Oui, le procès a été interminable.
1: Interminable.
2: Un procès fleuve.
1: Exactement. Elle a petit à petit perdu ses moyens et c'est là qu'on voit comment une personnalité narcissique perd ses moyens et comment à la fin ça part. Et ça, elle a attaqué tout le monde à ce moment-là. Mais y compris des gens même de son côté. Hein. C'était... Enfin voilà.
2: Et elle a perdu pied.
1: Exactement. Et je pense que ça, c'est quand même important de le voir que...
2: Elle s'est fait passer pour une victime, en plus.
1: Exactement.
2: C'est ça qui était terrible. C'est-à-dire que pour elle, c'était une cabale qui était montée contre elle. On était un groupe de parents à vouloir dézinguer l'école. Mais je veux dire, quel aurait été notre intérêt?
0: Ça, je l'ai entendu.
2: Ah bah oui, mais quel était notre intérêt?
0: On a
2: mis nos enfants dans cette école-là. On a fait le choix de les mettre là-bas avec une pédagogie qui, à la base, est juste... C'est un jugement de ma part, mais voilà, c'est une super pédagogie à la base. Donc pourquoi est-ce qu'on aurait voulu dézinguer cette école? Les écoles Montessori, on en a très peu. On avait la chance finalement d'en avoir une qui était pas si loin de chez nous. Enfin,
1: moi je travaillais dans une école Montessori aussi à l'époque.
2: Voilà.
1: D'une autre manière, avec c'était la directrice était une assistante sociale. J'ai vu la différence aussi.
2: Oui, bah oui, tu m'étonnes. Mais du coup, voilà, quand on s'est pris dans la tête qu'on voulait monter une cabale et qu'on voulait dézinguer l'école, mais on s'est dit, mais vous êtes fous en fait. Et je pense aussi que les parents qui étaient entre guillemets de l'autre côté, je pense que c'était hyper inconfortable aussi pour eux de se dire qu'ils avaient rien vu et que finalement dans ces moments-là, on préfère se voiler la face et accuser ceux qui remettent en cause tout ça de mensonges plutôt que d'admettre qu'on a mis nos enfants dans cette école-là et qu'on s'est trompé quoi.
1: Dans une période de stress.
2: Voilà, exactement.
1: Soit you fight, voilà. You flee, you fawn.
2: Exactement.
1: Ou you freeze.
2: Ouais,
1: et du coup, c'est ce qui s'est passé. Mmh. Du coup, ils ont préféré agresser.
2: C'est ça.
1: Nous, on a été figés, concrètement. Et ensuite, en mode, OK.
2: En mode attaque après enfin, en mode défense, plutôt.
1: En mode défense.
2: En mode défense. Parce que moi, je me suis découvert une niaque, mais qui était terrible. Parce que, je veux dire, je pense que quand on s'en prend à nos enfants, ça révèle, enfin, en tout cas, chez moi, ça révèle un côté lionne, mais qui était insoupçonné pour moi à ce moment-là. Et moi, ça a été une période qui était très compliquée. Alors déjà, il y avait l'annonce du handicap de ma fille, même si j'avais pas de diagnostic, c'était très dur. Plus elle grandissait, plus elle développait des troubles du comportement. Donc le quotidien à la maison, c'était terrible. Entre-temps, j'avais aussi eu sa petite sœur, Romane, qui était née. Et je me souviens à l'époque... Je vivais un quotidien qui était horrible. Enfin, j'étais exténuée. J'avais choisi de prendre un congé parental pour pouvoir m'occuper de mes enfants, d'être un peu plus disponible, notamment pour Marie-Lou allait à l'école,
1: mais il y avait Romane
2: et puis Marie-Lou. Enfin, voilà. Comme c'était compliqué quand même dans cette école-là. Enfin, après, on comprend pourquoi. Mais du coup, je la mettais que deux journées entières et deux demi-journées. Donc, le reste du temps, il fallait bien que je sois disponible aussi pour pouvoir m'occuper d'elle. Et ça a été une phase quand, en plus de ça, il y a l'affaire qui a éclaté, quand les enfants se sont mis à parler. Moi, j'ai complètement perdu pied à ce moment-là. Et avec le recul, je me demande où j'ai trouvé la force de continuer à avancer.
1: Le groupe. On a été un très bon groupe.
2: Ouais, alors le groupe a été hyper soutenant, ça c'est sûr. On a été vraiment un noyau dur de parents qui se sont soudés les uns aux autres et on a fait front en fait à ce moment-là. Ouais. Malgré les dénigrements, malgré tout ce qu'on pouvait entendre,
1: parce qu'on a aussi reçu des menaces.
2: Enfin, voilà. C'était ouais.
1: On a eu d'autres parents aussi, c'est-à-dire que du coup à la fin en soutien, on a quand même eu d'autres parents d'enfants qui avaient fait leur scolarité précédemment et les enfants qui sont revenus, donc des ados qui sont revenus pour témoigner,
2: c'est ça.
1: Et dire ben non mais ils fabulent pas, c'est pas dans leur tête.
2: C'est ça. Et moi c'est vrai qu'à ce moment-là voilà, ça a été une phase particulièrement compliquée. Et si là où je voulais en venir, c'était que avant que l'affaire éclate, Marie-Lou avait des comportements terribles à la maison et je me disais moi je perds des pieds complètement. Mais vraiment en tant que mère là, j'ai basculé dans une forme de maltraitance, de violence éducative ordinaire plus parce que j'étais à bout, parce que j'en pouvais plus, parce que j'étais crevée, parce que voilà. Et je me disais au moins quand elle est là-bas, elle est bien. Eh ben non, en fait. Eh ben non, c'est peut-être justement parce que là-bas ça se passait si mal que c'était aussi si compliqué à la maison en fait.

0: Nous sommes de retour sur Makelat pour la pause maternelle avec Sarah. Donc Sarah nous a fait part d'une situation dans une école Montessori où ta fille a été victime de violence. Donc voilà, il y a eu un procès et ta fille a été avec les autres enfants reconnue victime.
1: Mm-hmm. Oui. Oui, c'est ça aussi qui est important de dire. Oui. C'est que malgré tout ça, malgré tout ce qu'on a pris dans la figure, bah, le procès, on l'a gagné, quoi.
2: Oui, et en appel aussi.
1: Et en appel aussi.
0: Ah, en plus, elle a fait appel.
2: Non, elles étaient deux, et la deuxième a fait appel.
0: Ok.
2: Et on a gagné aussi.
1: La directrice a finalement, le jour de l'appel, on a appris qu'elle renonçait à faire l'appel. Enfin, donc, à faire appel, donc le premier verdict était, devenait...
2: Ouais, c'est ça.
1: Comment, je sais plus, je trouve plus mon...
2: Mais je sais pas si on peut dire on a gagné, enfin... Le procès a porté la parole de nos enfants. On a été reconnus comme victime. Mmh. Voilà, je pense que le vrai terme c'est être reconnu comme victime plutôt qu'on a gagné le procès, parce que en fait on n'a rien gagné. Parce que
1: non, au final, on a tout perdu. Même dans
2: on a perdu pas mal de choses. On a perdu de l'énergie, nos enfants. Enfin, j'ai été l'erreur nocturne, le retour des couches à des âges où c'est pas possible, la gestion la nuit, le jour, le regard des gens parce que les enfants ne vont pas à l'école. Enfin, moi, j'ai décidé de les garder parce que il y a vraiment un très très gros stress post-traumatique. Je sais pas comment toi vous avez décidé de faire, parce que chacun après a pris dans sa famille. Après, on était un noyau dur, mais chacun après devait prendre les décisions pour ses propres enfants en fonction de ce qui pouvait être bon. Et comment tu prends des décisions quand t'as été tellement heurté au niveau de ta parentalité, enfin même l'éducation nationale qui venait faire des surveiller, enfin contrôler l'école n'a pas vu. Et quand on les a appelés, nous ont dit bah oui, mais fallait pas les mettre dans une école comme ça. Ça a été très très
0: super
2: dur.
0: La réponse.
2: Oui, mais en même temps, je vois ce qu'ils veulent dire. Je comprends aussi. Enfin, tu vois, c'est comment est-ce qu'on peut croire qu'une chose comme ça arrive, et en même temps, pourquoi ces parents choisissent de mettre les enfants dans une autre école? Et ça, c'est toujours c'est la question que je pose dans mon cabinet et qu'on devrait tous se poser. Pourquoi?
0: Oui, mais c'est pas pour autant que vous deviez recevoir ce genre de remarques.
2: Enfin, non.
1: C'est pas parce qu'on est en dehors du système que ça légitime une quelconque violence, en fait. En gros, on l'avait bien cherché. Bah non.
2: Alors c'est pour ça que je trouve ça toujours très particulier quand on a toujours dit oh, t'es un petit peu en marge et tout ça. Mais en marge de quoi? Je fais partie de la société, non? Je suis citoyenne, non, de ce pays. Donc, a priori, je suis dans la société.
0: Tu fais pas comme ce qu'on te demande.
2: Oui, mais c'est là que je remets en question en disant, mais dans la société, il est autorisé de faire...
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5: Le tour d'horizon de l'actualité sportive du Beaujolais Val-de-Saône, c'est tout de suite dans Calade Sport. Pas d'amélioration pour le football club Villefranche-Beaujolais, battu une sixième fois déjà cette saison, samedi 26 septembre au stade Armand Chouffet devant Versailles. Les Tigres concèdent un premier but dès la 9e minute. Diakité ramène pourtant les siens après le premier quart d'heure, mais les Caladois ne parviennent plus à inquiéter les visiteurs. Ils concèdent même le deuxième but en début de deuxième mi-temps et conservent donc la dernière place du classement du championnat de Ligue 3 au terme de la 8e journée. Le Gaul Football Club est lui éliminé d'entrée en Coupe de France samedi 27 septembre face à Ménival, le club du 5e arrondissement de Lyon. L'équipe de National 1 encaisse un but dès le coup d'envoi, se ressaisit pour prendre l'avantage même, mais laisse revenir son adversaire évoluant en Région 2 pour s'incliner au tir au but. Le FC Limonest Saint-Didier poursuit en revanche l'aventure en disposant de Vaux-en-Velin, toujours une équipe de R2, 3 buts à 1. Et Neuville sera également du 5e tour, qualifié sur le terrain de Cré-Morestel, 3 à 0. Dans le cadre de la 3e journée du championnat fédéral 2 de rugby, dimanche 27 septembre, le CS Villefranche s'adjuge le derby au stade municipal de Villars-les-Dombes. Les Caladois font la différence en deuxième mi-temps pour marquer 4 essais et se diriger vers une victoire bonusée 24-19, sa deuxième cette saison. Jamais Beaujolais Basket n'avait aussi mal commencé le championnat en National 2. Il subit un quatrième revers d'affilée samedi 26 septembre sur le terrain du promu Venel, 100 à 90. Il détient seul et pour la première fois depuis son accession la lanterne rouge du classement. En National 3, la AS Tarar subit sur son parquet du complexe du Viaduc la loi du leader invaincu, la Charité sur Loire, s'inclinant largement 86-66. Elle recule vers le bas du tableau. Le Motoball Saint-Georges de Renens achève sa saison sur une défaite à domicile, samedi 26 septembre, battu 6-5 par Camaret, 5e, mais il avait garanti sa 3e place finale pour une saison à nouveau plutôt réussie. Et puis le volleyball Villefranche-Beaujolais confirme son bon départ en championnat national 3, en signant un 3e succès en 3 rencontres et en 3 sets face à Cagnes-sur-Mer, dimanche 27 septembre, sur son parquet.
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1: Bonjour à toutes et à tous, Christina Silvero pour ce bulletin de Nu Info. À la une, Ebola en République démocratique du Congo. Pourquoi des malades meurent encore avant d'atteindre un centre de traitement ? Unstoppable Africa appelle à changer les lois pour que l'Afrique profite de ses ressources minières. Enfin, à l'approche du débat général, l'ONU interpelle les États. Aucun avenir crédible sans une part égale du pouvoir pour les femmes et les filles. En République démocratique du Congo, l'épidémie actuelle d'Ebola est la plus importante jamais enregistrée, avec un taux de mortalité qui dépasse les 48%, plus de 7600 cas confirmés, dont près de 3700 décès dans cette province et 63 zones de santé. Une part importante des décès survient encore dans les communautés avant que les malades puissent accéder à un centre de traitement. Cette situation accroît le risque de propagation du virus, mais il serait réducteur d'y voir uniquement une réticence de la part de la population, comme l'explique la docteure Marie-Roseline Bélisère, directrice des urgences de l'OMS pour l'Afrique, au micro de Nu Info.
2: Nous demandons parfois à une personne de s'isoler alors qu'elle doit travailler chaque jour pour nourrir sa famille. Nous demandons à une famille de signaler rapidement un malade alors que le centre de santé est éloigné, que le transport est coûteux ou que les services essentiels ne sont pas disponibles dans le lieu où cette personne réside. Les communautés nous parlent d'Ebola, mais aussi de faim, de malnutrition, d'insécurité et de manque d'eau potable et d'autres maladies qui continuent aussi de tuer. Il n'y a pas que Ebola qui tue dans la communauté. Lorsque nous regardons le nombre de décès que nous registrons tous les jours, la plus grande partie ne sont pas de Ebola. Ouais, donc si la riposte ne voit qu'Ebola et ignore ses réalités, du coup, elle risque de perdre la confiance de la communauté.
1: Le débat général de l'Assemblée générale de l'ONU s'ouvre ce mardi, mais les événements parallèles ont déjà commencé. Dimanche, la 5e édition d'Unstoppable Africa s'est ouverte à New York. Près de 3000 participants sont attendus autour du thème « Stimuler les entreprises, développer les économies et façonner l'avenir ». L'un des enjeux, permettre à l'Afrique de mieux tirer profit de ses ressources minières. Pour la femme d'affaires sud-africaine Bridget Motsepe-Radebe, la loi doit permettre aux Africains de posséder une part des mines. Elle a même contribué à faire évoluer la législation de son pays. En Afrique du Sud, les licences minières sont désormais accordées à condition que des Sud-Africains, historiquement défavorisés, détiennent 30% de la mine. On écoute les précisions de Bridget Motsepe-Radebe.
3: Ces 30% de propriété fonctionnent ainsi. On s'assure qu'ils ne sont pas détenus par une seule personne. Et sur ces 30%, 5% doivent revenir aux communautés. Dans l'une des mines de Bala Platinum, nous avons veillé à ce que ces 5% ne soient pas, eux non plus, entre les mains d'une seule personne, mais des travailleurs, des jardiniers, aux agents d'entretien, tout le monde. Une formule garantie qu'à chaque versement de dividendes, ils ont accès. Ensuite, 7% et pas moins de 5% vont aux communautés rurales historiquement défavorisées. Sept tribus détiennent donc ces 7%. En 2023, elles ont touché 298 millions de dividendes et elles en reçoivent chaque année. Qu'en font-elles ? L'argent ne va pas dans les poches du chef. Ils financent des projets de renouveau rural dans un système de développement intégré. Car avant de construire une mine, il faut un plan social et de travail. Ce plan oblige à consulter la municipalité, le maire, le gouvernement provincial et le gouvernement national. Le gouvernement donne son feu vert. La division d'aménagement de la chambre tribale dit « J'ai besoin d'une route, je n'ai pas d'argent ». La tribu répond « Ne t'inquiète pas, nous avons des dividendes ». Et elles construisent elles-mêmes leurs routes, leurs ponts, leurs écoles. Elles n'attendent pas que l'argent des impôts passe par l'État avant de revenir à la population.
1: À l'approche du débat de haut niveau de l'Assemblée générale, l'ONU tire la sonnette d'alarme. Les institutions bâties depuis des décennies pour défendre l'égalité des sexes sont affaiblies une à une et les progrès reculent. C'est le cœur du nouveau rapport conjoint d'ONU Femmes et du Département des Affaires économiques et sociales, le Gender Snapshot 2026, consacré cette année au pouvoir, qui le détient, qui l'accapare. Le rapport rappelle là où les femmes dirigent, la paix tient mieux. Du Libéria à la Colombie, elles se sont révélées essentielles à des accords de paix durable. Or, le pouvoir reste entre les mains des hommes. L'ONU appelle les États à partager ce pouvoir plus équitablement. Sarah Hendricks, la numéro 2 de NU Femmes.
4: Aujourd'hui, le pouvoir politique reste très largement et de manière systémique concentré entre les mains des hommes. 6 pays sur 7 sont aujourd'hui dirigés par des hommes. À l'échelle mondiale, les femmes n'occupent qu'environ 22% des postes ministériels, une proportion qui a reculé au cours des 2 dernières années après avoir dépassé 23%. Et lorsqu'elles parviennent à accéder à ces lieux de pouvoir, elles sont écartées des espaces où s'exerce le pouvoir réel, économique et sécuritaire. Aujourd'hui, 9 ministres de la Défense sur 10 et plus de 8 ministres des Finances sur 10 sont des hommes. Et au sein même de l'ONU, aucune femme n'a jamais occupé le plus haut niveau de pouvoir en 80 ans.
1: Voilà, fin de ce bulletin de NU Info. Merci de votre fidélité. À bientôt.
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2: Merci de rester avec nous à l'écoute de RFI, les midis à Paris, 10h en temps universel. Le journal, c'est tout de suite avec vous, Arnaud Souk, bonjour.
3: Bonjour Caroline, bonjour à tous. À la une, Emmanuel Macron vient de s'exprimer à Metz. Le président français qui a fait le déplacement en Lorraine au dernier jour de la visite apostolique du pape Léon XIV. Emmanuel Macron réaffirme le rôle majeur de l'Europe dans un contexte géopolitique plus que jamais bousculé par les guerres. Pedro Sanchez accueilli par des manifestations à Barcelone ce matin. La contestation grandit en Espagne face à la crise du logement incarnée par une octogénaire expulsée de chez elle la semaine dernière. Des manifestants bloqué ce matin plusieurs axes majeurs de la capitale catalane en marge de la visite du Premier ministre. Dans ce journal également, la montée d'un sentiment anti-ukrainien en Pologne, quelques jours après l'attaque par un réfugié venu d'Ukraine d'une abbaye dans le sud-est du pays. Un prêtre a été tué, 4 personnes ont dû être hospitalisées par ailleurs. Et puis, sur une note plus légère, on terminera ce journal par une histoire de la photographie animalière près de 2 siècles après le premier cliché connu d'un animal. Une exposition se déroule en ce moment à Arles, dans le Gard, en France. Et nous en dit plus sur le regard posé par l'homme sur l'animal. Le pape est à Metz, donc en Lorraine, ce lundi, au dernier jour de sa visite apostolique en France. Léon XIV est depuis ce matin au centre des congrès Robert Schuman, l'un des fondateurs de l'Europe, pour un discours justement pro-européen, mais également un discours de paix. Avant de rentrer au Vatican, il célébrera à 16h, heure de Paris, une messe en présence. On l'a appris ce matin via un communiqué de l'Élysée en présence d'Emmanuel Macron. Le président est lui aussi présent depuis ce matin au centre Robert Schuman et vient justement de s'exprimer lui aussi sur la nécessité de l'Europe de garder son unité.
4: Ici, à Metz, nous sommes heureux de vous recevoir, très Saint-Père, pour vous entendre, pour apprendre de vous. Car ici bat le cœur millénaire de l'Europe, une Europe qui protège, unit et agit. Une Europe souveraine et démocratique, habitée par ce projet de paix et de prospérité. Une Europe qui doit retrouver le courage de ses fondateurs, oui, le courage, pour devenir la puissance de paix, d'indépendance et de démocratie qu'elle a à être. Le courage pour ne pas céder au repli, à la haine de l'autre, au retour des nationalismes qui divisent.
3: En Espagne, la mobilisation pour le droit au logement ne faiblit pas avec des actions menées depuis 2 nuits à Madrid, la capitale où des centaines de personnes campent à la Puerta del Sol, endroit emblématique de la ville, avec la ferme intention de continuer à le faire tant qu'il n'y aura pas eu de progrès sur la crise du logement qui frappe le pays. Trouver un appartement, être capable de le payer devient de plus en plus compliqué. Le Premier ministre Pedro Sanchez dit en avoir conscience et présentera demain lors d'un conseil des ministres un décret visant à protéger les locataires, baptisé décret Marie-Carmen, du nom d'une retraitée de 87 ans expulsée de chez elle. En attendant, le chef du gouvernement espagnol est arrivé à Barcelone ce lundi où des manifestants ont là aussi mené plusieurs actions surprises en coupant la circulation pour faire pression sur l'exécutif, Élise Gazingel.
5: Des actions surprises ont été menées à 4 endroits stratégiques de Barcelone. Les manifestants du droit au logement ont coupé la circulation ce lundi en pleine heure de pointe avec des pancartes réclamant notamment des baux renouvelables indéfiniment, le gel des loyers ou encore la protection des locataires en risque d'expulsion, le tout dans un décret appelé Marie-Carmen. Marie-Carmen, le nom de cette locataire de 87 ans, expulsée à Madrid la semaine dernière après 70 ans dans son appartement, racheté par un fonds d'investissement qui voulait presque tripler son loyer. C'était la goutte d'eau pour la population qui se mobilise partout dans le pays, donc, et ici, à Barcelone, alors que Pedro Sanchez, le chef du gouvernement, est attendu. Les manifestants veulent faire pression ici pour que l'exécutif s'engage à signer dès demain mardi ce décret. Une nouvelle manifestation est d'ailleurs prévue cet après-midi à 19h. Rappelons que le logement est la principale préoccupation pour plus de 40% des Espagnols. Élise Gazangel, Barcelone, RFI.
3: Sur le front de la guerre en Iran, Téhéran affirme qu'aucune nouvelle discussion n'est prévue avec les États-Unis. Et ce, malgré les affirmations du président Donald Trump qui a laissé entendre ces dernières heures qu'elle pourrait rapidement reprendre sur fond notamment toujours de blocage du détroit d'Hormuz. La guerre en Iran qui devrait par ailleurs permettre à Total Energy d'enregistrer des résultats records en 2026. Le groupe annonce ce lundi une augmentation de son dividende de plus de 5% par an à compter de l'exercice en cours et au moins jusqu'en 2030. Le géant pétrogazier vise par ailleurs une augmentation de 2 à 3% par an de sa production entre 2030 et 2035. RFI midi 5 à Paris, 10h05 en temps universel, dont l'actualité également, voilà, qui n'est pas de nature à apaiser la montée du sentiment de haine de certains Polonais envers les réfugiés ukrainiens. L'un d'entre eux, un homme de 31 ans, a attaqué au couteau jeudi dernier une abbaye dans le sud-est de la Pologne. Un prêtre est mort. 4 personnes ont par ailleurs dû être hospitalisées. À Varsovie, la correspondance d'Adrien Sarlat.
6: Le crâne recouvert de bandages, un œil au beurre noir, le père Adrian a tenu hier sa première homélie depuis le drame. Il fait partie des victimes, blessées lors de l'attaque au couteau de jeudi.
7: Ici, j'aimerais vous demander de ne pas tenir pour responsable le peuple dont l'auteur des faits était originaire. Il ne s'agit des agissements que d'une seule personne. Personne d'autre n'est coupable. Je vous demande donc de ne pas répondre au mal par le mal.
6: Un message de tolérance et de bienveillance qui répond à la haine anti-ukrainienne attisée par le drame qui a secoué l'entièreté du pays. Le parti d'extrême droite Confédération de la Couronne Polonaise, mené par le sulfureux Grzegorz Braun, en a même profité pour dresser un parallèle entre l'incident et les massacres de Volhynie, durant lesquels les nationalistes ukrainiens rassemblaient les villageois polonais dans les églises pour les assassiner durant la Seconde Guerre mondiale. Une rhétorique qui inquiète Alexandre Pestrikov, le coordinateur de la maison ukrainienne à Varsovie.
8: Un seul incident comme celui-ci suffit à convaincre nombre de personnes que les Ukrainiens représentent un danger, qu'ils sont capables de tuer et que certains prennent même du plaisir à tuer des Polonais.
6: Sujet à de graves troubles psychiatriques, le suspect n'a toujours pas pu être interrogé sur ses motivations. Adrien Sarlat, Varsovie, RFI.
3: Il a démissionné ce lundi de son poste de président de la Serbie. Aleksandar Vučić ne quitte pas pour autant la scène politique, loin de là, puisqu'il se lance dans la campagne pour devenir Premier ministre au terme des élections législatives du mois prochain. Un scrutin anticipé qu'il a lui-même convoqué, cédant à la pression de la rue et des manifestations anti-gouvernementales qui agitent le pays depuis bientôt 2 ans. En Afrique, le Nigeria toujours en proie au kidnapping de masse et aux rançons demandées par les auteurs. 80 personnes ont été enlevées dans le nord du pays au cours du week-end, en majorité des femmes. Plusieurs gangs armés ont agi dans des attaques distinctes samedi et dimanche. En Asie, des pluies diluviennes ces derniers jours. 56 morts dans le nord-ouest de l'Inde, selon les autorités locales. En Birmanie, un glissement de terrain a causé la mort de 8 personnes. Bilan identique en Thaïlande. Après des inondations, des milliers d'habitants se sont par ailleurs réfugiés dans des centres d'accueil dans la capitale Bangkok. Ils sont devenus les stars des réseaux sociaux ces dernières années, mais ont toujours fasciné l'homme et affolé les objectifs des appareils photo depuis 1842. Et le premier cliché montrant un mouton ou un bélier, c'est selon presque 2 siècles de photos animales, sont exposées en ce moment à Arles, dans les Bouches-du-Rhône, en France, au travers des yeux de 200 photographes. Chiens, chats, mouettes et autres bestioles posent devant l'objectif avec derrière les œuvres rien de moins que la question du regard que porte l'humain sur l'animal. Elisabeth Lécrit.
9: Le chaton joueur qu'on prend en photo sur le canapé, l'éléphant regardé à travers les barreaux du zoo, le documentaire animalier qu'on regarde le dimanche soir. Depuis 2 siècles, l'animal n'a jamais quitté l'objectif. Tout commence par la curiosité scientifique. Dès les débuts de la photographie, on veut comprendre comment un animal se déplace, marche, vole, décomposer son mouvement, image par image, comme au ralenti. Nathalie Erschdorfer, commissaire de l'exposition.
10: Quand on regarde au 19e siècle ce qu'il se joue, c'est vraiment parallèlement à l'empire, les empires coloniaux qui vont extraire des animaux pour nous les amener en Europe. Fondamentalement, c'est aussi le 19e siècle, le moment où on va classifier le monde, classifier le vivant. Mais ce monde des animaux va être avant tout un monde qui va être là pour être analysé, étudié dans le détail, et analysé, étudié, cadré, c'est exploité.
9: S'impose donc très vite la question de la domination. Le zoo, le cirque, l'animal de compagnie, mis en scène comme un enfant, à travers ces deux siècles d'images animalières, c'est le même constat qui s'impose toujours. Nous photographions les animaux, mais c'est bien nous que ces clichés révèlent.
3: L'exposition modèle animal à la Mécanique Générale à Arles jusqu'au 4 octobre. Et puis les footballeurs de l'équipe de France jouent ce soir en Belgique. La deuxième journée de Ligue des Nations, coup d'envoi à 20h45 heure de Paris, en l'absence de Kylian Mbappé.
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12: David Lamure est responsable des prélèvements du Rhône pour l'établissement français du sang Auvergne-Rhône-Alpes, EFS. D'un bout à l'autre de la chaîne, l'ESF répond aux besoins des patients, garantit l'autosuffisance en produits sanguins et met à disposition des examens de laboratoire dans des conditions de sécurité et de qualité optimales. Dans cet entretien, David Lamure nous invite à la découverte de ce grand établissement.
13: Exactement, c'est une grande maison. Depuis le 1er janvier 2000, l'EFS, qui est un établissement public sous la tutelle du ministère de la Santé, est l'unique opérateur civil de la transfusion en France. C'est vraiment un acteur clé du système de santé sur l'ensemble du territoire. Alors, les principales missions de l'EFS, avant tout, c'est d'assurer l'autosuffisance en produits sanguins labiles sur l'ensemble du territoire. Ensuite, c'est de garantir bien évidemment la sécurité transfusionnelle du donneur jusqu'au receveur, qui est le patient à l'hôpital, et de collecter également le plasma qui va servir à fabriquer des médicaments que l'on dit médicaments dérivés du sang, que l'on transmet ensuite au LFB, le laboratoire français de fractionnement et des biotechnologies, qui est également un acteur public. Et puis, bien évidemment, l'EFS, en fait, a vraiment le monopole sur toutes les activités de la chaîne transfusionnelle, c'est-à-dire du prélèvement du sang, de la matière première, à la qualification des dons. Il faut bien vérifier que ce sang soit compatible, sécuritaire en tout cas pour le patient. La préparation des produits sanguins labiles à partir de nos collectes et à partir de la matière première.
12: Labile, c'est quand vous
13: labile, dites... ça veut dire qu'il vient de l'humain et qui va être transfusé à l'humain aussi. Et jusqu'à la distribution de ces produits sanguins labiles aux patients au niveau des établissements de santé de la région.
12: Donc ça veut dire des établissements de laboratoire, de recherche,
13: exactement.
12: Énormément, j'imagine aussi, d'agents, de chercheurs.
13: L'établissement français du sang national, on va dire, c'est environ, un petit peu moins, mais environ 10 000 collaborateurs. Et sur la région Auvergne-Rhône-Alpes, on a un peu plus de 1 000 collaborateurs, 1 200 et quelques collaborateurs.
12: L'EFS est situé où plus particulièrement?
13: Le siège national se trouve à Saint-Denis, à côté du Stade de France, tout simplement. Le siège régional Auvergne-Rhône-Alpes se trouve à Décines-Charpieux.
12: Avec évidemment plusieurs départements.
13: Oui, il y a 13 établissements de transfusion sanguine en France, qui regroupe les 13 grandes régions, on va dire ça comme ça. Et pour la région Auvergne-Rhône-Alpes, on est présent effectivement sur les 12 départements de la région.
12: Donc, il y a toute l'organisation des collectes, bien évidemment, oui. Là au plus proche évidemment des habitants, puisqu'on a besoin de donneurs. Et puis, il y a aussi toute la chaîne, j'imagine, de différentes personnes utiles.
13: Si on parle du prélèvement, en tout cas, effectivement, vous avez parlé des collectes mobiles. On a effectivement toutes les collectes mobiles qui nous servent à être plus proches des donneurs, vraiment venir et couvrir l'ensemble du territoire. Pour parler que du service de prélèvement du Rhône, dans le Rhône, on fait environ 600 collectes mobiles par an, ce qui est énorme. Tous les jours, on a 2 à 4 collectes mobiles avec notre équipe qui part de Décines, du siège régional, qui se rendent sur les différents lieux de collecte organisés bien en amont. Soit on a 3 types de collectes mobiles, soit les collectes mobiles de communes, c'est-à-dire qui sont organisés en collaboration avec les mairies. Et on a des partenaires vraiment privilégiés qui sont les associations de donneurs de sang bénévoles, qui sont vraiment un partenaire vraiment privilégié, qui nous aident énormément dans l'organisation de ces collectes, que ce soit pour l'affichage en amont des collectes pour faire venir les donneurs, pour informer les donneurs, mais également dans la préparation de la salle, dans l'accueil des donneurs le jour de la collecte mobile, etc. Donc c'est vraiment des partenaires très privilégiés qu'on remercie à chaque fois qu'on en a l'occasion, donc je le fais aujourd'hui. Voilà, donc ces collectes mobiles, 2 à 4 par jour, qui se déplacent. Par contre, sur ces collectes mobiles-là, on ne collecte que du sang total. Enfin, un de nos axes, c'est vraiment de chercher de nouveaux donneurs continuellement. On a l'habitude de dire que pour un donneur qui quitte, on va dire, la liste des donneurs, qui arrive soit en limite d'âge pour donner, il faut globalement le remplacer, si on veut le même nombre de poches, il faut le remplacer par plus de 2 nouveaux donneurs. Donc très très important pour nous d'aller sensibiliser les nouvelles générations, les jeunes. Les jeunes sont très sensibles à cette cause-là, puisque la tranche des 24-30 ans représente 30% des donneurs, donc c'est important. Et c'est eux qui, j'allais dire, si tout au long de leur vie vont pouvoir donner, on va pouvoir les fidéliser après, mais il faut déjà qu'ils fassent ce premier pas de venir vers nous et de faire cette action solidaire de donner son sang.
12: À noter que la région Rhône-Alpes est plutôt bon élève en matière de donneurs.
13: La région Auvergne-Rhône-Alpes est une région généreuse. On est la première région en termes de collecte de sang total. On est vraiment, on arrive la première région au niveau national. On est la première région également en collecte de plasma d'Aphérèse, on en parlera sans doute plus tard. Et on est la première région en termes de participation à l'autosuffisance nationale. C'est-à-dire que tous les ans, on cède des produits sanguins à d'autres régions qui, elles, ne sont pas autosuffisantes. Donc vraiment, la région Rhône-Alpes est une région généreuse. On a un taux, alors on dit un indice de générosité qui est supérieur à la moyenne nationale, qui est à plus de 4. Mais si je peux expliquer un peu cet indice de générosité, nous, dans le Rhône, je reviens là au Rhône, on est à 3,5, ce qui veut dire que globalement, on a 3,5% de la population des Rhodaniens éligibles qui donnent. Donc vous voyez, on a une marge de progression qui est substantielle, puisque que 3,5% des gens éligibles, ça veut dire que tout le reste n'ont pas franchi ce pas-là de venir donner leur sang, mais on les encourage tous les jours.
12: Quelles sont les périodes les plus difficiles pour le don de sang en France ?
13: Alors il y a toujours effectivement des périodes qui sont un peu plus délicates pour nous, qui sont avant l'été et l'été, puisque les donneurs partent en vacances, et donc ils se retrouvent un peu moins sur leur collecte habituelle, un peu moins dans les maisons du don aussi, dont on parlera tout à l'heure. Donc effectivement, c'est toujours une période un peu critique qu'on aborde avec un petit peu de, pas d'angoisse, mais en tout cas qui se prépare. Vraiment une période qui se prépare, d'anticipation, où il faut, on sait que ça va être un peu difficile, toujours, pas forcément comme je l'ai dit au niveau de la région, mais c'est plus vraiment globalement pour arriver à cette autosuffisance nationale, parce que bien évidemment, l'approvisionnement en produits sanguins est réfléchi avant tout au niveau national.
12: La particularité d'une maison du don.
13: En France, il y a à peu près 120 maisons du don, qu'on appelle aussi sites fixes. Sur la région, on en a 14. Et pour Lyon, on en a 2.
12: Alors, la maison du don, ce principe ?
13: Alors, pour celle de Confluence, on fait les 3 types, enfin, on prélève 3 types de dons, c'est-à-dire le sang total, le plasma, mais également les plaquettes. Et sur celle de La Part-Dieu, on prélève simplement le sang total et le plasma. On ne fait pas de prélèvement de plaquettes.
12: Le plasma permet de traiter une grande variété de maladies. Grâce au don de plasma, de très nombreux malades sont soignés chaque année.
13: Oui, donc le plasma ne se prélève que dans les maisons du don. D'où aussi notre action pour essayer d'orienter les donneurs qui viennent en collecte mobile aussi vers les maisons du don. C'est important parce qu'aujourd'hui, l'EFS a vraiment une ambition plasma, puisque le plasma est très important, je l'ai dit tout à l'heure, pour la fabrication des médicaments dérivés du sang par le LFB, le Laboratoire Français de Fractionnement et des Biotechnologies. C'est un vrai enjeu national. Vraiment, aujourd'hui, on est très dépendant et on exporte une très grande majorité, pratiquement 90% du plasma qui sert à la fabrication par le LFB français des médicaments dérivés du sang proviennent des États-Unis. Donc on a un réel enjeu vraiment de souveraineté nationale par rapport à ce prélèvement de plasma. Alors il faut juste savoir qu'effectivement on prélève directement avec des machines bien spécifiques par aphérèse ce plasma-là sur les maisons du don. Mais ce qu'il faut savoir aussi, c'est qu'en venant en collecte mobile, quand on vous prélève du sang total, quand les poches de sang total vont arriver, et on a 2 sites de préparation des produits sanguins labiles qui sont à Décines, donc au siège régional, mais également à Saint-Étienne. Les poches de sang total, après, on va séparer les 3 constituants du sang, les concentrés de globules rouges, ce qu'on appelle les CGR, les plaquettes et le plasma. Et c'est ces produits-là qu'on appelle après produits sanguins labiles que l'on va distribuer dans les hôpitaux pour les patients.
12: Le parcours d'un donneur de sang bénévole.
13: Alors, le plus simple, à partir du moment où vous avez pris la décision de faire ce beau geste solidaire, tout simplement, vous pouvez aller sur le site internet de l'établissement français du sang. C'est don de sang, tout simplement, don de sang.efs.santé.fr, ou télécharger l'application dons de sang également sur l'Apple Store ou le Play Store. Téléchargez l'application et là vous avez vraiment toutes les informations. Vous choisissez le lieu où vous voulez donner puisque toutes nos collectes sont répertoriées sur l'application ou sur le site internet. L'avantage c'est que vous pouvez faire aussi le questionnaire d'auto-évaluation qui vous permet de savoir si vous êtes éligible, c'est important. Pour faire simple, les premiers critères on va dire d'éligibilité, c'est d'avoir pour le don de sang total être âgé de 18 à 71 ans. Avant le 71e anniversaire, voilà. Et puis peser au moins 50 kilos. Pour le plasma, c'est entre 18 et 65 ans. Et la même chose, peser au moins 50 kilos.
12: L'établissement français du don de sang s'attache à préserver et à faire connaître son modèle éthique et les principes fondateurs de la transformation sanguine. Anonymat, bénévolat, volontariat et non-profit.
13: L'établissement français tient à ces principes éthiques qui sont le bénévolat, le volontariat, la gratuité. Ça, c'est important. Tout à l'heure, je vous parlais du plasma, avec le plasma qui vient des États-Unis où ils ne sont pas du tout dans un même schéma éthique que le nôtre. Et je pense que nous... on tient vraiment à ces principes-là éthiques. Je pense qu'il faut qu'on les garde. Ça doit rester un geste solidaire, volontaire, solidaire. Voilà, et c'est comme ça aussi que les gens... Enfin, moi, je suis toujours très surpris de voir tous les jours les gens venir dans nos maisons du don, se rendre en collecte mobile. Je pense que là, cette mobilisation-là, pour l'autre, pour les patients, puisque demain, nous pouvons tous, à notre tour, avoir besoin de ces produits sanguins et des médicaments, dérivés du sang dont on a parlé tout à l'heure. Vraiment très valorisant, tous les donneurs le disent quand ils viennent, qu'ils ont fait ce geste-là, qu'ils ont franchi la porte de nos maisons ou des collectes mobiles. On a cette satisfaction-là d'avoir participé à cette grande chaîne transfusionnelle au bénéfice des patients sur l'ensemble du territoire.
12: La prochaine collecte de sang prévue à Villefranche-sur-Saône à la salle des Échevins en septembre, c'est le mercredi 30 septembre, de 9h à 13h et de 15h à 19h. Ne manquez pas de vous inscrire.
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14: Le tour d'horizon de l'actualité sportive du Beaujolais Val-de-Saône, c'est tout de suite dans Calade Sport. Pas d'amélioration pour le football club Villefranche-Beaujolais, battu une sixième fois déjà cette saison, samedi 26 septembre au stade Armand Chouffet devant Versailles. Les Tigres concèdent un premier but dès la 9e minute. Diakité ramène pourtant les siens après le premier quart d'heure. Mais les Caladois ne parviennent plus à inquiéter les visiteurs. Ils concèdent même le deuxième but en début de deuxième mi-temps et conservent donc la dernière place du classement du championnat de Ligue 3 au terme de la 8e journée. Le Gaulle Football Club est lui éliminé d'entrée en Coupe de France samedi 27 septembre face à Ménival, le club du 5e arrondissement de Lyon. L'équipe de National 1 encaisse un but dès le coup d'envoi, se ressaisit pour prendre l'avantage même, mais laisse revenir son adversaire évoluant en Région 2 pour s'incliner au tir au but. Le FC Limonest Saint-Didier poursuit en revanche l'aventure en disposant de Vaux-en-Velin, toujours une équipe de R2, 3 buts à 1. Et Neuville sera également du 5e tour, qualifié sur le terrain de Cré-Morestel, 3 à 0. Dans le cadre de la 3e journée du championnat fédéral 2 de rugby, dimanche 27 septembre, le CS Villefranche s'adjuge le derby au stade municipal de Villars-les-Dombes. Les Caladois font la différence en deuxième mi-temps pour marquer 4 essais et se diriger vers une victoire bonusée 24-19, sa deuxième cette saison. Jamais Beaujolais Basket n'avait aussi mal commencé le championnat en National 2. Il subit un quatrième revers d'affilée samedi 26 septembre sur le terrain du promu Venelle, 100 à 90. Il détient seul et pour la première fois depuis son accession la lanterne rouge du classement. En National 3, la Starar subit sur son parquet du complexe du Viaduc la loi du leader invaincu, la Charité sur Loire, s'inclinant largement 86-66. Elle recule vers le bas du tableau. Le motoball Saint-Georges de Ronins achève sa saison sur une défaite à domicile, samedi 26 septembre, battu 6-5 par Camaret, 5e, mais il avait garanti sa 3e place finale pour une saison à nouveau plutôt réussie. Et puis le volleyball Villefranche-Beaujolais confirme son bon départ en championnat national 3, en signant un 3e succès en 3 rencontres et en 3 sets face à Cagnes-sur-Mer, dimanche 27 septembre, sur son parquet.
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0: L'établissement français du sang organise une collecte ce mercredi 30 septembre de 9h à 13h et de 15h à 19h, salle des Échevins, 96 rue de la sous-préfecture à Villefranche. Pour participer, prenez rendez-vous sur le site dondesang.efs.santé.fr. Lors du rendez-vous, munissez-vous de votre pièce d'identité et n'oubliez pas, ne venez pas à jeun. Le Théâtre Pêle-Mêle de Villefranche vous propose le spectacle « M'aider parmi les fous ». Dans cette création du Théâtre Pêle-Mêle, vous allez vivre une tragicomédie totalement délirante de l'histoire de M'aider. Rendez-vous samedi 3 octobre à 20h et dimanche 4 octobre à 17h au Théâtre Pêle-Mêle de Villefranche. Infos et réservations conseillées sur le site théâtrepêlemêle.fr.
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3: Bonjour à tous et merci d'écouter RFI. Il est 11h en temps universel, 13h ici à Paris.
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3: Le tour de l'actualité dans le monde, 2h30 avec nos correspondants, nos envoyés spéciaux pour parler ce lundi 28 septembre de la mobilisation en Espagne contre le prix des logements trop souvent inabordables sous la pression de groupes privés, comme l'a montré la semaine dernière l'expulsion d'une vieille dame à Madrid. La goutte d'eau pour de nombreux Espagnols comme cette jeune fille. 3 jours qu'elle campe dans le centre de la capitale.
4: Il y a de l'indignation et toute cette rage, nous l'avons canalisée.
3: Voilà, face à la colère, le gouvernement travaille à un décret qu'il présentera demain. L'objectif, c'est d'essayer de contenir la hausse des prix. On en parle dans un instant dans le journal et plus longuement dans un peu plus d'une heure avec notre invité pour évaluer notamment la marge de manœuvre du Premier ministre sur cette question.
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3: Nous vous emmènerons également sur les routes des États-Unis pour mieux connaître les préoccupations des Américains à l'approche des élections de mi-mandat. Le prix du carburant est un sujet d'inquiétude majeure, notamment pour les chauffeurs et leurs proches. Je dirais que ça a pris de 30 à 50% en fonction des stations-service. Ce qui fait que maintenant, ils passent 2 semaines d'affilée sur la route, juste pour gagner de quoi payer nos factures, alors qu'avant, ils y arrivaient en 1 semaine. Reportage à écouter à 12h25, temps universel. Au sommaire, également, la reprise des combats intenses en Éthiopie, dans la région du Tigré. On en parlera dans Afrique Midi, à 12h30, temps universel. Et puis l'extrême droite s'impose un peu plus en France, avec désormais pour la première fois la possibilité de former un groupe au Sénat. Résultat d'élection sénatoriale hier, on vous expliquera ce que ça change dans une demi-heure. Et nous serons en ligne avec la députée LFI Gabrielle Catala. La France insoumise fait son entrée au Sénat. Voilà pour le programme. Bienvenue. Et pour commencer, le journal. Bonjour Arnaud Souk.
5: Bonjour.
3: Avec le pape à la une, Léon XIV est à Metz en Lorraine ce lundi, au dernier jour de sa visite apostolique en France.
5: Il est depuis ce matin au centre des congrès Robert Schuman, l'un des fondateurs de l'Europe, pour un discours justement sur l'Europe et sur la paix. Avant de rentrer au Vatican, il célébrera à 16h, heure de Paris, une messe en présence. On l'a appris ce matin via un communiqué de l'Élysée, en présence d'Emmanuel Macron, qui s'est d'ailleurs exprimé aux côtés du pape ce matin, dans un contexte d'intensification du conflit entre la Russie et l'Ukraine. Une question a été soulevée par les deux hommes. Comment construire la paix en Europe? Emmanuel Macron et Léon XIV ont défendu ce matin le projet européen. Sofia Katsenkova, vous êtes sur place pour RFI. Que retenir de ces deux discours?
6: Écoutez, les deux discours avaient le même objectif affiché, celui d'une Europe de la paix. Mais comment la garantir? Et c'est là que les deux interventions affichent deux chemins bien différents. Pour Emmanuel Macron, une Europe de la paix, c'est une Europe de la défense. Il a beaucoup insisté sur la sécurité sur le continent. Face à la Russie, il a réaffirmé son soutien indéfectible à l'Ukraine. Il a aussi appelé à produire, innover et investir en Europe pour rester libre et a mis en garde contre la montée du nationalisme. Le pape Léon XIV, lui, a plutôt mis en garde contre l'illusion du réarmement. Autrement dit, croire qu'en dépensant davantage pour les armes, on garantit la paix. Le pape s'interroge, fait-on assez pour mettre fin aux guerres ou se prépare-t-on surtout aux prochaines? Faisant référence aux dépenses militaires qui explosent en Europe, une remilitarisation jamais vue depuis la guerre froide.
5: Sofia Katsenkova en direct pour RFI du Centre des Congrès Robert Schuman à Metz.
3: Toujours en France, dans l'actualité politique, une nouvelle percée pour le Rassemblement National dans le paysage.
5: Oui, le parti de Marine Le Pen et de Jordan Bardella va pouvoir former un groupe parlementaire pour la première fois au Sénat après les élections sénatoriales partielles ce dimanche. La Chambre haute, traditionnellement dominée par les partis historiques, le RN devrait s'adjuger au moins 15 sièges de sénateurs aux côtés de ses alliés, notamment l'UDR d'Éric Ciotti. À gauche, LFI enregistre également notamment pour la première fois l'élection d'un sénateur. Lui démissionne ce lundi de son poste de président de la Serbie, mais Aleksandar Vučić ne quitte pas pour autant la scène politique, loin de là, puisqu'il se lance dans la campagne pour devenir premier ministre au terme des élections législatives du mois prochain. Un scrutin anticipé qu'il a lui-même convoqué, cédant à la pression de la rue et des manifestations anti-gouvernementales qui agitent le pays depuis bientôt 2 ans.
2: Un autre gouvernement bousculé par la colère sociale en Espagne cette fois-ci.
5: Où la mobilisation se durcit sur fond de crise pour le droit au logement. Le premier ministre Pedro Sanchez est arrivé à Barcelone ce matin en Catalogne, où des manifestants ont mené plusieurs actions surprises en coupant la circulation pour faire pression sur l'exécutif. À Madrid, la capitale, des centaines de personnes campent à la Puerta del Sol, cœur touristique de la ville depuis 2 nuits, avec la ferme intention de continuer à le faire tant qu'il n'y aura pas eu de progrès sur la crise du logement qui frappe le pays. Le point de départ, c'est l'expulsion de Marie-Carmen Abascal, retraitée de 87 ans, dont le loyer a quasiment été quadruplé après la vente à la découpe de son appartement. Ça suscite la colère, l'indignation dans le pays. Ça remet surtout au cœur des débats la question des prix de l'immobilier qui ont flambé ces dernières années, Aurélien de Vernois.
7: Oui, en 10 ans, les prix des loyers ont doublé en Espagne et la tendance ne ralentit pas. À Madrid, ils ont encore flambé de plus de 10% depuis l'an passé, dépassant les 1700 euros pour un 75 mètres carrés. Résultat, de plus en plus de locataires consacrent près de la moitié de leur budget au logement, car les salaires sont loin de suivre cette inflation alimentée par la spéculation immobilière. La capitale espagnole fait partie des villes européennes les plus prisées des investisseurs. La mobilisation autour de Marie-Carmen Abascal illustre ainsi le ras-le-bol des Espagnols, alors que le gouvernement peine à encadrer cette explosion des prix. Mais le défi est immense. La crise des années 2008-2010 a mis à terre le secteur immobilier, qui depuis n'a pas retrouvé son niveau antérieur de production. Il manque ainsi 1 million de logements pour satisfaire la demande dans les grandes zones urbaines, sans parler de la pression que fait peser la présence massive des meublés touristiques dans de nombreuses grandes villes. À Barcelone, jusqu'à 45% des appartements ont été inscrits sur Airbnb. La colère actuelle pourrait toutefois permettre au Premier ministre Pedro Sanchez de faire passer son décret-loi sur le logement, qui prévoit notamment un gel des loyers et une taxation supplémentaire des meublés touristiques.
5: Les explications en direct sur RFI d'Aurélien Devernois.
2: Dans l'actualité également, le règlement du conflit au Moyen-Orient, toujours au point mort.
5: Téhéran l'affirme ce lundi, aucune nouvelle discussion n'est prévue avec les États-Unis, et ce malgré les affirmations du président Donald Trump, qui a laissé entendre ces dernières heures qu'elle pourrait rapidement reprendre, sur fond notamment de blocage du détroit d'Ormuz. La guerre en Iran, qui devrait par ailleurs permettre à Total Energy d'enregistrer des résultats records en 2026. Le groupe annonce ce lundi une augmentation de son dividende de plus de 5% par an à compter de l'exercice en cours et au moins jusqu'en 2030. Le géant pétro-gazier vise par ailleurs une augmentation de 2 à 3% de sa production entre 2030 et 2035.
2: L'armée israélienne a pour sa part intensifié ses frappes aujourd'hui dans le sud du Liban.
5: Où des dizaines de raids aériens de dynamite de maisons et de pilonnage à l'artillerie ont été signalés dès l'aube. Ces attaques ont été accompagnées de survols incessants d'avions et de drones de reconnaissance de plusieurs régions du pays. À Beyrouth, la correspondance de Paul Ralifey.
8: La vaste escalade israélienne intervient au lendemain d'un discours du chef du Hezbollah dans lequel il a une nouvelle fois exclu le désarmement de son parti, malgré les revers militaires qui lui ont été infligés et les pressions locales et internationales qu'il subit. Lors d'une allocution télévisée marquant l'assassinat du chef historique du Hezbollah Hassan Nasrallah et de son successeur éphémère Hashem Safiyuddin en septembre 2024, Naïm Hassan a juré de poursuivre la résistance face à Israël jusqu'à la libération totale du Liban Sud. Le leader chiite s'est déchaîné contre les autorités libanaises qu'il a accusé d'avoir fait des concessions gratuites à Israël et a appelé à l'arrêt des négociations. Quelques heures après la fin du discours de Naïm Hassan, l'armée israélienne a intensifié ses opérations militaires aussi bien au sud qu'au nord du fleuve Litani. Des avions, des drones et des hélicoptères ont mené des frappes contre une quinzaine de localités. Des dizaines d'opérations de dynamitage de maisons et d'autres infrastructures ont été signalées. Les explosions ont été entendues à des kilomètres à la ronde. Paul Khalife, Beyrouth, RFI.
5: En Afrique, le Nigeria toujours en proie au kidnapping de masse et aux rançons demandées par les auteurs. 80 personnes ont été enlevées dans le nord du pays au cours du week-end, en majorité des femmes agricultrices. Plusieurs gangs armés ont agi dans des attaques distinctes, notamment samedi et dimanche. Pendant ce temps-là, plusieurs pays d'Asie font face à des pluies diluviennes ces derniers jours. 56 morts dans le nord-ouest de l'Inde, en Birmanie. Un glissement de terrain a causé la mort de 8 personnes. Bilan identique en Thaïlande. Après des inondations, des milliers d'habitants se sont réfugiés dans des centres d'accueil à Bangkok. Face à la panique, de nombreux magasins de la capitale ont été dévalisés, obligeant les autorités à appeler au calme.
2: Le phénomène Taylor Swift n'en finit plus de recevoir les honneurs du monde de la musique.
5: Et oui, la chanteuse américaine de 36 ans est déjà l'artiste la plus couronnée des American Music Awards avec 40 statuettes et la seule à avoir remporté à 4 reprises le Grammy du meilleur album de l'année. Et bien, elle vient d'ajouter un nouveau record à sa panoplie. Léa Boutin-Rivière, bonjour.
9: Bonjour.
5: Taylor Swift vient de...
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10: Elisabeth Valence dirige le groupe d'économie solidaire Actem qui accompagne des personnes éloignées de l'emploi dans leur parcours professionnel. Elle nous présente tout d'abord Actem, ses missions et son fonctionnement.
11: Actem, dont l'acronyme signifie Acteur pour l'emploi et l'insertion en Pays Beaujolais, est un groupe d'économie solidaire créé en décembre 2015 à l'initiative des structures d'insertion par l'activité économique. Donc on agit dans le champ de l'insertion par l'activité économique, c'est-à-dire mettre en situation de travail, faire travailler des personnes qui, à un moment de leur vie, rencontrent des difficultés d'accès à l'emploi, travailler et être accompagnées pour que cette période où les personnes travaillent avec nous débouche, si ce n'est sur un emploi durable, une formation et autres. Donc Actem développe trois types de prestations, de l'intérim d'une manière générale, c'est-à-dire la mise à disposition de personnel auprès des particuliers, collectivités locales, associations, avec les associations intermédiaires du groupe qui sont Aide à Villefranche, Âtre Service du côté de Tarare et La Passerelle du côté Amplepuis. Donc c'est de la mise à disposition, des particuliers peuvent faire appel à nous. Ensuite, pour l'entreprise, c'est l'entreprise d'intérim d'insertion Énergie Emploi. Et récemment, nous avons créé une entreprise de travail temporaire pour des personnes qui peuvent être déléguées de manière, si elles sont plus qualifiées, qui s'appelle donc Actem Emploi. Ça, c'est pour la partie intérim. Et on a une autre partie en prestation de service, qui signifie que on s'occupe de tout, l'encadrement, le recrutement, la main-d'œuvre, bien sûr, mais aussi en termes d'équipement. Donc là, on développe des activités en peinture, rénovation de bâtiments. C'est plus développé par le chantier d'insertion sur Tarare. Tout ce qui est lié à la propreté, nettoyage des locaux, nettoyage urbain, ici sur Villefranche avec la brigade vacataire suite aux reprises d'activités du transit l'année dernière. On fait des activités en collecte de carton auprès de 150 magasins de la région et aussi une prestation d'encombrant, notamment pour les collectivités mais les logeurs. Et aussi, bien sûr, avec l'entreprise d'insertion Brigade Viticole, des travaux manuels viticoles. Donc une large palette d'activités.
10: Actem propose plusieurs formes d'accompagnement vers l'emploi. Pourquoi, selon vous, est-il important de proposer des dispositifs différents selon les profils et les situations des personnes ?
11: Parce que chaque personne est unique, chaque personne a besoin d'un accompagnement personnalisé. Le leitmotiv de base, c'est que nul n'est inemployable. Et face aux difficultés d'accès à l'emploi ou en fonction de la situation de la personne, un outil tel qu'un chantier d'insertion sera peut-être plus approprié à une personne qui reprend une activité abandonnée depuis des années. Donc on propose des contrats à durée déterminée d'insertion de 24 heures par semaine pour 24 mois. Les entreprises d'insertion s'adressent à des personnes qui ont un peu plus de compétences, un peu plus agiles si on peut dire. Donc on part sur 35 heures. Et les associations intermédiaires et travail temporaire, c'est de la mise à disposition. Donc en fonction de la situation de la personne, de son projet professionnel et bien sûr de la demande du client, on va la positionner sur tel type d'outils.
10: À Villefranche, Actem intervient, vous l'avez dit tout à l'heure, à travers les brigades vacataires, les brigades viticoles. Comment se déroule le parcours d'une personne qui vous rejoint ?
11: Donc la porte d'entrée, c'est souvent parfois le bouche à oreille, mais surtout nous dans notre jargon, la plateforme inclusion. Kezako, la plateforme Inclusion, si vous tapez sur Internet, vous allez pouvoir voir les emplois d'insertion, d'inclusion sur le territoire. Vous pouvez vous positionner sur les offres qu'on propose et bien sûr, il faudra remplir des critères. Les structures d'insertion par l'économique sont financées par l'État qui nous demande d'accueillir et d'accompagner des personnes selon une typologie particulière, bénéficiaire du RSA, chômeurs de longue durée ou des critères administratifs, mais aussi des critères sociaux qui fait qu'à un moment, si vous avez une rupture de vie professionnelle, vous pourrez bénéficier de nos services. Donc, le parcours est de 2 ans et notamment sur Villefranche, vous pouvez basculer de l'une à l'autre des structures au sein du groupe. C'est l'intérêt aussi du groupe Actem, c'est qu'on dispose de l'ensemble des outils d'insertion. Donc, l'association intermédiaire, c'est quelques heures, par exemple, de ménage auprès de particuliers. Vous reprenez confiance, vous pouvez travailler dans d'autres environnements, vous pouvez peut-être évoluer sur la brigade vacataire qui fait des chantiers de ménage, peut-être sur un 35 heures, ou sur l'intérim classique via Actem Emploi. En fonction de votre besoin et aussi de la demande de nos clients, vous serez positionné sur l'une ou l'autre des outils.
3: Comment se passent les brigades vacataires en termes d'autonomie par rapport à la passerelle dont nous allons parler dans un petit moment ?
11: La brigade vacataire, la différence, c'est qu'on est sur une structure qui fait de la prestation de service. C'est-à-dire qu'à notre client, nous apportons l'équipement, l'encadrement, c'est une situation clé en main. Par exemple, on a des marchés d'entretien des locaux, notamment avec la ville de Villefranche, 14 lots qui nous ont été réservés dans un cadre d'un marché public. On amène l'équipement, l'encadrement, la formation. Donc on est en prestation de service. Pour l'association intermédiaire telle que aussi Aide à Villefranche, on fait de la délégation. Donc les personnes sont en autonomie et sont sous la responsabilité du client.
3: À Amplepuy, il y a la passerelle. Pouvez-vous nous en parler ?
11: Donc la passerelle est une association qui existe depuis 1991. Sur le territoire, donc toutes les associations au sein du groupe Actem ont une pérennité assez longue, hein, puisque c'est près d'une quarantaine d'années, notamment par exemple Aide, c'est 1988 hein, sur Villefranche, et idem pour Atra à Tarare. Donc la passerelle, c'est une histoire avec notamment des élus locaux, des personnes qui, dans les années 90, subissaient le chômage, notamment le chômage féminin. Et puis un groupe de personnes s'est réuni avec une association, association des demandeurs d'emploi d'Amplepuy, sont réunis en disant, tiens, il y a des outils qui permettent à la remise à l'emploi progressive. Et c'était bien l'idée qui a toujours été le cas ou encore aujourd'hui, c'est-à-dire être employé, c'est-à-dire tout le lien avec le monde du travail, tout ce que ça signifie, et être accompagné. Donc cette idée-là, elle a été porteuse de fruits, puisque 15 ans, 20 ans après, on crée Actem. Alors, il se trouve que je dirige la passerelle depuis 1997. Donc, il y a une longue pérennité dans nos structures, avec des équipes de permanents qui sont très stables et qui permettent d'avoir un parcours, enfin, même si le parcours est de 24 mois, mais finalement, on retrouve les gens dans la durée. Donc, la passerelle, dans son conseil d'administration des élus locaux, travaille avec beaucoup de collectivités locales du territoire de l'accord. Ça a été historique, ça a toujours été le cas.
3: Et est-ce que le fait de travailler directement chez des particuliers, des entreprises ou des collectivités change la manière dont les personnes reprennent confiance en elles professionnellement ?
11: En tout cas, c'est l'aspect positif d'une reprise d'activité, quel que soit le client, hein, si on peut dire. Reprendre un travail avec tout ce que ça demande, c'est-à-dire qu'il y a un contrat de travail, un engagement, ce qu'on appelle un engagement réciproque. Vous travaillez avec nous, et ça on le précise dès le départ, hein, travailler, ça veut dire suivre les consignes, ça veut dire évidemment respecter les horaires, ça veut dire s'organiser dans sa vie personnelle pour une reprise d'activité. Et quand on n'a pas travaillé depuis très longtemps, ça demande une petite organisation, notamment parfois en termes de rythme de travail. C'est pour ça qu'on y va progressivement, parce que quand on est, nous, dans une activité professionnelle depuis très longtemps sur un temps plein, ça nous paraît évident. Mais quand on a été en rupture pendant quelques années, il faut reprendre progressivement en fonction de son besoin. Donc le fait de la remise au travail, et c'est ça l'intérêt, moi, que je porte le plus, c'est retrouver sa dignité, retrouver sa confiance, retrouver son autonomie financière, bien sûr, mais son autonomie tout court, en disant, effectivement, je peux sortir d'une situation de non-emploi qui est souvent subie, et retrouver le lien social aussi, hein, parce que même si vous faites du ménage dans des locaux, ce n'est pas du tout dégradant, en disant, je favorise la propreté des lieux. Donc, c'est tout cet aspect-là qui est important à travailler d'une manière générale.
3: Quelles sont les principales difficultés que vous rencontrez chez les personnes accompagnées et comment les aidez-vous à les dépasser ?
11: La difficulté d'une manière générale au sein d'ACTEM, c'est que l'État, du fait de ses conventions, du fait de l'aide aux postes qui nous sont allouées, nous demande de recruter des personnes qui sont très loin de l'emploi. Et nous, en face, on a des clients à satisfaire, des clients qui payent une prestation parce que les personnes qui travaillent avec nous sont salariées, donc il y a un coût, évidemment, un salaire, tout le travail mérite salaire, donc en face, il y a une facturation. C'est trouver cette adéquation entre la situation de la personne et le besoin du client. Parmi les difficultés, c'est souvent des problématiques de mobilité, mais vraiment, le permis de conduire, c'est vraiment la clé de la liberté. Des personnes qui n'ont pas travaillé depuis très longtemps savent pas forcément en termes d'organisation, de confiance, des problématiques de maladie mentale, de comportement au travail parfois inadapté. Travailler, c'est respecter les consignes et parfois pour certaines personnes c'est compliqué et que nous-mêmes on est parfois obligé de mettre un terme au contrat parce que on est souvent, je dis, on est bienveillant et exigeant parce qu'on aussi j'ai la responsabilité d'employeur, donc on peut pas faire tout et n'importe quoi. Donc je dirais voilà, santé, mobilité, compétences professionnelles, ce qu'on appelle savoir-être, parfois inapproprié.
10: ACTEM propose également de l'intérim à travers Énergie Emploi. Qu'est-ce qui différencie cet accompagnement des autres agences d'intérim ?
11: Le public. Le type de public qu'on pourra accueillir, on va pas avoir des personnes très qualifiées, on est sur des premiers niveaux de qualification, c'est-à-dire que sur des postes de manutentionnaire, on travaille beaucoup dans le secteur du bâtiment, ouvrier polyvalent du bâtiment, employé libre-service. Et puis l'accompagnement, c'est une relation, je dis souvent, l'intérim artisanal, c'est-à-dire une relation personnalisée avec le client et le salarié, et faire aussi un acte important en termes de formation. Je travaille, je fais le point de la mission, comment ça s'est déroulé, bien déroulé, mal déroulé. Souvent, les personnes n'arrivent pas à avoir un juste retour de ce qu'ils réalisent. Soit elles se dévalorisent, soit au contraire, ils sont champions du monde, mais en même temps pas forcément adaptés à ce que demande l'entreprise utilisatrice. Donc, ce qui nous caractérise, c'est l'écoute, la bienveillance, la formation. Au bout de 2 ans, eh ben, si vous pouvez sortir, tant mieux, on est tout heureux. Alors que sur l'intérim classique, eh ben, évidemment, on n'a pas intérêt à faire sortir parce que l'intérimaire est une source de ressources.
10: Et justement, comment transformer une mission d'intérim en véritable étape vers un emploi durable ?
11: La mission d'intérim, avec tout ce qu'elle comporte, c'est-à-dire que vous êtes dans un vrai lieu de travail, en entreprise, on n'est pas sur quelque chose de... Alors, c'est pas forcément très soutenant, hein, c'est des entreprises lambda. Hein, donc, ce qui est demandé à notre intérimaire, c'est pas différent de ce qui est demandé sur d'intérim classique. Encore une fois, elle permet, et la branche de l'intérim a fait beaucoup d'efforts ces dernières années. Elle permet d'abord une rémunération quand même plus intéressante avec les primes de précarité, avec le FASTT, le Fonds d'Action Sociale du Travail Temporaire, des formations qui sont bien adaptées. Elle permet une reprise d'activité dans des meilleures conditions.
10: Auriez-vous des exemples de personnes pour qui une mission temporaire a finalement débouché sur un CDI ?
11: Alors effectivement, j'ai 2 exemples là qui me viennent en tête récemment, des personnes qui ont été mises à disposition, recrutées par l'association intermédiaire Atre Services à Tarare, et dont la mairie de Tarare a recruté après 2 ans. C'est des personnes sur des postes d'ATSEM, donc en lien avec les écoles de la ville de Tarare, et d'agents d'entretien, d'agents d'office qu'on appelle, c'est-à-dire sur de la restauration. Donc je les ai eues dernièrement et effectivement elles avaient apprécié le parcours réalisé chez nous, notamment pour l'une d'entre elles, c'est une personne qui était entrée par un dispositif qu'on avait mis en place dans le cadre de la politique de la ville, vie pro, vie perso, pour détecter pour des personnes qui sont un petit peu isolées, comment on organise sa vie personnelle et sa vie professionnelle quand on reprend une activité. Et c'est là a fait un petit parcours, c'était un atelier sur 8 thématiques, 8 demi-journées, et puis ma collègue l'a positionné sur l'association intermédiaire ATRE, qui l'a positionné sur la ville de Tarare. Évidemment, la personne est au cœur de sa réussite, hein, c'est elle qui travaille. Nous, on donne des outils, on tend la main, on dit souvent, on met le pied à l'étrier, mais après, c'est la personne qui est face à ses responsabilités. Hein. Les personnes sont adultes, hein. Donc il y a un accompagnement, ce que je vous disais, bienveillance et exigence, forcément, c'est cette dame-là, Madame Djabout en l'occurrence, qui a travaillé, qui a fait une prestation de qualité et a été détectée par la ville de Tarare. On lui a proposé un recrutement. Et c'est vrai que c'est intéressant avec cette collectivité. On a une relation de confiance depuis de nombreuses années et ils n'hésitent pas à recruter sur le vivier de personnel qu'ils ont pu essayer pendant cette période.
10: On voit donc plusieurs façons de la part de votre groupe d'accompagner les personnes vers l'emploi. Est-ce que c'est ça qui fait finalement la force d'ACTEM ?
11: Certainement, sur le public, moi je mettrais l'accent sur l'accueil, l'écoute, et aussi on a su ces dernières années s'adapter, parce que je me définis comme une entrepreneuse sociale, c'est-à-dire que côté de chef d'entreprise qui est à l'écoute des besoins de ses clients, à l'écoute du marché, qui a cette capacité d'adaptation ou d'adaptabilité avec les différents outils que maintenant on a au sein du groupe, la force d'ACTEM, c'est ça, on dit de manière générale l'agilité. Et de manier ces deux concepts qui parfois s'opposent, mais pour moi qui font sens, l'économique, parce que c'est des boutiques qui doivent tourner, des clients qui doivent être satisfaits, des salariés qui doivent avoir des bonnes conditions de travail. Il ne s'agit pas, encore une fois, de dégrader l'emploi, donc des bonnes conditions de travail, des équipements adaptés, parce que j'ai cette fonction de chef d'entreprise, et s'adapter aux besoins du client. Donc, je dirais effectivement ce qui fait notre différence, hein, c'est d'avoir des outils aux besoins du territoire, comme on l'a fait avec la brigade viticole il y a quelques années, où on a décelé qu'il y avait des problématiques de recrutement de manœuvres dans la viticulture. Donc on a fait ce pari de la brigade viticole. Et en même temps, savoir accueillir des personnes qui, à un moment de leur vie, ont mis à genoux à terre.
10: Pour terminer, quel message adresseriez-vous à une personne qui hésiterait encore à pousser la porte d'ACTEM ?
11: Faites-vous confiance. Faites-vous confiance pour une personne qui serait demandeur d'emploi à pousser la porte, parce que vous trouverez en face des personnes qui écoutent. Moi je dis, on est des gentils, on est des, je pense, des entreprises qui sont gentilles au sens, encore une fois, de bienveillance, et puis au même temps aux clients potentiels, qu'ils soient particuliers, élus locaux, entreprises, faites-nous confiance, parce que souvent on a un regard insertion, oulala, ça va être compliqué, on a un regard comme ça un peu négatif. Eh bien non, les personnes qui travaillent chez nous ont tout le respect, sont encadrées, recrutées, sélectionnées aussi, parce que on a le souci que la mission ou le travail se déroule bien. Nous sommes des gens sérieux, on est présents sur le territoire depuis 30 ans, donc la pérennité est un gage de qualité. Faites-nous confiance en disant, tiens, passons la barrière inclusion-inclusion, et puis on peut tester, on peut se rencontrer, échanger, et on voit qu'on va avoir plein de choses en commun.
10: Et comment vous rencontrez alors ?
11: En nous appelant au 04 74 60 68 95, venant nous voir 116 boulevard Vermorel à Villefranche, et puis en tapant sur votre ordinateur ACTEM Beaujolais, ACTEM, pour en savoir plus sur ce qu'on fait. Mais aussi avec nos partenaires de l'emploi, que sont évidemment France Travail, qui est prescripteur, ce qu'on appelle sur cette plateforme inclusion, et les structures comme Mission Locale, les structures aussi de aide, tout ce qui est associations caritatives, CCAS, tout ce qui gravite de près ou de loin autour du travail. Donc c'est important de travailler avec des partenaires pour que les personnes puissent être positionnées, ce qu'on appelle dans notre jargon. Effectivement, on peut imaginer, c'est un centre social, une association caritative qui rencontre une personne, et il y a ACTEM qui existe, c'est peut-être intéressant que cette personne-là, elle puisse retrouver du travail. Ce qui ne veut pas dire qu'on va lui donner du travail, forcément, hein, mais en tout cas, on travaille avec les partenaires, notamment aussi pour l'accompagnement, parce qu'on ne fait rien tout seul, et sur le territoire, on a un bon réseau d'acteurs sympathique, efficace, et donc je tenais à le souligner.
10: ACTEM, 412 salariés en insertion, 162 000 heures travaillées et 98 équivalents temps plein. Le groupe compte également 17 salariés permanents et représente 3,7 millions d'euros de budget. Ces différentes structures sont implantées à Tarare avec ACTEM et Atre Service, à Villefranche-sur-Saône avec Aide, les brigades viticoles et ACTEM Service, et en Amplepuis avec La Passerelle, Énergie Emploi et ACTEM Emploi. Plus d'informations sur ACTEM-Beaujolais.fr.

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10: Le tour d'horizon de l'actualité sportive du Beaujolais Val-de-Saône, c'est tout de suite dans Calade Sport. Pas d'amélioration pour le football club Villefranche-Beaujolais, battu une sixième fois déjà cette saison, samedi 26 septembre au stade Armand Chouffet devant Versailles. Les Tigres concèdent un premier but dès la 9e minute. Diakité ramène pourtant les siens après le premier quart d'heure, mais les Caladois ne parviennent plus à inquiéter les visiteurs. Ils concèdent même le deuxième but en début de deuxième mi-temps et conservent donc la dernière place du classement du championnat de Ligue 3 au terme de la 8e journée. Le Gaulle Football Club est lui éliminé d'entrée en Coupe de France samedi 27 septembre face à Ménival, le club du 5e arrondissement de Lyon. L'équipe de National 1 encaisse un but dès le coup d'envoi, se ressaisit pour prendre l'avantage même, mais laisse revenir son adversaire évoluant en Région 2 pour s'incliner au tir au but. Le FC Limonest Saint-Didier poursuit en revanche l'aventure en disposant de Vaux-en-Velin, toujours une équipe de R2, 3 buts à 1. Et Neuville sera également du 5e tour, qualifié sur le terrain de Cré-Morestel, 3 à 0. Dans le cadre de la 3e journée du championnat fédéral 2 de rugby, dimanche 27 septembre, le CS Villefranche s'adjuge le derby au stade municipal de Villars-les-Dombes. Les Caladois font la différence en deuxième mi-temps pour marquer 4 essais et se diriger vers une victoire bonusée 24-19, sa deuxième cette saison. Jamais Beaujolais Basket n'avait aussi mal commencé le championnat en National 2. Il subit un quatrième revers d'affilée samedi 26 septembre sur le terrain du promu Venel, 100 à 90. Il détient seul et pour la première fois depuis son accession la lanterne rouge du classement. En National 3, la Starar subit sur son parquet du complexe du Viaduc la loi du leader invaincu, la Charité sur Loire, s'inclinant largement 86-66. Elle recule vers le bas du tableau. Le Motoball Saint-Georges de Renens achève sa saison sur une défaite à domicile, samedi 26 septembre, battu 6-5 par Camaret, 5e, mais il avait garanti sa 3e place finale pour une saison à nouveau plutôt réussie. Et puis le volleyball Villefranche-Beaujolais confirme son bon départ en championnat national 3, en signant un 3e succès en 3 rencontres et en 3 sets face à Cagnes-sur-Mer, dimanche 27 septembre, sur son parquet.

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2: Alexis Boublik. Voilà, donc l'émission s'appelle Regarde ailleurs. Regarde ailleurs, c'est cette envie d'élargir son regard sur le monde à travers différents parcours, différentes expériences de vie. Donc j'aime bien donner dans ce podcast, dans cette émission radio, la parole à des écrivains, des photographes, des voyageurs, enfin tous ceux qui sont en lien avec le mouvement, mais aussi des immigrés ou des gens qui ont fait le choix de venir vivre en France. Là, on est sur un festival, quelque part en Ariège, et j'entends que tu rentres de 7 ans de nomadisme, d'itinérance, dont 3 ans en stop. Tu as 30 ans, tu me disais, c'est ça?
4: Ouais.
2: 30 ans, donc tu as commencé le voyage assez tôt. Donc on va peut-être revenir à cette époque-là de ta vie, quoi. Pourquoi tout ça a commencé? Donc quand est-ce que tu es parti et comment est-ce que ce projet est né, ou cette idée un peu folle de tout lâcher pour pouvoir vivre la route, vivre sur les routes du monde? Comment tout ça t'est venu et arrivé à toi?
11: Salut. Du coup, moi j'ai commencé vraiment dans la société où j'avais pas mal de potentiel à l'école, donc j'ai fait toutes les études, tout comme le chemin qu'on nous avait tracé. Donc j'ai fait un IUT, j'ai fait la fac, je suis rentré en école d'ingé et j'étais ingénieur chimiste. Et j'étais ingénieur chimiste parce que je travaillais pour la médecine, donc la chimie organique, donc pour créer des nouvelles molécules pour aider des gens et créer de nouveaux médicaments. Et donc j'ai travaillé dans la Big Pharma pour ça. Et le fait est que je me suis rendu compte que dans la Big Pharma, le fait d'aider ou de soigner les gens n'est pas forcément une priorité. Et ça, éthiquement, ça m'a vraiment dérangé. Car le côté monétaire était beaucoup trop fort. Et à ce moment-là, je commençais à vraiment avoir un gros rejet du concept de l'argent. Je me disais, ça n'existe pas, ça ne sert à rien, ça crée des guerres, ça crée plein de problèmes, alors que c'est juste un chiffre sur un écran. Et ce concept me dérangeait. Grandement. Et entre temps, quand je travaillais dans la Big Pharma, j'ai fait un gros burn-out où concrètement mon bide a explosé. Il y a quelque chose qui a pété au bon de mon bide. Je suis retrouvé à l'hôpital pendant une semaine, branché dans tous les sens, où c'est mes potes qui m'ont forcé à l'hôpital quand j'ai commencé à avoir les douleurs. Et après, à l'hôpital, on m'a sorti que s'ils m'avaient pas amené cette nuit-là, et que moi je voulais rentrer chez moi à la base, s'ils m'avaient pas amené à l'hôpital de force, je serais mort dans la nuit.
2: Donc avant d'aller plus loin, donc j'entends que tu fais partie de ces individus qui ont su s'adapter, voire se suradapter à un système, en étant brillant, réussissant brillamment tes études. Donc j'imagine que tu as fait des parents aussi comblés et heureux d'avoir un fils ingénieur, mais c'est quand même ce burn-out, ou en tout cas c'est ton corps qui t'a dit stop, quelque chose ne va pas.
11: C'est exactement ça, j'étais à fond dedans, et j'ai tendance à être assez extrême dans tout ce que je fais. J'aime faire vraiment à 100% les choses. Et c'était un rythme, en fait, qui était beaucoup trop soutenu. Et je n'écoutais pas mon corps. Vraiment, mon corps commençait à être malade, je l'écoutais pas. Commençait à être fatigué, je l'écoutais pas. Vraiment, c'était ma tête qui allait fort, genre, je vais réussir, je vais y aller. Il y a aucune barrière qui peut se mettre à moi. Et mon corps, au bout d'un moment, il a fait, non, je peux pas, je veux pas. Et il a cassé d'un coup. Et je me suis retrouvé à l'hôpital à me rendre compte que, on peut mourir, genre, comme ça. Dans 5 minutes, t'es mort. Et ça peut arriver à tout moment. Et là, je me suis rentré vraiment dans ce questionnement de, ok, si je meurs dans 5 minutes, est-ce que je suis en paix avec ça? Est-ce que je me sens là où j'ai envie d'être? Est-ce que je fais ce que j'ai envie de faire? Est-ce que je suis heureux vraiment dans ce que je fais? Où je suis, là où je suis, est-ce que je suis? Et dans toutes ces réponses, la réponse était pas tellement, pas exactement. Il y a quand même des ombres à ces réponses-là. Et donc à partir de là, j'ai commencé à faire vraiment des changements dans ma vie. Et commencer un peu à voyager aussi après. Et ça m'a pris 1 an et demi pour vraiment mettre tout ça en place et partir.
2: Mais Et quand tu sors de l'hôpital, tu retournes bosser. Donc, est-ce que tu es salarié à ce moment-là et tu as quel âge? En fait, c'est relativement jeune que ça t'est arrivé, ton burn-out.
11: Donc, c'est arrivé, j'avais 21, 22 ans.
2: Donc, tu avais déjà fini ton cursus universitaire et tu avais déjà un boulot?
11: Non, j'étais apprenti. J'étais apprenti pendant mon école d'ingénieur. Donc, de mes 20 ans à 23 ans, je travaillais dans la Big Pharma en même temps que mon cursus d'ingénieur. Donc, c'est-à-dire que je passais 60% de mon temps en entreprise et 40% à l'école. Ça veut dire que je vivais entre deux villes, que j'avais deux appartements, que j'avais deux vies, concrètement. Et dans un rythme absolument fou, je travaillais plus de 100 heures par semaine, dormir c'était perdre du temps. Et j'étais vraiment à fond là-dedans. Et sorti de l'hôpital, j'étais toujours dans ce mode de, il faut que je retourne travailler, je perds mon temps ici. Et donc, j'ai même pas fini mon arrêt de travail, je suis retourné travailler, sauf que j'y arrivais pas. L'anesthésie m'avait vraiment marqué. Et je m'endormais tout le temps, quoi. Mon corps avait besoin de se reposer complètement. Et là, j'ai commencé à écouter mon corps et à vraiment ralentir. Quand je suis malade, voilà, je suis malade, je me mets en arrêt, point. Mon corps a besoin de se reposer, je l'écoute. Et j'ai commencé à vouloir changer ça. Donc, les questions que je m'étais posées de, ok, est-ce que je fais ce que j'ai envie de faire? Est-ce que je suis là où je veux être? J'ai commencé à vraiment me poser ces questions. Qu'est-ce que j'ai vraiment envie de faire? Est-ce que ce modèle-là, de rentrer dans ce modèle, de trouver un travail, de travailler toute la semaine, attendre mes week-ends, attendre mes vacances pour faire les choses que j'aimerais faire, est-ce que ça me va? Non, pas du tout. Et ça me va pas, quoi. J'attendais toujours mes week-ends, j'attendais toujours mes vacances. Et je me dis, non, c'est pas ça, vivre. On m'a vendu un concept de gagner sa vie. Et je me dis, mais qui c'est qui me l'a prise pour me la faire gagner? Je l'ai, ma vie, elle est là, maintenant. Entre-temps, je suis tombé sur une loi qui s'appelle la loi de l'attraction, ou la théorie de l'attraction, je ne sais plus le nom exact. Mais c'est quelque chose qui dit que si tu es positif et si tu souris, tout revient de la même manière. Donc l'énergie que tu émets revient. Et j'étais très scientifique encore à cette époque-là.
2: Oui, parce que ça, c'est un peu mystique et c'est un peu new age, cette pensée positive qui, en soi, fonctionne ou pas, je sais pas. En tout cas, est-ce que ça a été prouvé scientifiquement que cette loi d'attraction est bien réelle? Et là, je pense qu'après, on en parlera dans le voyage, parce qu'il y a souvent cette magie, ces synchronicités qu'on a des fois du mal à expliquer, qui apparaissent au moment où on lâche tout. Mais on en reviendra plus tard. Donc, ouais, continue sur le côté scientifique et cette notion de loi d'attraction.
11: Et justement, le côté scientifique, c'est que les théories, c'est joli. Mais surtout, moi j'étais chimiste à la base, il n'y a que l'expérience qui parle. Il n'y a vraiment que ça. Et j'avais encore un esprit très scientifique, très basé sur ma tête, sur mon mental. Et donc, ça m'intéressait très fort. Plus le fait de tout quitter et de partir me semblait assez logique. Et ce rejet de l'argent aussi que j'avais. Donc, à partir de ce moment-là où j'ai décidé, ok, je m'en vais. Mais je m'en vais sans téléphone portable, sans smartphone, sans carte bleue et sans cash. Je m'en vais sans rien. Vraiment, je vais à la rue. Et j'avais une boussole et une carte papier de l'Europe comme seul item, quoi. Et mon sac à dos qui représentait tout ce que je possédais. Donc, parce que 6 mois avant, j'avais commencé à trier toutes mes affaires, tout ce que je possédais. Et j'en avais fait 3 tas. Un tas utile, un tas peut-être utile et un tas inutile. Le tas inutile s'en allait. 3 semaines après, je recommençais avec les 2 premiers tas et j'en refaisais 3. Et au bout de 6 mois, tout ce que je possédais rentrait dans mon sac. Ce sac que j'ai traîné pendant 7 ans et que j'ai encore aujourd'hui. Et c'est ça. Donc, est arrivé le jour où, c'était fini, il fallait partir.
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2: Tu pars donc Alexis Boublik, hein, c'est ça, pour ceux qui veulent te suivre sur les réseaux. Donc Alexis, toi, tu fais ce choix de partir sans argent, sans carte bleue, sans cash, et voilà, te libérer vraiment de ces contraintes matérielles, le plus léger et minimaliste possible. Et quand tu annonces ça à tes parents, comment est-ce que c'est reçu? Parce qu'ils ont un fils qui est ingénieur et qui leur dit, maman, l'argent, j'aime pas ça, je pars, je sais pas combien de temps, et je pars sans rien.
11: Alors je savais que je partais 3 mois. Parce que j'avais ma remise de diplôme d'ingénieur dans 3 mois. Donc je voulais revenir pour ça. Et après, ça a été un peu la surprise, mais ils sentaient déjà que ce système ne m'allait pas et que je voulais faire autre chose. Et ils avaient une certaine confiance dans le fait que je sais toujours à peu près où je suis et ce que je fais. Et je leur ai juste dit, c'est acceptez-le, c'est ça. C'est, je suis pas heureux dans ce système-là, je vais tester autre chose. Je suis sûr qu'il y a autre chose, je vais le tester. Et ma mère a beaucoup plus tiqué sur le fait de pas avoir de téléphone, parce qu'elle voulait réussir à me suivre. Donc j'ai fait ce compromis d'avoir ces vieux téléphones à clapet qu'on avait il y a pas loin de 20 ans, où il n'y a pas internet dessus, où il n'y a vraiment que les SMS avec le clavier, avec les 9 touches. Et j'avais que ce téléphone-là pour dire à ma mère, ok, dans quelle ville je suis et où je me trouve. Voilà. Et c'était le compromis que j'ai fait avec ma mère pour qu'elle soit plus rassurée. Et donc j'ai préparé ça. Et à la base, je voulais faire tout un tour d'Europe. Comme ça, sans rien, juste en stop et en allant voir, voir ce qui se passe, quoi. Et tester cette loi de l'attraction. C'est ça qui m'intriguait beaucoup. Et donc est arrivé le jour où j'ai terminé mon contrat de travail, donc j'ai rendu mon badge. Je suis rentré à mon appartement, j'ai quitté mon appartement, je suis allé voir ma copine de l'époque, j'ai terminé la relation, elle était déjà prévenue avant. Je suis rentré jusque chez ma mère, j'ai laissé mon téléphone, j'ai laissé ma carte bleue, j'ai pris mon sac à dos, que j'avais une tente quand même, et je suis parti. Je suis parti sur la route. Donc j'ai commencé par longer les frontières, donc je suis parti de Montpellier, j'ai longé les frontières, je suis arrivé dans les Pyrénées, après je suis retourné vers le centre de la France sur un festival. Et j'avais un tout petit peu d'argent au début, parce que je savais que j'allais à ce festival, à la première semaine. Et sur ce festival, j'ai dépensé tout mon argent, pour ne plus rien avoir. Donc je fais beaucoup de cadeaux à mes amis, et je me suis retrouvé à la fin de ce festival, assis sur le camping. Tous mes potes étaient partis, j'étais tout seul, j'avais pas d'argent, j'avais rien, ça commençait. Et là, je me suis dit, ça y est, c'est là, on y va. Donc, je savais pas trop où aller. Donc, je me suis dit, je vais aller continuer les frontières de la France, donc aller vers la Bretagne. Donc, je me mets à la sortie du festival avec un panneau de stop en me disant, j'aimerais aller vers, je crois, Nantes. Et il y a quelqu'un qui me prend, qui m'emmène et qui m'a amené vers un endroit qui était vers La Rochelle. Et il m'a dit, va voir La Rochelle parce que, va voir là-bas, c'est joli. Ok, très bien. Livré à l'univers, quoi. Mais j'avais confiance de, j'avais un peu peur. J'appréhendais un petit peu, parce que c'était tout nouveau, mais j'y suis allé. Et il m'emmène là-bas, je trouve un stop qui m'emmène jusqu'en bord de mer. Le gars qui m'a pris en stop m'a dit « Ouais, tu pourrais mettre ta tente par là-bas, dans cette forêt ou quoi ?» Je me dis « Bon, il est encore tôt, je vais me balader. » Et je me balade, je tombe sur quelqu'un, au bord de mer, on commence à discuter. C'était un poissonnier. Il me partage son repas, on partage de grandes discussions, il m'invite chez lui, je dors chez lui. Et le lendemain matin, à 4h du matin, il me met dehors parce qu'il va travailler. Et là, en me baladant à 4-5 heures du matin, je me retrouve sur le port de Plaisance et je vois le lever de soleil sur ce port. Et là, je rentre dans une extase absolue, une libération d'énergie complètement folle où j'ai vraiment une sorte d'orgasme de tout mon corps qui fait que j'avais un sourire qui m'a collé au visage pendant des jours et des jours. Et je me suis rendu compte que ça marchait. Quand tu lâches prise, il y a quelque chose d'autre qui prend le relais. Et je me dis, mais est-ce que c'est une fois ou est-ce que ça marche vraiment? Et j'ai continué mon chemin, donc dans la Bretagne, j'ai fait à peu près toutes les frontières de la France. Et en fait, chaque fois, je me levais le matin, mes deux seuls soucis de la journée, c'était manger et dormir. Donc ce qui était radicalement opposé à ma vie d'avant, où j'avais très peu de temps pour moi. Et ça marchait. J'avais juste confiance, je ne sais pas quand je mange la prochaine fois, je ne sais pas où je dors ni comment, mais ça va être bien. Et j'avançais mes journées comme ça. Tout venait à point. J'ai jamais eu faim. J'ai toujours trouvé les gens, j'arrive à dormir chez les gens. Juste leur demander, quand j'étais en stop avec eux, est-ce que je peux dormir chez vous? Oui. J'étais un peu plus sournois, je dis, est-ce que je peux mettre ma tente dans votre jardin? Et je savais que ça me faisait faire inviter dans leur maison souvent. Et comme ça, j'ai avancé. Et au bout de peut-être 2 mois et demi, j'ai eu un petit coup de mou. En me disant, j'étais un peu fatigué socialement aussi, parce que c'est tous les jours des rencontres, tous les jours des choses. Et là, mon énergie a un peu baissé. Et j'ai vu que je me suis retrouvé bloqué en stop. J'ai galéré à manger, j'avais faim pendant 2 jours. Je trouvais juste un bout de fromage qu'on m'a donné, ça a été ma nourriture pendant 2 jours. Et je me suis vraiment rendu compte que quand mon énergie baisse, ça ne marche plus du tout. Je me retrouve bloqué, j'étais bloqué au Luxembourg après, au milieu de nulle part vers Metz, enfin, tout un bazar. Et je me suis couché ce soir-là, j'ai mis ma tente, c'est la seule nuit où j'ai dormi dehors, pas par choix, sur les 3 mois. Je me suis dormi derrière un restaurant chinois dans un champ qu'on m'avait indiqué. Et j'ai endormi dans ma tente en me disant, Demain sera une journée incroyable. Je me suis réveillé le lendemain en disant, aujourd'hui ça sera une journée incroyable. Ça a été une journée incroyable.
6: Donc cette notion de loi d'attraction, tu l'as expérimenté, il y a vraiment, va nous arriver ce qui reflète notre état d'esprit.
2: tu as l'air de dire, plus tu arrives à lâcher, à enlever toutes les couches du mental, plus la magie opère. Et ça, c'est vraiment quelque chose que tu as vécu.
11: Bah, c'est ça. C'est vraiment dans le lâcher prise et dans l'état d'esprit dans lequel tu es, va vraiment influencer énormément la réalité de l'instant présent. Et ça, j'ai encore plus vécu dans les dernières années en stop, où je voyais que avec le stop, il n'y a aucun contrôle. Tu es au bord de la route, quelqu'un te prend pas, t'emmène où, tu sais pas. Tu n'as aucun contrôle possible. Donc il faut vraiment lâcher prise, et la seule chose qui va jouer, c'est ton état d'esprit. Et le stop est très très punitif là-dessus. Donc, quand ton esprit, état d'esprit est très bon, tu vas avoir des aventures absolument incroyables qui vont t'arriver en stop. Quand ton état d'esprit est tout triste, tout mal, tout fatigué, que t'as du mal à l'accepter et que tu te forces un peu, bah le stop va être terrible. Tu vas être bloqué pendant 10 heures au même endroit, on va t'amener dans des endroits tout nuls. Et vraiment, c'est une journée vraiment nulle.
2: Mais est-ce que c'est pas un peu simpliste de dire ça? Ça me paraît presque trop facile. Si ton esprit est bon, tout va s'ouvrir, et si tu es pas bien, tout est terrible.
11: Ben là, c'est exactement le cas d'école où c'est ton esprit qui est en train de lutter contre ça. Parce que je suis en train de te dire que quand l'esprit, on le lâche, ben ça marche. Et l'esprit, il aime pas ça. Parce qu'il aime bien être au contrôle, il aime bien contrôler, il aime bien savoir où il est, ce qu'il fait, où il va et comment ça va se passer et avoir une vision du futur. Et quand on lui dit, mais non, j'ai pas besoin de toi, mais il revient directement à la charge en mode, non, ça existe pas, c'est pas vrai. Et il y a vraiment cette étape de lâcher ça et de lâcher complètement prise. Et l'univers est extrêmement simple. Tout est simple. Regarde un animal vivre. Tout est d'une simplicité absolue. C'est vivre, manger, aimer. Il n'y a rien d'autre. Partager. Il n'y a rien d'autre.
2: Avec quand même des contraintes, hein. Et puis aussi cette notion d'interdépendance. Je pense que quand on est sur la route et qu'on fait le choix du non-argent, il y a aussi, quelque part, on se rend compte à quel point on est tous interdépendants. Et que cette notion d'autonomie, finalement, est une illusion parce qu'on a besoin des uns des autres.
11: Alors oui et non. Car c'est, encore une fois, un crochet mental. Car quand tu lâches complètement tout, lâcher prise de tout, et ça veut dire rentrer dans la confiance. Rentrer dans la confiance, donc là, je vais introduire le concept du divin. Donc, on a tous des mots différents, des concepts différents. Certains le nomment, certains l'appellent le cosmos ou l'univers. Mais on parle de cette énergie qui est englobante et qui, quand tu fais l'expérience du lâcher prise total, tu te rends compte qu'il y a un autre contrôle qui prend le dessus. Et ce contrôle-là fait les choses d'une telle manière que c'est impossible que ton contrôle à toi fasse mieux. Donc il fait les choses de manière complètement idéale. Et c'est très subtil, car quand tu as confiance, complètement confiance, ça marche du feu de Dieu. Dès que tu doutes, ça ne marche plus du tout. Donc c'est vraiment cet exercice-là de faire vraiment, de lâcher tout et de faire confiance de « Ok, je suis guidé, protégé. » Rien ne peut m'arriver, je reste droit dans mes bottes, je vis dans la gratitude et dans l'amour, point, et tout vient. Et ça, c'est un peu dur à conceptualiser au début, parce que le mental est là en disant « Non, mais c'est pas possible, il faudrait que je sache où je dors, il faudrait que je sache où je vais, que je sache qui je vais rencontrer, tout ça, je pars dans un inconnu total, ça fait peur, et c'est normal. » Mais après, plus tu en fais l'expérience, plus tu vois que ça marche, et que ça marche aussi bien, plus en fait ça devient naturel. Et maintenant, dans ma vie, ça fait 7 ans que j'expérimente ça. Donc vraiment que je suis juste mon instinct qui me dit, là, t'as terminé ici, maintenant tu vas par là-bas. Par où? Où? Je sais pas. Comment? Je sais pas. Mais j'y vais. Donc ça m'est arrivé de faire des lignes droites de 5000 km en stop. Bon, j'y vais, c'est pas grave. T'as pas besoin de savoir, juste avoir confiance dans ton instinct et ton cœur. Et c'est vraiment un grand lâcher-prise de la tête qui permet d'avancer comme ça. Et ça vaut le coup. Je le conseille à toute personne d'expérimenter ça, de lâcher prise et de prendre la responsabilité de ses énergies. Donc de se rendre compte que notre réalité, nous la créons. Nous sommes créateurs de notre réalité. Et notre réalité, elle est basée sur nos perceptions. Et nos perceptions, on peut en faire le choix conscient de nos perceptions. Je vois la vie comme un immense jeu qui a des règles. Et les règles sont basées sur nos perceptions. Donc quand on est vraiment dans la société, on pense que les règles du jeu, c'est les règles de la société, qu'il faut un travail, qu'il faut une maison, qu'il faut cocher toutes ces cases-là pour être vivant, être plein, exister. Et c'est une perception. Et quand on se rend compte de ça, que ce n'est qu'une perception, donc quelque chose de créé par notre cerveau, donc qui nous a été inculqué, mais c'est créé par notre cerveau. Et tu peux faire le choix conscient d'enlever ça et de changer cette perception complètement, même des choses complètement absurdes. Et en mettant cette perception-là, ben les règles changent et ta réalité change. Et comme ça, tu deviens créateur de ta réalité et responsable aussi de ta réalité. C'est-à-dire que tout ce qui t'arrive, c'est pas la faute de l'autre, c'est moi. C'est mon énergie maintenant à créer ça, à attirer ça. Et j'en suis pleinement responsable. Donc il n'y a plus de notion de bien, de mal, de « Ah, ça, c'est, ça, j'en veux pas, ça, je veux, ça, je veux pas. » C'est « Il y a ça qui vient. » Point. Sans le jugement de « C'est bien, c'est pas bien. » Ok, c'est un fait et c'est un enseignement. Ok, qu'est-ce qu'il faut que je comprenne là-dedans? Ou un événement qui m'embête très fortement. Ok, j'arrive pas à voir pourquoi c'est bien. Mais ok, j'ai confiance. Et c'est on rentre dans une notion de croyance. Donc quand on part du mental et qu'on rentre dans la confiance, après on peut utiliser la croyance pour créer notre réalité. Et cette croyance, on peut en être conscient, on peut la choisir consciemment et on peut en tester différentes. C'est des perceptions, c'est un grand jeu, on peut faire ce qu'on veut. Et choisir ses croyances, ben je trouve ça très beau. Et du coup, maintenant, ma réalité est basée sur des croyances que j'ai choisies. Donc j'ai choisi que tout est idéal et tout est amour. Donc tout ce qui arrive est idéal, ne peut pas être mieux, car tout ce qui s'est passé dans ma vie, d'agréable ou de moins agréable, ont fait que je suis qui je suis aujourd'hui et que je suis ici. Et j'ai une infinie gratitude pour ça.
6: Et cet enseignement, tu l'as appris dans tes écoles, dans tes études d'ingénieur ?
11: Absolument pas. Ça a été vraiment un enseignement de la route, de la vie et de l'expérience. Donc j'avais quelques clés et je les ai mis à l'expérience.
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6: J'entends que le voyage, enfin, peut-être plutôt j'aimerais que tu me partages les enseignements du voyage. Qu'est-ce que voyager t'a appris sur toi et sur cette humanité que tu as rencontrée?
11: Alors, ce que j'ai appris très fort, c'est la notion de communauté. Donc c'est vraiment, j'ai vu partout dans le monde que les gens vivent en communauté. Donc la communauté, la première communauté, c'est la famille. Donc quasiment partout où je me suis baladé, les parents, les grands-parents, les fils, les petits-fils vivent tous ensemble. Et il y a cette entraide qui est inaliénable. Personne ne vit à la rue, personne n'a faim. Donc quasiment tous les pays que j'ai vus. Et ça apporte ce sentiment d'entraide qui est très très fort. Et ça a vraiment été une grosse leçon de... Chez nous, on a perdu ça complètement. On est dans cette indépendance de dès qu'on a 18 ans, il faut trouver un appartement, il faut partir, il faut faire ses choses, seul. Ben là-bas, ça n'existe pas. Ou alors, si on part, c'est juste pour un temps et après revenir. Et il y a vraiment cette notion de communauté qui m'a marqué, et cette notion de partage d'entraide. Et surtout dans les pays où il fait froid l'hiver. Donc tous les pays où il fait moins 30, moins 40 l'hiver, il y avait ce partage du cœur qui était très très fort, car l'hiver, si quelqu'un est dehors à moins 30, c'est une question d'heure avant qu'il meure. Donc c'est les gens viennent t'aider et après se poser des questions derrière. Donc il y a vraiment cette logique du partage qui est très forte. Et ça m'a beaucoup enseigné sur le « Ok, il ne faut pas avoir peur de juste interagir avec la personne et tu vois quelqu'un dans le besoin, bah c'est naturel d'aller l'aider. » Ou juste lui demander « Ça va ? Genre, est-ce que tu as besoin d'aide ?» Quelque chose de très naturel et que j'ai vraiment intégré à ma vie et qui m'apporte beaucoup. Donc ouais, il y a ça, cette notion-là. Et dans toutes les cultures que j'ai croisées, donc j'aimais le stop parce que justement, ça m'a fait aller lentement. Et en stop, je rencontre les locaux. Et souvent, je pose plus ou moins les mêmes questions. C'est leur relation avec la vie, leur relation avec l'amour, leur relation avec la mort et les relations hommes-femmes. Et ça, à partir de ces réponses-là, j'arrivais à comprendre leur culture et leur religion profondément. Et leur relation avec le divin aussi, c'était assez important. Et en fait, on a tous des perceptions différentes. Et dans toutes ces perceptions, qui peuvent être plus ou moins fermées ou plus ou moins radicales, bah, je les écoutais. Et dans tout ça, je prenais, et il y a des choses des fois qui m'interpellaient, qui m'intéressaient. Donc ces choses, je les prenais pour moi et je les mettais à l'expérience. Et en fonction de mon expérience, je les intégrais ou non à cette spiritualité que j'ai construite en moi pour arriver là où je suis maintenant. Et c'est vraiment, ça a été ça, de ce voyage. Donc de rentrer dans la confiance, se rendre compte que quand tu lâches prise, tout flou, quoi. Tu rentres dans un, ce que j'appelle le flou cosmique des choses. C'est, t'y vas, tu suis ton corps, tu te poses pas de questions. Et t'as les choses incroyables qui se passent tout le temps, tout le temps, tout le temps, tout le temps. Et tout ce dont tu as besoin vient. Sans que tu en, sans que tu aies vraiment la recherche de ces choses-là. Et ouais, bah, ça a été ça. Et après, ça a vraiment été ces enseignements-là que j'ai pris pour moi. Après, plus tard dans le voyage, je suis arrivé au Cambodge, j'ai fait un Vipassana, aussi qui m'a beaucoup marqué. Donc Vipassana, c'est une retraite silencieuse de méditation pendant 10 jours. C'est 10 heures de méditation par jour pendant 10 jours, en silence, sur des enseignements de Goenka, c'est le nom du gars. Et ça a été vraiment la chose aussi la plus pure et la plus belle que j'ai vue dans la spiritualité. Donc j'ai beaucoup exploré la spiritualité, et là, ça a été vraiment la chose la plus pure que j'ai vue, et la plus vraie, la plus authentique, car c'est la plus simple. Et c'est des enseignements qui ne disent que observer, reconnaître, laisser passer. Sans jugement, sans bien, mal, ce qu'ils appellent l'équanimité, c'est prendre les choses telles qu'elles sont, les laisser faire ce qu'elles ont à faire et s'en aller. Juste observer, reconnaître. Rien d'autre. Et j'en ai fait cette expérience. J'en fais encore aujourd'hui l'expérience de toutes les émotions. Je les vois, je les prends. Tous les faits qui arrivent. Genre, ok, je les regarde, j'observe les émotions en moi, la colère, le stress, la joie, le bonheur, l'amour. Ok, je les observe, je les reconnais, je les laisse passer dans mon corps et je choisis consciemment si je veux les nourrir ou non, ou si je veux les canaliser dans une direction ou dans une autre. Et ça, ça a été l'enseignement le plus beau et le plus pur que j'ai eu et que je transmets beaucoup aussi. Car pour moi, pendant ces 7 ans, j'ai immensément appris, j'ai immensément reçu de beaucoup de monde. Et là, je rentre dans une phase où j'aimerais bien partager. Mais partager aussi avec parcimonie, car j'ai que 30 ans. J'ai pas la sagesse de quelqu'un de 50 ou 60 ans. Et ma vérité, elle m'est propre. Et elle n'existe que en moi. C'est ma vérité qui existe basée sur ma perception et ma croyance. Donc, tout ce que je raconte, c'est aussi apprendre avec des pincettes. C'est des clés que j'offre, que j'invite à la personne à mettre à l'expérience pour voir ce qu'elles sont pour cette personne et les intégrer à sa manière. Et pour moi, c'est ça, l'enseignement spirituel, c'est rentrer dans la simplicité de tout. Dès que ça devient complexe, c'est que c'est la tête qui vient. C'est que c'est la tête qui vient dire, ouais, mais s'il y a ça, s'il y a un truc, s'il y a un machin, et je sais pas où je vais, toutes ces petites peurs. Et le seul moyen de contrer ça, c'est la confiance. Et le faire un peu au début, donc moi j'ai utilisé la loi de l'attraction au début, pour avoir ce crochet mental de, ok, il y a une loi, il y a un truc, je mets à l'expérience, et après j'ai vu que ça marchait. Et cette loi de l'attraction, bah, je l'ai oubliée il y a bien des années. Maintenant, c'est juste la confiance dans le concept du divin que j'ai, donc dans la croyance du divin que j'ai. Et ben pour moi, elle est là, la beauté de la vie. Quand je me perds dans ma tête, car ça m'arrive régulièrement, comme tout le monde, je suis humain, j'ai une phrase pour me recentrer qui est « fais avec amour et reçois avec gratitude ». C'est-à-dire que tout ce que je fais, toutes mes actions, toutes mes paroles, toutes mes discussions, tout ce que je fais dans la vie, si je le fais avec amour, je fais de mon mieux. C'est-à-dire que j'en fais pas trop, j'en fais pas assez, je fais vraiment de mon mieux. Et reçois avec gratitude. Donc, c'est-à-dire que tout ce que je reçois, autant les choses qui piquent que les choses qui font plaisir, eh bien, elles sont idéales. Elles sont là pour moi, dans ce moment, elles sont idéales. Et si je le vois pas, c'est que j'ai pas assez de recul. Et donc, prendre tout, même les choses qui m'embêtent profondément, qui me triggerent au fond de moi, bah merci, ça me fait voir ça. Et voir l'enseignement qu'il y a derrière, ou le voyage, ou le process qu'il y a à faire grâce à ça. Donc vraiment, c'est quand je me perds, je reviens à « Ok, reçois avec gratitude, donne avec amour. » Et cette autre petite phrase que j'aime beaucoup qui est « Do your best and the universe do the rest. » C'est « Fais de ton mieux et l'univers fera le reste. » Donc fais de ton mieux, sois présent, sois là, vrai avec toi-même et lâche prise, fais confiance, tout le reste viendra.
6: Et peut-être pour terminer, dernière question, quel est ton rapport à l'argent aujourd'hui?
11: Donc l'argent, donc j'ai eu un gros lâcher prise de l'argent parce que pendant des années, je ne m'autorisais pas à vraiment dépenser l'argent, je me limitais beaucoup. Et j'ai fait un gros travail là-dessus, sur lâcher prise, de voir l'argent non pas comme un démon, mais comme un outil, et comme une énergie qui vient et qui part. Et j'ai rencontré cette personne qui m'a beaucoup appris sur la notion d'abondance, qui me disait, n'attends pas d'avoir l'abondance pour vivre en abondance, vis dans l'abondance et l'abondance viendra. Et ça, pareil, c'était quelque chose que le mental n'arrive pas à concevoir, enfin que mon mental n'arrivait pas à concevoir, je fais, ok, je fais confiance. Donc j'ai commencé à aller dans les super restos vegan, à m'acheter des fringues jolies et tout. Et à chaque fois que j'ai fait ça, je vendais des bijoux dans la même journée. Quelqu'un venait vers moi en me disant « Ah, j'ai vu ce bijou sur le marché et tout, genre j'aimerais bien te l'acheter. » Et chaque fois, tout l'argent que je dépensais dans cette journée revenait le soir même. Waouh ! ça marche. Et ce lâcher prise de l'argent, ce lâcher prise de ces matelas de sécurité, là, pour la petite histoire, quand je suis rentré en France, j'avais cette volonté d'avoir une maison. Et donc, je me suis acheté un camion que j'ai aménagé. J'ai passé 150-200 heures à faire un aménagement incroyable à l'intérieur. Donc, je travaille le bois, donc j'ai fait tout un truc super joli. Et au bout de même pas 2000 km, le moteur est mort. Et c'est... Bah, il faut lâcher. C'est j'ai perdu tout l'argent que j'avais. Et lâcher le fait, bah, ça reviendra. À un moment donné, ça reviendra. Et là, j'avais encore un tout petit peu d'économie. J'ai racheté un camping-car. Je me suis surpris moi-même à avoir cette facilité à lâcher ce matelas de sécurité que j'avais qui me redonnait du réconfort et à me dire, j'ai confiance. L'argent est une énergie. Je la laisse partir et elle reviendra au moment où elle doit revenir. Si je reste aligné, tout viendra. Et je rentre dans cette confiance-là. Donc je diabolise plus l'argent. Je le vois comme un outil qui est utile, qui est nécessaire. Mais je ne veux à aucun moment qu'il devienne une priorité ni un but. Mais que ça ne devienne pas un « il faut que je fasse de l'argent ». C'est « ok, s'il y a de l'argent qui vient à partir de ça, très bien, super ». Mais ce n'est pas quelque chose que je vais rechercher. Donc c'est vraiment... Je suis encore dans cette prise de position face à l'argent, donc je la recherche encore, mais pour l'instant j'en suis là.
2: Alexis, merci.
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1: 15h.
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2: Le bazar à Zik. Bienvenue dans le Bazar Azik, un thème des artistes musicaux à découvrir sélectionné par moi-même, Julien. Je suis discothécaire en médiathèque et j'adore fouiller pour dénicher des nouveautés musicales. Je suis heureux de vous retrouver où que vous soyez, dans votre chambre, votre salon ou dans votre voiture ou avec un casque sur les oreilles. Et ce mois-ci, je reçois Cassidy qui vient nous parler de son univers et de son album L'immensité éliminée et l'immédiat. Ça, c'est pas un truc facile à dire pour moi. Je vais con, ça va être très très compliqué. Merci Cassidy, c'est gentil. Sorti en octobre dernier, et on va parler peut-être de tes futurs projets. Et pour commencer, tu nous emmenais ton clavier, je vois que tu es devant, et puis tu vas nous jouer le titre qui s'appelle Maison Vide, et qui est aussi le premier titre de l'album, comme ça au moins on est carré, on est bien comme il faut. Donc de ton album L'immensité et l'immédiat, écoutons Maison Vide.

0: Eh ben, c'était Maison Vide. Merci Cassidy de ce petit morceau que tu nous as joué. Et bonjour.
1: Bonjour.
0: Donc, tu viens, t'as sorti en octobre dernier L'immensité et l'immédiat. C'est sorti du coup, comme je dis, en 2025 et c'est sorti chez Vietnam. C'est ton label, c'est ton...
1: Ouais, c'est ouais. Le label.
0: Je connaissais pas celui-là.
1: Un label parisien, ouais.
0: Mmh. Ouais. Et t'es venu avec une petite playlist, ou une grosse, ça dépend, avec des artistes qui t'inspirent ou que tu voulais nous faire découvrir, mais t'avais une envie de nous faire découvrir du monde, j'ai cru comprendre. Et on va commencer par l'auteur-compositeur qui s'appelle Marius Atherton.
1: Atherton. Je sais pas comment on prononce son nom.
0: Atherton. Il y a un TH. Et bah, moi je connais pas du tout, donc je vais t'en laisser, tu vas m'en dire un petit peu.
1: Écoute, moi j'ai découvert ça en écoutant les playlists de Section 26. Tu connais peut-être.
0: Non. Développe.
1: Section 26, c'est un blog d'anciens de Magic, la revue pop moderne.
0: Oui, ça je connais.
1: Et entre autres, et du coup voilà, c'est beaucoup de pop quoi, essentiellement indie pop on va dire. Et donc j'ai découvert une chanson de Marius Atherton dans une playlist que j'ai vraiment flashé dessus. Je l'ai même repiqué, j'en ai fait une petite reprise. Enfin vraiment, j'ai adoré. Et il se trouve qu'après j'ai regardé un peu ce qu'il faisait et puis j'ai continué à suivre quoi. On s'est dit bonjour une fois, donc on ne se connaît pas vraiment bien, mais on s'est déjà écrit. Et voilà, ouais, j'adore ce qu'il fait. J'aime beaucoup le côté influence classique, quoi, musique. Ouais. J'ai l'impression que c'est quelqu'un qui a baigné dans la musique classique, soit qui a fait des études de musique et du coup qui a joué du classique. Qui a appris, en tout cas, je pense qu'il y a, voilà, que ça a été dans son influence.
0: T'es pas loin, parce que je crois qu'il joue la viole de gambe.
1: Okay.
0: Il a bossé sur la musique baroque.
1: Alors, voilà.
0: J'ai un petit peu
1: travaillé
0: un peu. Et sur l'album, là, dont le titre que t'as choisi, qui s'appelle Music for a While, il a des reprises, il réarrange des reprises de Bach et de Purcell.
1: Oui, voilà. C'est pour ça que je m'étais dit que, voilà.
0: Ouais, donc, du coup, t'étais vraiment bien dans, ouais, c'est, et moi, c'est ça qui m'intéresse, parce que je trouve ça bien d'aller puiser chez les grands anciens, on va dire.
1: Ouais, ouais.
0: C'est même plus les anciens. Et parce que le morceau de Purcell, c'est pas de l'opéra non plus, quoi. C'est vraiment, il refait ça à sa sauce et c'est vraiment bien, ouais. Et du coup, je te remercie de m'avoir fait découvrir cet artiste et on va écouter le titre que tu as choisi, c'est Myriam. Et donc, ce que je disais.
1: Je crois que c'est sa sœur.
0: C'est sa sœur. Oui. Donc c'est des franco-anglais, c'est ça ?
1: J'ai l'impression qu'ils sont franco-américains, du genre.
0: C'est tiré de Music for a While, c'est sorti en 2025 chez, alors je vais avoir du mal à lire aussi, c'est Stem Disintermedia. Donc Myriam.

0: voilà, une chanson qui s'appelle Myriam de Marius Afferton, qui est sortie en 2025. Music for Alive, Wild s'appelle l'album. Et c'est un choix de Cassidy qui est avec nous aujourd'hui et tout le mois, parce que l'émission passe tout ce mois de septembre pour la rentrée. On passe à un autre artiste si tu le souhaites.
1: Allez.
0: Donc, François Virault, qui est a priori le que je connaissais pas, j'ai honte.
1: La star locale.
0: La star locale, comme tu dis.
1: Bah François, je le connais beaucoup mieux. Donc François Virault, il a joué très longtemps son solo, enfin de son nom quoi, avec son premier album Yes or No, il me semble, qui a dû sortir en 2006, 7, 8 par là. Et après, il a beaucoup tourné avec ça. Après, il a joué aussi beaucoup avec Clara, le trio avec son frère et avec Amélie Lambert, une claviériste flûtiste, que je connais très bien aussi. Et donc, Hostile, là, que j'ai choisi, c'est un des morceaux préférés de son album de 2016, donc son deuxième album, parce qu'il met plus de 8 ans à faire vrai, entre chaque album. Là, il n'a toujours pas le sorti,
0: oui,
1: le troisième.
0: Oui, c'est vrai, parce que j'essaie de chercher un peu...
1: Non, il n'est toujours pas sorti son prochain album.
0: J'ai essayé de chercher un peu.
1: Ça avance. De ce que je sais. moi, j'adore ce que fait François. Il a une sensibilité. Enfin, je trouve qu'il a. Déjà, il a une écriture pop que j'adore. C'est limpide et en même temps, c'est plein de petites surprises. Et puis, il dégage vraiment quelque chose de très brut et sincère quand il joue. Il est.
0: Faut le voir sur scène.
1: Ah ouais, faut le voir. Et puis, ouais, c'est quelqu'un que j'aime beaucoup.
0: De toute façon, tous les artistes, il faut les voir sur scène. Ça, c'est. Ouais, pas tous, peut-être. Je dirais pas tous. Il y en a certains qui préfèrent rester dans leur studio, mais c'est bien de voir les artistes sur scène. Hostile, non
1: Hostile, c'est en anglais. Hein.
0: Ah, fais-le en anglais, moi je le fais en français. C'est sorti de l'album, il s'appelle Marginal Spots, en 2016. C'est quand même sorti chez Born Bad Records, non c'est pas mal comme petit label. Hostile.

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1: Eh ben, c'était Hostile de François Viro, c'est tiré de Marginal Spot et c'est sorti en 2016 et puis donc 8 ans, 2016-2001.
2: 10 ans.
1: Dans 10 ans, il y aura peut-être un nouvel album.
2: Ah oui, ça fait 10 ans qu'il est sorti.
1: L'année prochaine.
2: Oui, je sais pas.
1: Dans
2: 2
1: ans. On verra bien, on suivra tout ça. Donc on va passer au moment le plus difficile quand même de l'émission parce que on va essayer de parler. Bah tu vas nous parler de toi. Donc la question. Qui est Cassidy?
2: Cassidy, c'est une sorte d'avatar que j'ai. Enfin, c'est un pseudo à la base que j'avais créé pour. Que j'avais trouvé pour faire de la musique donc en 2012, ça commence à remonter. Et à la base, donc, j'étais toute seule avec mon petit synthé, mon ordinateur. Et puis en fait, au fil du temps, j'ai intégré des musiciens, des musiciennes dans mon groupe, quoi, plutôt pour m'accompagner, on va dire, parce que je compose et j'écris et j'arrange. Et donc là, depuis 10 ans, j'ai le même groupe avec moi qui bouge pas, quoi. Donc Florian Adrien à la batterie, Mathias Chirpaz à la guitare et Rémi Richard à la basse. Et puis ça, c'est le groupe avec lequel j'ai enregistré. Et puis il y a Amélie Lambert qui nous rejoint en live. Donc on est 5. Et Cassidy, ben voilà,
1: ça remonte à la base, être chanteuse, écrire des chansons, c'est quelque chose qui vient de loin, de l'enfance,
2: Moi, j'ai toujours aimé, ouais, j'ai toujours joué j'ai pas toujours joué du piano, mais dès que j'avais toujours un piano chez moi, mon père est pianiste amateur, du coup, j'ai l'impression qu'il y a toujours eu ça chez moi, et ça a été assez vite un refuge, le piano, quoi, dans ma vie. J'ai fait du piano en école de musique et puis après au conservatoire. Et je pense que je pouvais pas trop me le formuler dans ma tête que je voulais faire de la musique parce que c'était un peu trop.
1: Comment gagne-t-on sa vie?
2: Voilà,
1: en musique,
2: c'est ça. Donc quand j'ai commencé à vraiment exprimer que c'était quand même bien ma passion, on m'a plutôt orientée vers. Le journalisme musical, ce genre de truc. Donc j'étais partie pour ça.
1: Pour travailler et puis, en fait, au Zaroc
2: pourquoi pas, mais c'est vrai que en fait après j'ai continué donc j'ai fait une fac d'histoire et en même temps j'étais au conservatoire. Et à un moment j'ai un peu tout arrêté, parce que je commençais un peu à faire de la petite musique sur mon ordi et puis j'ai pris un an où j'ai bossé à côté et j'ai vraiment fait que de la musique.
1: Et t'as monté.
2: Et j'ai commencé à écrire mes chansons.
1: Et l'écriture, parce que c'est aussi.
2: Composer et écrire.
1: Ouais, parce que pour moi c'est aussi important parce que tu fais de la chanson. Ça vient commencer. C'est aussi. Est-ce que c'est en même temps que ta musique ou à un moment tu as dit il faut que j'écris des chansons, il faut que. C'est venu comment l'écriture? Parce qu'après on peut être musicien sans écrire. J'en connais pas mal. Ouais. Mais l'écriture c'est quand même très spécifique comme.
2: L'écriture elle est venue un peu pour compléter, on va dire, au début. Au début, j'aimais pas spécialement mon rôle de chanteuse. Parce que moi, je me considérais d'abord comme une musicienne, en fait. Ouais. C'est-à-dire avec une instrumentiste, quoi. Non pas que les chanteuses sont pas musiciennes, mais j'avais envie, en tout cas, qu'on me considère plus, comme instrumentiste. Et j'étais un peu fâchée contre ce rôle de chanteuse. Donc, je chantais parce que je faisais des chansons, en fait, et qu'il fallait chanter, en gros. Mais j'y prenais pas spécialement beaucoup de temps. Ça venait vraiment après tout le reste. Et puis, de plus en plus, j'ai pris goût à ça. Et vraiment, là, pour cet album, le texte vient toujours après. Mais par contre, j'ai vraiment pris du plaisir à chanter. Et même en live, voilà, j'essaye de dégager mes mains, en fait, pour être vraiment plus disponible pour chanter, de penser à ça, quoi. Mais le texte vient. Je joue au piano souvent. Je joue du piano. Et après, j'aime bien un truc, donc je le garde, je le réécoute. Et puis quand je veux en faire une chanson, je me plonge un peu dans les émotions que me procure c'est ce que je viens de faire. Et je m'auto-analyse un peu, c'est un peu voilà. Quand je joue du piano, je réfléchis pas du tout. Je joue un truc comme ça. Et donc c'est un peu une émotion brute que je conscientise pas. Et après, quand je veux traduire ça avec des mots, y mettre des mots, j'essaye de comprendre ce que j'ai ressenti, ou en tout cas, voilà, je retravaille ça comme ça. Et là, du coup, je plonge dans l'écriture. Donc, j'écris beaucoup, beaucoup, puis après, je trie.
1: Tu ratures.
2: Voilà, je rature beaucoup. Ouais. Non, je suis pas du tout, je suis pas une très douée en écriture. Du coup, je passe beaucoup de temps à ça. C'est assez laborieux.
1: Mais tu racontes des histoires. Là, dans Maison Vide, c'est une histoire.
2: Ouais, ouais, carrément. Mais je veux dire, c'est laborieux pour moi. Ouais. Autant la musique, c'est assez évident et très rapide. Autant l'écriture, c'est laborieux, quoi. C'est un peu le travail.
1: Alors, on va écouter une chanson laborieuse.
2: Eh ben, là, alors, je sais ce que tu as passé. La mer en hiver. Alors, ouais. La musique a été très rapide. Et en fait, j'avais. Donc, c'est assez rare, mais c'est une chanson où j'avais le texte en même temps. Donc, ça m'arrive des fois, je joue et je chante en même temps. Un truc.
1: Ouais,
2: là, il y avait un peu tout d'un coup.
1: Tout était d'un coup.
2: Après, par contre, comme il y a beaucoup de textes dans cette chanson, j'ai quand même dû. Retourner à l'écriture, mais là il y avait un peu tout d'un coup. Ouais.
1: Donc la mer en hiver.
2: Alors. La mer en hiver.
1: Quoi qu'on aimerait bien voir la mer en hiver.

0: La mer en hiver, c'est un titre de Cassidy, alors là, super arrangé. Parce qu'on a, on pouvait pas faire que du live tout le temps, et puis on aime bien écouter les titres quand même, comment tu travailles. Et là, il y a un sacré boulot. Hein. Mm. Parce qu'il n'y a pas que de la guitare, il y a un peu de cordes.
1: Il y a du violon.
0: Il y a quand même du beau boulot. Donc, L'immensité et l'immédiat, c'est sorti en 2025, et on va continuer. Alors, du coup, là, on va plutôt partir sur tes inspirations, sur une chanteuse. Est-ce qu'on va dire la chanteuse pop française? Ouais, on a le droit.
1: La chanteuse
0: française. Les autres, on peut les oublier, mais elle,
1: on la garde.
0: On la garde. De Françoise Hardy.
1: Bah ouais, oui. Françoise Hardy, j'ai découvert adolescente, et c'est vrai que j'ai tout de suite aimé, sa façon de chanter avec un peu de retenue et beaucoup de sensibilité, et en même temps une voix assez blanche comme ça. Et moi, je me suis assez reconnue dans sa façon de chanter. Et puis elle chante, elle chante beaucoup la mélancolie, et moi j'avoue que j'ai un penchant mélancolique, du coup c'est venu me toucher assez profondément, Françoise Hardy, et notamment l'album La Question, que mes parents avaient en CD. Donc c'est le premier album que j'ai écouté en fait d'elle. Je connaissais pas du tout les tubes Yéyé et compagnie. Mes parents écoutaient pas de chansons françaises. Du coup, je connaissais pas du tout les tubes qu'on entend. Mais La Question, c'est le premier que j'ai écouté, et c'est toujours mon préféré. J'en ai écouté d'autres albums, et celui que je préfère, je crois.
0: Un album inspiré des musiques brésiliennes,
1: ouais,
0: moi, que je connaissais pas, tu vois. Quoi.
1: Voilà, avec cette guitariste qui s'appelle...
0: Tuca.
1: Ah oui, Tuca.
0: Ah, je suis allé chercher sur Wikipédia.
1: Super. Qui est incroyable, qui est super forte. Alors, je crois qu'elle est décédée assez jeune.
0: Oui, oui.
1: Elle est super forte, et c'est hyper beau ce qu'elle a proposé comme arrangement. Et je trouve que... On sent que cet album, il est fait par des femmes, et qu'il y a vraiment cette sensibilité, cette complicité. Je dis pas que les femmes font de la musique douce, c'est pas du tout ça que je veux dire, mais en tout cas, on sent qu'elle a eu aussi sa place, Françoise Hardy, dans cet album, qu'elle a pu vraiment s'exprimer, quoi.
0: Ouais, parce que parfois, elle fait les textes, mais quoi qu'elle elle a écrit de la musique aussi.
1: Elle a écrit aussi, ouais. Mais des fois, on sent que les arrangements, que les arrangeurs, ils sont
0: des
1: plaisir, quoi. Non, mais c'est vrai, je trouve ça
0: raison.
1: Sent.
0: T'as raison.
1: Ouais.
0: Du coup, on reste dans la mélancolie, hein, parce que oui, je dis adieu.
1: Ah ouais, j'adore ce titre.
0: Et en plus, t'adores ça, donc c'est parti. Avant, un petit jingle quand même.
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0: Eh ben, on a enchaîné deux morceaux, donc Françoise Hardy qui dit « Oui, je dis adieu » et « Rien faire », le chanteur s'est tiré du défilé, c'est sorti cette année en plus, donc c'est tout neuf, tout beau, moi je vous écoute d'aller voir ça. On en parle un petit peu?
1: Ouais, carrément.
0: Ouais, « Rien faire », en plus tu les connais, c'est ça?
1: Ouais, bah, c'est un trio, batterie, guitare, basse, clavier, claviériste virtuose. Bah, j'aime trop ce qu'ils font, c'est... Ça reste pop, quoi, parce que ça reste des chansons, mais c'est hyper chiadé dans l'écriture, dans la recherche aussi de rythme. Il y a un côté un peu mat, c'est un peu mat pop, quoi. Et puis je trouve que ça reste très sensible. C'est pas compliqué pour être compliqué, ça reste quand même super sensible et les paroles, j'aime beaucoup. Enfin, je trouve ça très, très bien.
0: Voilà. Très bien. Rien faire, c'est très bien. Il faut aller voir et les écouter.
1: Ouais, ils font des concerts. Suivez-les sur leur newsletter, j'imagine, ou la newsletter de Durédou. C'est en concert, c'est vraiment, vraiment cool.
0: Ouais, Durédou, c'est un super label. Ouais. Donc, allez voir les artistes qui produisent parce qu'ils sont vraiment bien. Et on va parler un petit peu encore, on va continuer de parler de toi. Mm-hmm. Et on va parler de cet album qui est sorti au mois d'octobre, L'immensité et l'immédiat. Donc, dont tu es très fier.
1: Ouais, ouais. Bah, je trouve que c'est mon meilleur album.
0: Bah, c'est le même.
1: En toute modestie.
0: Comme on dit chez journaliste, c'est l'album de la maturité.
1: Oui, c'est ça. Non, mais je suis hyper contente de cet album. J'ai tout aimé. Parce que des fois, on fait des albums qui sont...

0: qu'on aime bien, mais on a moins aimé, je sais pas, l'enregistrement, que sais-je. Là, j'ai vraiment tout aimé. J'ai aimé le composer, le travailler avec mes musiciens, l'enregistrer, c'était super. J'ai eu une chouette promo. Enfin, voilà, j'étais hyper contente.
1: Et c'est le fait aussi, comme tu disais tout à l'heure, de jouer 10 ans avec les mêmes musiciens, ouais, qui fait qu'au bout de 10 ans, Cassidy, c'est toi, mais c'est aussi le groupe.
0: Carrément. Ouais, ouais, bah mes musiciens font aussi le son de Cassidy. Enfin, c'est sûr, j'aurais pas du tout la même. Ça sonnerait pas pareil sans eux, et puis ça serait moins bien.
1: Parce qu'il y a certains artistes en solo qui changent de musicien ou qui ont jamais les mêmes. Mais là, le fait de... Moi, je trouve que pour moi, c'était très intéressant que tu me dises, j'ai toujours joué avec les mêmes musiciens.
0: Ben, c'est vrai que je suis pas quelqu'un de très facile. Non, mais j'ai besoin d'avoir vraiment confiance.
1: D'accord, ouais.
0: Pour lâcher du lest, enfin pour lâcher mon bébé, vraiment, il faut que je sache à qui je le donne, quoi.
1: Ouais.
0: Et donc... le donner, parce que comment dire, intégrer des gens dans le processus d'arrangement, etc., ça veut dire un petit peu lâcher des petits bouts de trucs, quoi, voilà. Donc ça, c'est pas évident, et pour pouvoir le faire, moi j'ai besoin d'avoir totalement confiance dans ce que proposent les autres, et du coup autant le faire avec des gens en qui j'ai confiance, avec qui je rigole bien, et voilà.
1: Avec qui tu travailles bien.
0: Ouais.
1: Donc ça peut être un sujet sensible. Cela était très facile. On va écouter le titre sujet sensible.

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1: Sujet sensible, un titre de Cassidy. On va continuer notre petit voyage à travers les copains, alors, hein, je crois que tu nous as choisi un groupe qui s'appelle Scarlatine. Très DIY, très DIY, DIY, c'est ça. Moi, le son, j'ai trouvé que c'était très ça, quoi.
2: Très DIY ?
1: Ouais,
2: carrément. Ah, bah là, c'est totalement DIY. Donc, c'est une copine qui s'appelle Morgane, qui a son solo. Elle est toute seule à faire ça. Qui s'appelle Scarlatine, ouais.
1: Et du coup, elle a sorti. Parce que là, j'ai essayé de chercher un peu. C'est compliqué déjà à trouver.
2: Ah, oui, bah oui, parce que le nom sur Google.
1: Même. J'ai trouvé que le Bandcamp.
2: Ouais, mais il n'y a que ça, je pense.
1: Il n'y a que ça, parce que j'ai essayé de chercher un petit peu. Il n'y a pas grand-chose.
2: Pas beaucoup d'infos, elle reste
1: cachée. C'est une artiste cachée.
2: Je pense pas que tu trouveras beaucoup d'infos. Ouais c'est. Alors, c'est sorti sur Indian Redhead, qui est un label. Un tout petit label de cassettes essentiellement qui était basé et tout à fait autour de Clermont et Morgane c'était une la bassiste du groupe Tôle Froide, un groupe dans lequel je jouais.
1: Ça me parle.
2: Ça te parle? C'était un trio un peu pop punk orgue basse batterie. Morgane jouait la basse et elle a et puis par ailleurs elle fait de la harpe et par ailleurs elle fait aussi des super chansons au synthé.
1: Oui mais du coup tu disais que c'était un peu punk. Pour moi ça c'est un peu punk quoi.
2: Ah bah carrément. Mais c'est carrément une grosse punk.
1: Bien que c'est pas les berrues hein, je vais pas vous mettre du berru mais ça reste il y a un côté un peu
2: tendresse et kawaii. Punk
1: anarchiste,
2: mais punk
1: anarch, voilà. Quoi. Musique d'anarme, moi j'adore. Merci bien de m'avoir fait découvrir ça et puis on va écouter tendre et kawaii.

0: on vient d'enchaîner. Alors, je me suis trompé dans le titre de Scarlatine. Donc, c'est Tendresse et Kawé. Mmh. Et bon, après, on va pas en parler, hein, parce qu'il n'y a pas grand-chose à dire sur Radiohead. Voilà. Je sais pas si tu veux en parler un petit peu.
1: Ah, ben, si, c'est ce que je te disais. Moi, voilà, je suis devenue fan de Radiohead quand j'étais au collège. Je pense que ça, j'ai écouté pile au bon moment. J'étais ado, torturée, et c'est venu voilà, appuyer pile où ça, il fallait. Et après, c'est ce que je disais, In Rainbows, quand l'album est sorti, moi, je passais mon bac, il me semble, et du coup, je me rappelle très bien, j'étais à Donf, et j'avais acheté l'album 0€ sur Internet, parce que j'avais pas de carte bancaire, mais tu pouvais acheter le prix
0: Sur leur site,
1: Sur leur site, c'était la façon de l'écouter, quoi. Et j'avais trouvé ça super.
0: Ouais, c'était une très bonne idée. Puis il y avait une phase B, il est un peu spécial, cet album.
1: Mais bon, il est super.
0: Voilà. Bon, je vais le dire quand même, hein. Radiohead, c'est un des plus grands groupes contemporains qui existe et qu'il faut suivre jusqu'au bout, hein. Mais bon, voilà, ça va être la fin, malheureusement. C'est toutes les bonnes choses finissent. Ouais. Cassidy, on va devoir se quitter. Juste, comment on te suit? Si on a envie de te suivre, est-ce que tu as des dates bientôt, si on veut te voir en concert dans le coin ou Lyon, hein, sur Lyon, hein.
1: Alors je joue le 26 septembre en solo. Là je vais faire des dates solo piano. Je joue le 26 septembre à Villeurbanne. Pour avoir l'adresse exacte, il faudrait aller sur mon Instagram, ouais. Ou alors m'écrire sur Facebook, ou voilà. J'écris des fois des newsletters, mais de façon très très
0: irrégulière.
1: Très irrégulière, peut-être une fois par an. Mais sur les réseaux sociaux, voilà. Instagram, Facebook.
0: T'as pas TikTok. Ouais, TikTok, c'est compliqué. On parle un peu d'avenir avant de se quitter.
1: Bah là, pour l'instant, j'ai rien de bien précis à raconter, mais je fais des trucs dans mon studio toute seule avec ma batterie et mes synthé. On verra ce que ça donne.
0: Tu fais aussi un peu de musique pour les théâtres.
1: Je fais aussi de la musique pour de des ouais pour du théâtre ou du spectacle. J'avais fait un truc pour la compagnie Titanos, qui est une compagnie d'art de rue. J'avais fait de la musique pour une sorte de circuit de billes géant. Avant l'été, et puis là je suis sur des projets de pièces, mais je peux pas trop encore
0: parler. C'est bien ça de faire ça.
1: De dire ça.
0: Non, mais de rentrer dans un univers d'un autre.
1: Ah ouais, carrément,
0: créer,
1: moi j'adore.
0: Créer la musique, ça c'est vachement chouette. On va se quitter malheureusement. Mais tu vas te remettre au piano parce que tu vas nous jouer encore un petit morceau. Alors pour suivre l'actualité de l'émission, n'oubliez pas les pages Facebook et Instagram, hein, parce que moi j'ai Instagram, hein, mais pas TikTok non plus. Bazarazik, n'hésitez pas à la liker. Pour écouter les émissions, le site de Kaladma Radio, rubrique les émissions musicales, et vous allez sur le Bazarazik. Et donc Cassidy a repris son clavier, elle va nous interpréter Théorie, qui est tirée de son dernier album qui s'appelle L'immensité et l'immédiat. Et on se dit au revoir Cassidy, merci pour tout.
1: Merci.

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5: Bonjour à toutes et bonjour à tous. Bienvenue dans Santé Beaujolais d'Ombes, l'émission santé de notre territoire qui, vous savez, est produite par la CPTS Beaujolais d'Ombes, la communauté professionnelle territoriale de santé Beaujolais d'Ombes. Comme d'habitude, vous pouvez nous retrouver en podcast sur le site internet Calade Ma Radio, également sur le site internet de la CPTS Beaujolais d'Ombes et sur notre chaîne YouTube. Et Marie, c'est un peu spécial aujourd'hui puisque c'est notre dernière émission de la saison.
6: De la saison avant les grandes vacances.
5: Avant les grandes vacances, effectivement.
6: Et on se retrouve en septembre.
5: Et on se retrouve en septembre et on sera de nouveau tous les trois puisque Alexandra est absente ce soir.
6: Exceptionnellement, tout à fait.
5: Voilà. Et donc aujourd'hui, nous avons bien sûr une nouvelle thématique dans notre émission. Vous savez que à chaque émission, eh bien, on a bien sûr une spécificité, une chronique, des chroniques qui sont différentes. Et aujourd'hui, nous allons aborder un organe dont on parle finalement assez peu quand tout va bien, et pourtant, c'est le rein. Alors, les maladies rénales bouleversent une vie, parce qu'il y a une alimentation qui est à respecter, parce qu'il y a de la fatigue, parce qu'il peut y avoir des dialyses, ça peut aller jusqu'à la greffe. Mais on va essayer de dépasser tout ce qui est médical ce soir, et on va se concentrer donc sur l'association Bouge ton rein. L'association Bouge ton rein, c'est un accompagnement, on va voir ça tout au long de l'émission, qui est vraiment pour les patients et bien sûr l'entourage. On le sait, c'est pas la première fois qu'on le dit, l'entourage est extrêmement important pour accompagner le patient. Et donc de plus en plus d'associations, dont Bouge ton rein, s'intéressent à la famille, à l'entourage proche. Et pour en parler, nous accueillons aujourd'hui, je vous laisse vous présenter...
7: Bonjour, donc je suis Patricia Rudelli, je suis diététicienne en néphrologie, donc tout ce qui concerne les maladies rénales, et j'ai le plaisir d'être la présidente de l'association Bouge ton rein.
5: Donc, c'est une émission ici, mais c'est une association qui est territoriale, enfin qui est de territoire, hein.
7: Tout à fait. Donc, Bouge ton rein, c'est une association locale qui a été créée en 2022 à l'initiative de soignants de l'hôpital de Villefranche du service de néphrologie.
5: Donc, de l'hôpital Nord-Ouest. On va y revenir à cette émission.
7: Voilà.
5: Mais c'est vrai que j'avais oublié de le préciser dans l'intro et c'était important qu'on le dise maintenant.
7: Tout à fait.
5: C'est réparé. Et donc, ensuite.
8: Bonjour, moi c'est Nelly et du coup je suis la secrétaire de l'association Bouge ton rein et je suis patiente aussi depuis 2022.
5: Bienvenue.
8: Merci.
5: Alors merci. Là aussi Nelly, il faut quand même aussi préciser une petite chose, c'est que tu es un peu professionnelle de santé.
8: Oui, je suis kinésithérapeute et du coup je me retrouve patiente.
5: Voilà, en tous les cas bienvenue toutes les deux pour cette émission. Et donc, on va tout de suite rentrer dans le vif du sujet. Vous savez qu'il y a quatre chroniques, quatre temps forts. Et le premier, c'est de quoi veut-on parler? Alors, Bouge ton rein, c'est quoi exactement?
7: Bouge ton rein, donc, comme je l'ai dit, c'est une association locale qui s'appuie sur trois piliers. Améliorer la qualité de vie de nos patients par des actions ciblées, dont nous allons parler tout à l'heure. Faire bouger, donc comme son nom l'indique, Bouge ton rein, faire bouger les patients pour améliorer leur santé et des actions de prévention et de formation des professionnels de santé.
6: Actuellement, sur Bouge ton rein, ça représente quelle masse de population, enfin combien vous avez d'adhérents et
7: Alors, on peut dire, je me tourne vers Nelly qui connaît mieux les chiffres que moi, mais on va dire 70-80 adhérents sur l'année 2025-26.
6: Et donc, ce sont essentiellement des patients, des familles aussi de patients ? Ça mélange un petit peu tout le monde.
7: Absolument. Donc, en fait, l'association, bien sûr, est ouverte à toute personne désirant s'investir au cœur de l'association. Donc, bien sûr, que essentiellement, ce sont des patients qui nous ont rejoints. Évidemment leur famille, les aidants et quelques professionnels de santé et donc notre membre d'honneur qui est le docteur Cécile Thomas, néphrologue à l'hôpital de Villefranche Nord-Ouest.
5: Qui est très active dans l'association bien sûr et qui vous accompagne aussi bien sur le plan de la représentation médicale. Et puis qui fait aussi des formations pour les professionnels de santé.
7: Exactement.
5: Donc voilà. c'est une force vive et bienvenue pour l'association.
7: Tout à fait, tout à fait. On a beaucoup de chance qu'elle soit investie, même si le troisième enfant fait qu'elle a un peu moins de temps ces derniers mois. Mais en tout cas, on a la chance puisque son cheval de bataille, c'est vraiment la prévention. Parler de la maladie rénale et également de la greffe du don d'organes.
5: Alors, c'est vrai que le nom de votre association, il n'est pas anodin quand même. Bouge ton rein, c'est fort comme. Et ça exprime beaucoup de choses.
7: Exactement. On sait que la sédentarité tue. Hein, clairement, on a vraiment maintenant beaucoup d'études qui nous montrent que le manque d'activité physique est un des facteurs de risque de pathologie, notamment les pathologies rénales. Et donc, on essaye vraiment de faire bouger les personnes, les patients, avec donc l'aide d'un enseignant d'activité physique adaptée. Qui nous propose des activités adaptées pour que tout le monde puisse, sans crainte, commencer l'activité à son niveau.
6: Quand on parle du rein, on parle de quelles pathologies qui peuvent être accompagnées du coup ?
7: Oui, alors c'est vrai que quand on parle du rein, on a beaucoup de pathologies associées. Donc ça va être l'insuffisance rénale chronique, donc une maladie chronique où le rein va fatiguer et ne plus remplir son rôle qu'on va lui demander. Donc à tous les stades, ça va être...
5: Qui est une maladie sournoise, hein, faut peut-être aussi le rappeler.
7: Alors
5: hein.
7: Oui. Je voulais en parler tout à l'heure, mais en effet, hein, c'est une maladie silencieuse, une maladie qui parfois que l'on diagnostique tard, trop tard, et donc une insuffisance rénale chronique, phase terminale, c'est un traitement de suppléance qui est la dialyse, qui est une machine qui va remplacer le rein, on a également des patients qui ont été greffés du rein, même à deux reprises.
5: Quand on a préparé l'émission, on a parlé de qualité de vie. C'est quoi concrètement la qualité de vie dans votre association ? Ça passe par quoi ? On va y revenir, mais déjà pour présenter de façon générale.
7: Disons que la qualité de vie, c'est sortir de l'isolement. C'est vraiment trouver d'autres personnes qui ont la même pathologie et... avec qui on va échanger pour justement essayer de parfois de dédramatiser, puisque quand on annonce une pathologie comme une insuffisance rénale chronique, c'est vraiment un choc qui est parfois difficile à surmonter. Donc la qualité de vie, c'est améliorer justement l'aspect psychologique, l'aspect santé, échanger et retrouver du plaisir dans la maladie. Donc on ne parle pas toujours que de la maladie, retrouver du plaisir à être ensemble, justement et participer à des activités.
5: Vous êtes dans une véritable dynamique, que ce soit dans son corps, dans son esprit.
7: C'est ça.
5: Dans les échanges, vous êtes dynamique.
7: Exactement, exactement, c'est tout à fait ça.
5: Par rapport à des grosses associations nationales qui existent aussi, quelle est la spécificité d'être une association de territoire ?
7: Alors, en effet, on a des grosses machines qui sont bien connues. Nous, on s'est rendu compte que dans le Beaujolais, ça n'existait pas d'association.
5: Il n'y avait pas d'antenne.
7: Il n'y avait pas d'antenne. Et surtout, on parle beaucoup du cancer, du diabète, et beaucoup de, et tant mieux. Mais en tout cas, sur le territoire, une association pour aider, pour venir en aide à des patients, ça n'existait pas. Donc nous, notre rôle, c'est vraiment de recruter localement. On souhaite connaître nos adhérents pour justement proposer des actions ciblées quasiment sur demande, quoi.
8: Notre grande différence aussi, c'est l'activité physique, en fait. Les grosses associations nationales, elles font beaucoup de prévention. Donc il y a des préventions, on parle du don d'organes, il y a des dépistages, mais pas forcément de moments où on fait des tables rondes, où il y a des activités physiques, où on se retrouve entre adhérents. Mmh. Et donc c'est pour ça aussi qu'on voulait avoir une association
7: et de ce genre. Je dirais que le plus aussi, c'est tout ce qui concerne la nutrition. Donc moi, en tant que diététicienne, évidemment, c'est un sujet qui me tient à cœur, puisque la nutrition, l'alimentation est un soin. Et donc, c'est vraiment des actions qui tournent autour de l'alimentation pour dédramatiser tout ce qui concerne l'adaptation à l'alimentation. On a la chance d'avoir un patient qui est passionné de cuisine et qui anime ces ateliers où vraiment c'est des moments conviviaux où on découvre des recettes incroyables et ce qui permet de dépasser un petit peu cette peur de restriction qui souvent fait fuir un peu les patients.
5: Alors on va certainement aussi peut-être en reparler hein, de l'aspect de cet aspect d'alimentation.
6: J'avais une question.
5: Vas-y, j'avais plus ce que je voulais dire, donc ça tombe bien.
6: Est-ce que du coup dans vos missions c'est aussi d'informer et de former certains professionnels ou pas du tout ?
7: Alors oui, comme je disais, hein, les trois piliers, c'est l'un des piliers, c'est vraiment l'action de prévention et de formation. On se rend bien compte que alors bien sûr le grand public ne connaît pas ces pathologies, mais on s'aperçoit également que les professionnels de santé non plus, ou en tout cas de loin, et n'ont pas nécessairement la meilleure façon d'aborder le sujet. Donc notre rôle, c'est bien sûr de faire de la prévention, alors par exemple, justement, des actions de formation auprès des professionnels de santé, que ce soit des médecins généralistes, que ce soit des diététiciennes.
5: Parce on en avait fait une ensemble, d'ailleurs.
7: Et on en avait fait une ensemble qui avait très bien marché.
5: Et à refaire.
7: Oui, absolument. Ça, c'est quelque chose auquel on tient beaucoup. Former les pharmaciens, les infirmières, pour qu'on ait le même message, puisque malheureusement souvent on entend des choses complètement aberrantes encore, et c'est important qu'on uniformise un petit peu les messages.
5: Avant qu'on fasse la pause musicale, vous nous avez dit aussi dans la préparation que bien sûr vous étiez bénévole, c'était une association. Et que, comme beaucoup de choses en France, les associations sont très importantes et on est toujours à la recherche de bénévoles et qu'il ne faut pas forcément être malade pour être bénévole.
7: Ben c'est sûr. C'est sûr que...
5: Donc allez-y, c'est le moment.
7: Voilà, on lance un message. Hein. Alors bien sûr que quand les personnes sont malades, elles se sentent concernées et on a la chance d'avoir un noyau dur extrêmement dynamique, engagé, qui souhaite aider justement les autres personnes. Mais on recherche des bénévoles, des professionnels de santé qui aimeraient également s'investir. C'est, ils sont les bienvenus. Et on passe des bons moments chez Bouche-ton-Rhin.
5: Donc on va se séparer quelques instants. Après la musique, on va essayer de comprendre pourquoi il est important de parler de la maladie rénale, mais comme je le disais en introduction, pas seulement comme une maladie médicale, hein, au sens propre, mais aussi une réalité de vie. On se dit à tout de suite.
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1: Vous venez d'écouter
2: Santé de Stromae.
1: Ah, c'était simple celle-ci. Tu t'en sors bien sur ce coup-là.
2: J'ai que du français aujourd'hui.
1: Parfait. Donc vous êtes toujours avec nous sur l'émission Santé Beaujolais d'Ombes. Je vous rappelle que vous pouvez nous retrouver en podcast sur le site internet de Caladma Radio et de la CPTS Beaujolais d'Ombes. On passe à notre deuxième chronique. Et la deuxième chronique, en fait, c'était pourquoi une association comme Bouge ton rein est importante pour les patients et les proches.
3: Alors pourquoi? Parce que on connaît le cœur, on connaît les autres organes, mais on connaît peu, comme on l'a dit, le rein. Et en France, par exemple, 6 millions de personnes sont atteintes de maladies rénales et seuls 50% sont diagnostiquées. C'est un vrai enjeu de santé publique, c'est en progression constante. Comme on l'a dit, c'est une maladie silencieuse et donc souvent le diagnostic est tardif. Je voulais quand même dire un mot sur les facteurs de risque, les facteurs de progression, puisque en effet, un diabète déséquilibré, une hypertension, une obésité, le tabac, ce sont des facteurs de risque qui vont aggraver donc la progression de cette maladie rénale. Et puis on parlait de la sédentarité, donc d'où le fait de vouloir faire bouger un peu plus nos patients. Et l'alimentation, on sait que la consommation de sel est beaucoup trop importante en France. On est aux alentours de 10 grammes. On devrait tous être en dessous de 5 grammes. Et clairement, une étude récente a montré qu'il y avait une incidence directe entre la consommation de sel, l'hypertension et la dégradation du rein.
1: Vous l'avez dit, fonction rénale et hypertension, c'est clair que c'est quelque chose de dramatique et qui est bien souvent passé sous silence. On parle beaucoup du sucre.
3: C'est ça.
1: Mais quand on voit les doses de sel qu'on met dans l'alimentation, aussi bien par soi-même que par l'industrie,
3: exactement.
1: Ça laisse...
3: Exactement. Nos ateliers sont vraiment... ont pour objectif de cuisiner différemment, de manger, on va dire, de façon très simple, mais d'enlever un petit peu tous ces aliments ultra transformés qui génèrent une quantité de sel astronomique. Et souvent, on a du mal à évaluer la quantité de sel qu'on ingère via ces aliments.
1: Alors, c'est pas forcément que... Enfin, il y a aussi d'autres déclencheurs, on va dire ça comme ça. Je crois que... Vous voulez peut-être nous raconter un peu votre expérience, parce que je crois que le déclenchement a été un peu autre pour vous, non?
4: Oui, tout à fait. Du coup, effectivement, ça peut être par des maladies, mais ça peut arriver également suite à un accident.
1: Ouais.
4: Pour ma part, c'est suite à mon accouchement. En fait, pendant l'accouchement, j'ai fait une grosse hémorragie et du coup, les reins se sont nécrosés. On m'a mis dans le coma et quand je me suis réveillée, j'étais dialysée. Donc j'ai dialysé pendant 4 jours non-stop et ensuite on a espacé les dialyses tous les 2 jours. Et donc ça fait 4 ans aujourd'hui.
1: Qu'est-ce qui a été le plus difficile ?
4: Je dirais d'avoir loupé les premiers instants de la vie de ma fille. Donc de pas avoir pu l'allaiter, de pas avoir fait son premier bain, de pas avoir mis son premier body. Quand mon compagnon me l'a emmené au bout de 5 jours, donc je l'ai prise sur moi, je lui ai donné le biberon, mais j'avais mal partout. J'avais, donc je suis un petit gabarit, je fais 50 kilos, j'en faisais 70 d'eau, donc de trop plein de donc les reins qui fonctionnaient plus et donc j'avais juste envie qu'ils la reprennent. J'étais contente de la rencontrer, mais c'était pas une rencontre rêvée.
1: Qu'est-ce qui vous a fait connaître l'association?
4: J'ai eu la chance dans mon malheur j'ai été transférée à Lyon Sud, qui est la référence pour les hémorragies du postpartum. Et ils m'ont retransférée à la chaîne O et j'ai rencontré le docteur Thomas. Et donc, elle m'en a pas tout de suite parlé. Elle m'en a parlé en 2024, quand on s'est recroisés. Et elle m'a parlé, en fait, d'un ciné-débat. Donc, j'ai été au ciné-débat et j'ai appris beaucoup de choses. En fait, les néphrologues qui me suivaient savaient pas forcément, lors de ce ciné-débat, on a parlé de la greffe. Et donc, il y avait un médecin greffeur, une psychologue et une infirmière coordinatrice. Et ils nous ont appris énormément de choses. Et donc, je me suis dit, mais en fait, pour être informée, il faut s'entourer de personnes et de professionnels de santé. C'est comme ça que j'ai rejoint l'association.
1: Ça a été un déclencheur.
4: Oui.
1: D'accord.
2: C'est la dynamique de groupe, finalement, qui a permis d'avoir accès à l'information.
4: Oui, exactement.
1: Et qu'est-ce que vous avez appris de Bouge ton rein ? Qu'est-ce que ça vous a apporté ? Parce que j'imagine que vous, en tant que kiné, vous avez l'habitude de bouger.
4: Oui.
1: Il a fallu rebouger ?
4: Non. Ce que ça m'a appris, ça m'a permis de me redonner une place dans la société. En fait, tout de suite après le ciné-débat, on m'a proposé de participer à l'AG. Et on m'a proposé une place de secrétaire adjointe. Donc j'ai tout de suite accepté. Et justement, en tant que kiné, je trouvais ça normal d'être dans une association qui veut bouger et de donner des conseils ou de participer à ça. Parce que c'est ce que j'aime aussi, prendre soin des autres.
1: Et votre expérience maintenant, par rapport à ceux qui arrivent, comment ça se passe ?
4: Eh ben, ça se passe bien. On a fait récemment une table ronde et c'était très intéressant parce qu'il y avait deux personnes greffées, deux personnes en dialyse, deux personnes assez proches de la dialyse et deux personnes un peu plus éloignées. Et du coup, on a vraiment pu tous donner parler de notre expérience et rassurer certaines personnes vis-à-vis de la dialyse, vis-à-vis de la vie. En fait, il y en a un qui nous a dit « Je vous vois, là, vous êtes souriante, je sortais de dialyse. » Donc, il me dit « T'es pas toute flétrie, toute blanche, toute pâle. » Non, en fait, quand on bouge, quand on arrive à avoir une activité à côté, la dialyse, elle est beaucoup plus supportable.
1: Est-ce que aussi l'association vous permet de rester dans une dynamique constante ?
4: Oui, exactement. Tout
1: aussi,
4: à fait.
1: Ouais, ouais.
4: Ah oui, ça me prend du temps. Et en fait, c'est vraiment presque un travail à mi-temps.
1: Ouais.
4: Donc, bien sûr, c'est une dynamique qui est très importante aujourd'hui pour moi.
1: Et j'imagine que vous vous encouragez aussi tous ensemble.
4: Oui.
1: Le fait d'en parler, le fait... Je crois que, je m'adresse à la présidente, vous avez des temps d'échange dans l'association, donc on a parlé de ciné-débat, hein, c'est ça, c'était ça. Il y a des temps qui sont spécifiques ou c'est de l'informel. Est-ce que vous organisez vraiment des temps?
3: Alors, Nelly en a parlé, donc il y a eu un temps, il n'y a pas très longtemps, d'organiser, donc qui a bien plu, parce qu'en effet, c'était vraiment un temps d'échange sur le vécu de chacun, sur les difficultés, comment on surmonte telle ou telle difficulté, comment se passe la dialyse et l'appréhension, justement, d'avoir très bientôt d'être finalement obligé de passer en dialyse. Donc, c'est des discussions sur des situations de vie réelles. Sinon, les temps d'échange se font de façon informelle lorsque on se retrouve lors d'une activité, quelle que soit l'activité. C'est des moments où si une personne a besoin d'en parler, elle trouvera toujours une écoute et une personne pour justement la rassurer. Mais c'est pas forcément systématique. Voilà, c'est au besoin.
1: Parce que vous nous avez dit aussi que finalement, vous ne parliez pas que de ça, et heureusement.
4: Exactement.
3: Exactement. La maladie, c'est une chose, mais bien sûr que la personne, c'est pas un malade, c'est une personne qui a une famille, qui vit, qui travaille, qui voilà, a des activités diverses et variées. Donc, c'est des moments vraiment de convivialité.
4: On est là pour prendre du plaisir aussi.
3: Voilà, de plaisir.
1: Bien sûr.
2: Et on revient sur la notion de qualité de vie et d'équilibre, quoi.
3: Et voilà, tout à fait.
1: Vous avez parlé tout à l'heure du dépistage. Je voudrais simplement qu'on y revienne un petit peu, parce que c'est vrai que vous avez parlé tout à l'heure d'une maladie silencieuse. Finalement, quand on la découvre, il est parfois un peu trop tard, comme certaines autres maladies chroniques, hein, je pense entre autres au cardiaque ou autre. Vous avez effectivement parlé du cœur, parce que forcément, enfin, je dis forcément parce que ça va pratiquement de soi, mais quand on a une atteinte cardiaque, quand on a une décompensation cardiaque, on sait que si on fait rien, on aura forcément aussi les reins qui vont suivre. La prévention est quelque chose qui a du sens, j'imagine que oui, mais est-ce qu'elle est faite ou pas? Parce que nous, finalement, on en entend assez peu parler, comme vous le disiez.
3: Mais c'est bien tout le problème, c'est que on sait, hein, que 50% des personnes en dialyse ont un diabète. En effet, une hypertension, donc une tension mal équilibrée, va être un des facteurs de risque d'insuffisance rénale. Et donc la prévention, pour nous, c'est quelque chose d'important. On le fait, on va dire, à notre petite échelle. On le fait si on a l'occasion d'écrire un article justement une occasion comme ce soir. C'est c'est une des raisons pour lesquelles on voulait aussi participer à cette émission, c'est d'informer le grand public. On fait des périodes de dépistage, notamment lors de la semaine du Rhin, donc en mars, où là, on va en parler un petit peu plus, puisque les médias vont parler de cette semaine du Rhin. Et donc, comment on fait? Comme on l'a fait à Belleville, à la pharmacie, on mobilise des bénévoles avec un médecin et des infirmières, et on va dépister. Donc, comment on dépiste? Tout simplement, chez une personne qui présente une hypertension, parfois un diabète, parfois une obésité, on va leur proposer de faire une bandelette urinaire. Donc c'est tout simple, hein, on fait pipi sur un petit bout de papier, et là, très clairement, on va avoir un signe qui va nous indiquer si le rein est en souffrance. Si on retrouve des protéines dans les urines, c'est pas normal, il faut, alors ça veut pas dire qu'on a tout de suite, qu'on va aller en diabète.
1: Mais
3: en tout cas, il faut aller voir son médecin et peut-être faire une prise de sang, voir s'il y a d'autres signes qui pourraient indiquer éventuellement une pathologie.
1: Après la pause musicale, en tous les cas, il faudra pour le mois de mars prochain qu'on essaye de faire quelque chose au niveau du territoire. Ce serait pas mal. Et nous, auditeurs, vous auditeurs, on vous tiendra informés, bien sûr. Et donc après la pause musicale, on va passer au concret. On va parler adhésion, activité physique, atelier et bien d'autres choses. À tout de suite.
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1: Bonjour Docteur de Oshi.
0: Troisième temps, troisième grand temps de notre émission. Concrètement, comment fonctionne Bouche ton rein? On va peut-être commencer par l'adhésion.
2: Alors oui, bien sûr, on demande une adhésion, mais vraiment symbolique, de 5 euros pour que ce ne soit pas un frein.
0: Par jour? Tout le monde est parti. Là. Les deux qui nous suivaient, on les a perdus. Là.
2: Voilà, voilà. Bon, à l'année, mais c'est vrai qu'on a souvent un peu plus. Comment fonctionne notre association? Donc, on a la chance d'avoir quand même des partenaires qui nous aident financièrement. Le Crédit Agricole, le Rotary Club. On a une association qui s'appelle les Tourets qui vient tout récemment de nous aider. Et puis également le Flavis qui est un laboratoire qui permet qui a développé une gamme d'aliments pauvres en protéines et en sel. Voilà. D'accord. Et ça nous aide aussi. Et puis l'association fonctionne avec la communication. Donc là, je me tourne vers Nelly puisque c'est vraiment elle, notre chef com.
0: On peut dire aussi que vous êtes aidé par l'agglomération de Villefranche et par la ville de Villefranche.
2: Oui, par la ville de Villefranche. Oui, tout à fait.
0: Et donc du coup, Nelly.
2: La com.
3: Oui. Et du coup, on est sur les réseaux, sur Facebook, sur Instagram. On envoie des newsletters. Et du coup, on a un groupe WhatsApp où ça permet de donner toutes les informations. Et,
0: alors, c'est quoi comme information?
3: Et bien, dès qu'on fait un atelier, toutes nos sorties, quand on fait de la prévention, on informe. Et du coup, ça permet aussi aux adhérents de se rencontrer. S'ils ont envie de discuter en privé, ils ont leur numéro. Et du coup, ça permet de faire une communauté.
0: La fréquence, à peu près, de vos activités, ça représente...
3: À peu près une fois par mois.
0: Une fois par mois, d'accord, ok.
3: Et donc, le but, c'est de aussi faire découvrir. Donc, par exemple, on peut faire de la sophrologie avec une insuffisance rénale. Juste se dire qu'on peut faire du tir à l'arc et avec une insuffisance rénale. On fait découvrir plusieurs styles d'activité pour que les patients se sentent aussi en sécurité.
2: Alors justement, par rapport à ces activités, on fait intervenir donc un enseignant d'activité physique adaptée, puisqu'on sait que quand on a une maladie chronique, on ne peut pas non plus faire n'importe quoi. Il faut qu'on soit surveillé. Et donc, toutes ces activités sont faites de façon adaptée, que ce soit de la marche nordique ou... qu'est-ce qu'on a fait d'autre?
3: La sophrologie, on a fait du pilates, et puis après on a fait des ateliers culinaires.
2: Voilà, et puis un bal aussi, un bal qui a très bien marché. Tous les deux ans, on fait un grand bal folk où là, on bouge son rein avec donc une danseuse qui nous montre un petit peu les pas, et c'est quelque chose qui est très très apprécié. Justement, on a eu une centaine de personnes là au dernier bal folk.
0: Quand vous parlez sport ou pratique sportive, il y a des groupes de niveau, comment ça se passe? Ou c'est vraiment l'animateur qui fait en fonction de chacun dans un même groupe, comment ça se passe?
2: Donc son métier, c'est vraiment ça. Hein. Donc on a Romain qui est enseignant d'activité physique adaptée, et son métier, c'est vraiment d'adapter la difficulté à la personne. Une personne qui est très sédentaire et qui vient pour la première fois pour tester, c'est évident que on va pas lui demander la même chose qu'une personne qui vient régulièrement. Et donc c'est ça qu'il faut dire, c'est pas de panique. Le degré d'intensité est vraiment adapté à ce que la personne peut faire, souhaite faire, et lui permettre également d'avoir une certaine évolution dans sa pratique, ce qui est vraiment satisfaisant.

0: ans pour les patients de se rendre compte que en effet ils peuvent le faire et ça les rassure et finalement après ça les stimule pour pouvoir revenir sur les prochains ateliers.
1: Vous avez parlé de tir à l'arc, sophrologie, tout ça finalement c'est que des découvertes et après pour approfondir si on s'y sent bien, faut le faire par soi-même à côté.
0: Alors oui, ça c'est vraiment des activités un peu ponctuelles. Nous, ce qu'on aimerait beaucoup, c'est faire quelque chose de pérenne, avoir un programme justement sur l'année pour que justement il y ait une évolution dans la pratique. Et donc ça, c'est un des projets de Bouge ton rein pour 2027 qui est en cours. On lance un petit message, on cherche un local. Si jamais.
2: Vous aussi.
1: C'est la guerre.
0: Une fois par mois, ouais. Ou bon, on ne demande pas grand chose, ouais. Mais n'hésitez pas, on vous laissera nos coordonnées.
2: Vous avez parlé marche. Après la marche, généralement, il y a du réconfort. Vous nous avez parlé de pique-nique. Donc c'est le fait de savoir faire des pique-niques aussi, qu'ils soient de véritables pique-niques, mais qu'ils soient allégés, entre guillemets.
0: Allégés, va dire que c'est adapté,
2: voilà,
0: vraiment, puisque comme je répète, l'alimentation est un soin, donc on essaye d'adapter. Alors, j'ai rien contre le saucisson et les chips, simplement c'est un...
2: Chez les autres.
0: Ouais. Disons qu'on essaye, alors ça tout le monde sait le faire, donc nous on essaye de proposer des repas et des recettes qui sont simples, très simples, à base de végétaux, donc des salades, des bruschetta. D'ailleurs, on a un livret de recettes cuisine qu'on vend, qui a été réalisé par nos adhérents, avec tout un tas de bonnes choses.
3: On a fait, par exemple, là, pour la fête de l'été, un barbecue. Et du coup un barbecue vraiment adapté avec une plancha où on a fait cuire des légumes, on a fait des petits trompe-l'œil, une petite pizza avec de l'aubergine, on a fait un tartare de légumes, on a fait plein d'autres petites choses qui sont très gourmandes mais pauvres en protéines.
2: Comment vous choisissez vos activités? Ça se fait de façon unanime ou est-ce qu'il y a un guide, un fil conducteur tout au long de l'année? Comment ça se passe?
0: Alors, on essaye de répondre à la demande. Donc, on propose régulièrement à nos adhérents de nous informer sur des activités qu'ils aimeraient découvrir. Si on n'a pas de proposition, nous on essaye justement de trouver des partenaires qui veulent bien nous faire découvrir. On parlait de la sophrologie. Aujourd'hui c'était les cueillettes d'Eddie qui nous a proposé une marche nature avec nous permettent d'avoir une connaissance sur les végétaux comestibles. C'est quelque chose. On a vraiment pas de frein sur. On a découvert également le padel, tout un tas d'activités diverses et variées.
2: On va se quitter une dernière fois. À la suite de notre pause musicale, on va revenir, on va aborder, excusez-moi, les besoins, les limites et les projets que vous avez. À tout de suite.
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1: Vous êtes toujours avec Santé Beaujolais d'Ombes sur Caladma Radio et vous venez d'écouter...
2: Ça pique un peu quand même de Mickey.
1: Ah bon? Ah non, mais c'était le... D'accord, ok. Pour ce dernier temps, donc, comme je vous l'avais annoncé juste avant la musique, on va s'intéresser aux limites de l'association et pourquoi pas, qu'est-ce qu'il faut pour aller plus loin. Donc les limites, s'il y en a.
3: Bah, disons que les limites, il n'y en a pas tant que ça, puisque on accueille toute personne volontaire et ayant envie de s'investir dans l'association Bouge ton Rein.
1: C'est important à dire, parce qu'il y a beaucoup d'associations de patients qui veulent rester en microcosme. Mmh, mmh. Et c'est vrai que ce n'est pas du tout votre volonté, donc c'est important.
3: Tout à fait, puisque ça peut éventuellement toucher et concerner tout un chacun. Les limites sont, comme je le disais tout à l'heure, le manque de locaux. Aujourd'hui, Bouge ton Rein n'a pas de lieu vraiment pour se retrouver et pour développer nos activités. Donc, un local pour ne serait-ce que pour faire nos réunions et pourquoi pas démarrer le projet d'activité physique adaptée avec Romain. Donc, c'est un souhait. Une bouteille à la mer, on lance.
1: Et puis, comme on le disait en tout début d'émission, des bénévoles.
4: Oui.
1: Je crois que c'est important.
4: Oui, on a besoin aujourd'hui de bénévoles. Et ce qu'on aimerait vraiment développer comme projet, c'est que à chaque fois qu'un médecin généraliste va détecter un début d'insuffisance rénale ou un isolement suite à... à la connaissance de cette maladie, qui puisse orienter vers nous.
1: Alors Nelly, je te regarde droit dans les yeux. Je ne sais pas si tu as vu, aujourd'hui sont sorties les fiches réflexes pour les professionnels de santé. Donc il va falloir faire une fiche réflexe pour Bouge ton Rein et justement pour les maladies rénales.
4: Avec plaisir.
1: Ça pourrait être effectivement super sympa. Ok.
3: Également la communication. Aujourd'hui, Bouge ton Rein n'a pas encore de site internet et on a besoin qu'on parle de nous. Donc, par le biais tous les réseaux. Ça, c'est important, justement, de se faire connaître pour grossir un petit peu.
1: Puis la dernière chose aussi, c'est que, bien sûr, vous vous adaptez à la demande, parce qu'il y a des bénévoles qui ne peuvent pas être tout le temps là, mais c'est évident que...
3: C'est évident qu'on exige absolument rien. En fonction des disponibilités de chacun. Quand on travaille, on sait que c'est plus compliqué. Donc même si c'est ponctuellement parce qu'on organise un événement, donc là c'était le gros événement, c'était le bal folk où il fallait accueillir 100 personnes, c'est évident qu'on avait besoin d'aide pour la mise en place de tout ça. Et on a réussi à avoir une belle équipe de 15 oui. personnes. Donc voilà, c'est tout à fait possible. Donc pas de panique, c'est aucun engagement, aucun de temps ou quoi que ce soit.
1: Si on a envie de vous rejoindre, comment ça se passe?
3: Alors, je me tourne vers Nelly, qui est notre attachée de communication.
4: Du coup, on a via Hello Asso. On a quand même une plateforme où on peut adhérer. On peut aussi envoyer un mail simplement à contact@bougetonrein.org ou on peut nous contacter sur Instagram ou Facebook.
1: Vous pouvez aussi passer par la CPTS Beaujolais d'Ombes sur le site internet. Il y a une rubrique contact et cette rubrique contact, bien sûr, arrive sur l'équipe salariée de la CPTS qui est élue chaque jour. Et donc, à ce moment-là, on fera bien sûr passer vos messages. Avec un grand plaisir. Et sinon, numéro de téléphone? Non.
4: Non.
1: Non, d'accord, ok. Pas encore
3: pas
1: portable
3: encore,
1: associatif.
3: Non,
1: d'accord,
3: pas encore.
1: Ok, ça marche. Ok, est-ce que vous aviez d'autres choses à rajouter par rapport aux limites et puis aux souhaits?
3: Oui, alors dans nos projets, c'est vrai qu'on a également donc l'aspect formation qui nous tient vraiment à cœur, et on aimerait renouveler une soirée de formation auprès des médecins généralistes et également une formation auprès des diététiciennes en libéral qui ont parfois du mal à être proche des nouvelles recommandations, puisque la néphrologie, c'est pas simple, ça bouge beaucoup, notamment sur l'aspect potassium, où on a encore trop de patients qui suppriment de leur alimentation les végétaux, les légumes, parce qu'ils ont encore entendu que c'était riche en potassium. Donc ça, c'est plus d'actualité. Aujourd'hui, on vit des épisodes de canicule extrêmement forte, et on sait que c'est une façon de s'hydrater, le fait de manger des végétaux. Donc on surveille avec son médecin généraliste éventuellement sa biologie, mais c'est pas quelque chose, c'est plus quelque chose qu'on supprime maintenant dans l'alimentation. Une alimentation variée avec une hydratation autour d'un litre 5, 2 litres par jour, c'est de la prévention.
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1: Ce que l'on peut retenir, c'est d'abord que les maladies rénales ne se résument pas à une maladie et ses symptômes. Elle touche en fait la vie quotidienne, l'alimentation, l'activité physique, la fatigue, les projets, la vie familiale, professionnelle et sociale. Le deuxième message, en fait, c'est bouger, comme vous l'avez compris, fait partie du traitement. Sortir avec l'association permet de se rencontrer en comprenant l'autre dans ses difficultés. Ça permet aussi de rencontrer d'autres personnes pour s'enrichir, à partager aussi des moments simples. C'est tout le sens de Bouge ton rein. Remettre du lien, de la convivialité et du mouvement autour d'une maladie souvent lourde et parfois silencieuse. S'il y avait un troisième message, eh bien, c'est une association locale, à taille humaine, autour de Villefranche et du Beaujolais. Elle accueille des personnes vivant avec une maladie rénale, les personnes dialysées ou transplantées, leurs proches, leurs aidants, mais aussi tous ceux qui veulent se joindre à eux pour aider l'association. Pour rejoindre ou contacter Bouge ton rein, vous l'avez vu, il faut passer donc par Hello Santé, je crois que c'est là, ça sera
4: Hello Asso.
1: Hello Asso, oui, ah oui, oui je suis obsédé par la santé, d'accord. Donc Hello Asso, tout simplement, et tout se passera bien. Vous pouvez bien sûr retrouver cette émission en replay sur le site Radio Calade Ma Radio, je vais y arriver, excusez-moi, mais aussi sur le site de la CPTS Beaujolais-le-Dombes. Merci Patricia, merci Nelly pour votre venue.
3: Merci pour votre accueil.
4: Est-ce que je peux dire un dernier mot ?
1: Mais complètement.
4: Le 22 juin, c'était la journée nationale du don d'organes. Et Villefranche a mis sa plaque pour devenir ville ambassadrice du don d'organes. Et du coup, je pense aussi qu'il faut parler du don d'organes et simplement se le dire. Est-ce qu'on est donneur ou pas ? Parce qu'aujourd'hui, même si on est donneur et qu'on est pas inscrite sur la liste de refus, c'est la famille qui a le dernier mot. Et donc, dans tous les cas, si la famille refuse, les organes n'iront pas à une personne qui en a besoin. Donc, c'est important que la famille sache et qu'on puisse sauver des vies. Avec un corps, on peut sauver jusqu'à 7 vies. Et donc voilà, c'était important.
3: Il faudrait faire une émission
4: de
3: spéciale.
4: Ce qu'il dire.
1: On fera effectivement, ça serait l'idée de faire. Vers Marie, qui est notre référente. Ce serait très intéressant. En tous les cas, Madame l'ambassadrice, merci. Vous faites très bien votre job. Chers auditeurs, à très bientôt. Bon été, merci. À la rentrée. Au revoir.
2: Au revoir.
4: Au revoir.
3: Au revoir.
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2: Bonjour à toutes et à tous. Christina Silvero pour ce bulletin de Nu Info. À la une, le 81e débat général de l'ONU ouvre ses travaux. Guterres pointe quatre grandes épreuves pour l'humanité: la paix, le climat, l'intelligence artificielle et les inégalités. Lula fustige les forces réactionnaires alors que Trump vise l'Iran. Enfin, le partenariat pour le multilatéralisme, une nouvelle coalition en défense du droit international.
3: The fifth plenary meeting of the General Assembly.
2: À la tribune de l'Assemblée générale ce mardi à New York, Antonio Guterres a présenté pour la dernière fois son rapport de l'activité de l'organisation, donnant le coup d'envoi de la semaine de haut niveau. Pour ce dernier grand discours d'un mandat qui s'achève le 31 décembre, le secrétaire général a dressé un état des lieux sombre, tout entier placé sous le signe du pouvoir et fixant quatre grandes épreuves pour l'humanité: la paix, le climat, l'intelligence artificielle et les inégalités, qu'il refuse de réduire à une question économique. Antonio Guterres.
4: On présente souvent les inégalités comme un enjeu économique. Or, c'est un enjeu de pouvoir. Le pouvoir de décider qui a ses chances, qui a accès aux ressources, qui a voix au chapitre. Jamais l'humanité n'a disposé d'autant de richesses, de savoir et de puissance technologique. Mais pour des milliards d'êtres humains, le progrès reste hors de portée. Ils observent la prospérité tout autour d'eux, mais pas dans leur propre vie. On leur dit que la mondialisation ouvre de nouveaux horizons. Eux ne connaissent que l'exclusion. On leur promet que la technologie ouvrira de nouvelles perspectives. Beaucoup redoutent qu'elle ne leur prenne leurs revenus. Pendant ce temps, des milliards de personnes sont toujours privées de l'essentiel, ce que les objectifs de développement durable visent à garantir à chacun. De quoi se nourrir, de l'eau potable, une éducation, un travail décent, des soins de santé, la dignité.
2: Antonio Guterres a promis de défendre les valeurs de la Charte de l'ONU et de ne jamais renoncer avant de quitter la tribune sous les ovations au terme de 10 ans à la tête des Nations Unies. Après le traditionnel discours d'ouverture du Brésil, au cours duquel le président Luiz Inácio Lula da Silva a notamment dénoncé les forces réactionnaires qui cherchent à normaliser les injustices, les États-Unis, pays hôte, ont pris la parole. Donald Trump a vanté son bilan économique et sécuritaire, ainsi que ses efforts pour mettre fin à plusieurs conflits. Après avoir évoqué Gaza, l'Ukraine et le Venezuela, il s'en est pris à plusieurs institutions internationales. Son avertissement le plus direct visait toutefois l'Iran, qu'il a qualifié de premier soutien du terrorisme. Il s'est dit confronté à un dilemme: conclure un accord avec Téhéran ou anéantir la République islamique. Donald Trump.
5: But I have a big decision to make. Will a deal be made?
6: Mais j'ai une décision importante à prendre. Un accord sera-t-il conclu avec l'Iran qui lui permettra de se reconstruire et de devenir un pays bien plus grand qu'il ne l'a jamais été, peut-être l'un des plus grands du Moyen-Orient, voire du monde? Ou vais-je anéantir la République islamique et le faire rapidement sans jamais lui donner la possibilité de tuer et de détruire à nouveau des populations et des pays? Vais-je les précipiter en enfer sans aucune chance de survie ni aucun espoir de grandeur pour les générations à venir? Mais je crois que nous conclurons un accord juste après les élections, car refuser n'aurait aucun sens pour eux. Ils attendent de voir mes résultats aux élections de mi-mandat. Ce qu'ils ne comprennent pas, c'est que je ne suis pas candidat. Je l'ai déjà été et j'ai remporté une victoire écrasante. Je resterai en fonction pendant encore 2 ans et demi. C'est le Parti républicain qui se présente et je vais l'aider. Mais moi, je ne suis pas candidat. Je n'ai accordé et n'accorderai aucune importance à ces élections dans ma décision concernant l'Iran. Elles n'entrent même pas en ligne de compte. La seule chose qui compte, c'est que l'Iran ne possédera jamais l'arme nucléaire.
2: La semaine de haut niveau, c'est également les réunions thématiques organisées en marge de l'Assemblée, à l'instar du sommet du partenariat pour le multilatéralisme lundi. Cette nouvelle plateforme entend défendre le droit international, soutenir l'ONU et former des coalitions capables d'apporter des réponses concrètes aux défis mondiaux. Dans un discours au nom du Premier ministre canadien Mark Carney, l'ambassadeur canadien David Lametti a cité le protocole de Montréal en exemple innovant pour montrer que des petits groupes de travail de pays de taille et de géographie variées réunis autour d'un problème précis peuvent faire avancer l'ensemble du système multilatéral.
0: Il y a aussi des exemples d'innovation. À l'origine, le protocole de Montréal était une solution technique ciblée. Les gouvernements scientifiques et l'industrie se sont attaqués à un problème précis en prenant des engagements concrets et mesurables. Il a ensuite été ratifié de façon universelle et la couche d'ozone est en train de se rétablir. Il a été conclu à Montréal. Et encore aujourd'hui, il est administré depuis un bureau à Nairobi.
2: Voilà, fin de ce bulletin de Nu Info. Merci de votre fidélité. À bientôt.

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2: Le tour d'horizon de l'actualité sportive du Beaujolais Val-de-Saône, c'est tout de suite dans Escalade Sport. Pas d'amélioration pour le football club Villefranche-Beaujolais, battu une sixième fois déjà cette saison, samedi 26 septembre au stade Armand Chouffet devant Versailles. Les Tigres concèdent un premier but dès la 9e minute. Diakité ramène pourtant les siens après le premier quart d'heure, mais les Caladois ne parviennent plus à inquiéter les visiteurs. Ils concèdent même le deuxième but en début de deuxième mi-temps et conservent donc la dernière place du classement du championnat de Ligue 3 au terme de la 8e journée. Le Gaul Football Club est lui éliminé d'entrée en Coupe de France samedi 27 septembre face à Ménival, le club du 5e arrondissement de Lyon. L'équipe de National 1 encaisse un but dès le coup d'envoi, se ressaisit pour prendre l'avantage même, mais laisse revenir son adversaire évoluant en Région 2 pour s'incliner au tir au but. Le FC Limonest Saint-Didier poursuit en revanche l'aventure en disposant de Vaux-en-Velin, toujours une équipe de R2, 3 buts à 1. Et Neuville sera également du 5e tour, qualifié sur le terrain de Cré-Morestel, 3 à 0. Dans le cadre de la 3e journée du championnat fédéral 2 de rugby, dimanche 27 septembre, le CS Villefranche s'adjuge le derby au stade municipal de Villars-les-Dombes. Les Caladois font la différence en deuxième mi-temps pour marquer 4 essais et se diriger vers une victoire bonusée 24-19, sa deuxième cette saison. Jamais Beaujolais Basket n'avait aussi mal commencé le championnat en National 2. Il subit un quatrième revers d'affilée samedi 26 septembre sur le terrain du promu Venel, 100 à 90. Il détient seul et pour la première fois depuis son accession la lanterne rouge du classement. En National 3, la Starar subit sur son parquet du complexe du Viaduc la loi du leader invaincu, la Charité sur Loire, s'inclinant largement 86-66. Elle recule vers le bas du tableau. Le Motoball Saint-Georges de Renens achève sa saison sur une défaite à domicile, samedi 26 septembre, battu 6-5 par Camaret, 5e, mais il avait garanti sa 3e place finale pour une saison à nouveau plutôt réussie. Et puis le volleyball Villefranche-Beaujolais confirme son bon départ en championnat national 3, en signant un 3e succès en 3 rencontres et en 3 sets face à Cagnes-sur-Mer, dimanche 27 septembre, sur son parquet.
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3: Le GEM, le groupe d'entraide mutuelle Les Scampettes à Villefranche-sur-Saône, s'associe à la semaine d'information sur la santé mentale, SISM, et présenteront deux événements les 8 et 16 octobre prochains. La 37e édition de la semaine d'information sur la santé mentale se tient du 5 au 18 octobre et a pour thème, cette année, pour notre santé mentale, ouvrons-nous aux arts. L'occasion de donner la parole aux membres du GEM, un lieu d'écoute, d'entraide et de convivialité destiné aux personnes en situation d'isolement ou confrontés à des difficultés psychiques, entre autres.
4: Oui, bonjour à tous, je suis Sonia, je suis présidente de l'association GEM Les Scampettes.
5: Valérie, adhérente et administratrice du GEM Les Scampettes.
6: Yann, adhérent du GEM, secrétaire du GEM.
3: Alors nous sommes ensemble effectivement avec le GEM Les Scampettes pour l'événement, c'est la 37e même édition je crois, hein. Les sismes qui veut dire Sonia?
4: Les semaines d'information sur la santé mentale.
3: Alors avant de parler des sismes, on va peut-être présenter le GEM Les Scampettes.
5: Alors qu'est-ce qu'un GEM? Le groupe d'entraide mutuelle est une association de loi 1901 d'intérêt général qui est gérée par l'agence régionale de santé dans la lutte contre l'exclusion et l'isolement des personnes ayant des difficultés psychiques, dépressives, un traumatisme crânien ou toute autre lésion cérébrale acquise.
3: L'objectif effectivement de ce GEM?
5: Le GEM est géré par et pour ses adhérents. Chaque adhérent peut trouver la place qu'il souhaite en venant discuter, en participant aux activités proposées qui l'intéressent, en proposant ses idées, ses envies, en s'investissant dans une commission d'organisation telle que l'animation, l'intendance, la communication ou au conseil d'administration et au bureau, et de répondre aux souhaits de membres des adhérents avec le principe de l'entraide et de la bienveillance comme moteur.
3: L'escampette, c'est avant tout un lieu d'écoute.
6: Oui, les gens viennent au GEM pour partager un bon moment. Ils viennent boire le café l'après-midi, passer un moment, faire des activités, participent à des activités variées. Par exemple, l'atelier écriture, ils viennent et ils participent à cette activité.
4: On a aussi l'atelier peinture, l'atelier relaxation, l'atelier théâtre avec Sandy. Et puis on propose aussi différentes sorties, des sorties culturelles, des expositions, des visites au musée, voilà, des activités artistiques. Voilà.
3: On arrive comment au GEM ?
6: On y va de façon individuelle. Et souvent, les professionnels de santé nous aiguillonnent sur le GEM parce qu'ils pensent que c'est un bon moyen de sortir de l'isolement et des troubles psychiques. Ça nous aide.
3: Vous-même ?
6: Moi, en fait, j'ai eu un parcours. Je suis passé par le SAMSA, qui est un service médico-social. Et puis, suite à ça, j'ai découvert le GEM. Donc on me l'avait fait visiter, découvrir. Donc voilà. Donc après, je suis allé au GEM et j'ai participé aux activités, etc.
3: Vous êtes devenue partie prenante ?
6: Partie prenante de l'association et en route pour un rétablissement important. Enfin, ça me permet d'aller mieux.
3: Vous le sentez ?
6: Oui, je trouve que j'ai fait des progrès, j'ai pris des responsabilités. Je me suis investi et je continuerai à m'investir dans le GEM.
3: Et Valérie ?
5: Alors moi, je suis arrivée à l'escampette tout au début, quand on a commencé à parler des groupes d'entraide mutuelle. J'ai été fortement intéressée et donc je fais partie des anciens qui ont essayé de mettre en place un petit peu tout ce qui a été le règlement intérieur, la charte, tout ce qui pouvait être administratif. Et je me suis investie de plus en plus et je continue à ce niveau-là.
3: Donc le GEM, il est né quand ?
4: L'association existe depuis le 18 avril 2014. On a fêté nos 10 ans en 2024. Et le GEM, on a été reconnu groupe d'entraide mutuelle par l'Agence régionale de santé le 12 septembre 2017. Donc l'année prochaine, on fête les 10 ans du GEM.
3: Et qui se trouve ?
4: Le GEM est situé 114 boulevard Gambetta à Villefranche, dans les locaux de la Cantalade.
3: Et il est ouvert régulièrement ?
4: Alors, on est ouvert du lundi au vendredi, de 14h à 17h.
3: Et les personnes qui sont accompagnantes, ce sont des salariés, ce sont des bénévoles ou...
4: Les accompagnants peuvent être la salariée, Perrine, qui est salariée du GEM depuis 4 ans. Et puis, ça peut être aussi des administrateurs qui font partie du conseil, qui sont des bénévoles. Nous n'avons pas de professionnels. Le GEM n'est pas un lieu de soins, voilà.
3: Maintenant qu'on vous connaît un petit peu mieux, il y a ce rendez-vous qui est un rendez-vous national, hein, les SISM. Peut-être rappeler quel est l'objectif de l'événement.
4: Alors, les SISM existent depuis 1990. Les SISM sont le moment privilégié pour promouvoir la santé mentale de toute la population, partout en France, métropolitaine et ultramarine. C'est un événement qui se passe pendant 2 semaines. Donc cette année, c'est la 37e édition des SISM. Elle aura lieu du 5 au 18 octobre 2026. Autour de la thématique suivante, pour notre santé mentale, ouvrons-nous aux arts.
3: Et effectivement, les arts est une belle ouverture, je pense, dans le cadre de vos rendez-vous, certainement. Vous avez des actions qui sont axées sur les arts, plus particulièrement.
4: Oui, il y a l'atelier peinture qui a lieu tous les vendredis après-midi de 14h30 à 16h30 avec Cathy qui est intervenante. et aussi des ateliers manuels, couture, ça peut être du tricot, du crochet. On va proposer du dessin au mois d'octobre, un atelier dessin, un atelier écriture aussi, écrire un poème, écrire un texte, voilà. Ça peut être chanter aussi, il y a une chorale.
3: L'art et la culture, c'est un puissant levier de santé mentale ?
4: Oui, tout à fait. C'est très important. Les arts, ça permet de générer des émotions, de la beauté. Donc, c'est très important au niveau de la santé mentale.
3: De l'inclusion ?
4: De l'inclusion aussi. Ça permet aux gens aussi de montrer leurs compétences, leur savoir-faire. Aussi, au niveau de la peinture, par exemple.
3: Et tout à l'heure, Yann nous disait aussi peut-être de l'émancipation. Je ne sais pas si ça vous ressemble.
6: Je pense qu'effectivement, la culture, c'est très important dans le GEM. Et ça permet aux gens d'accéder à des films, à des musées, et d'être vraiment partie prenante de ces pratiques culturelles. Pour certains, ça peut être un moyen d'aller mieux, quoi, de se frotter à la culture, de voir des belles choses, et puis d'écouter des gens parler au musée, au cinéma, enfin.
3: La précarité également, c'est quelque chose que vous rencontrez chez les personnes qui arrivent ?
4: Oui, bien sûr, oui, c'est... On le rencontre aussi, oui.
3: Et vous accueillez bien évidemment quelle...
4: On accueille toutes les personnes, voilà, il n'y a pas de... Comment dire, c'est pas conditionné à des ressources, mais en général, les adhérents, ce sont des personnes, parfois, certaines ont des difficultés financières, et de fait, d'adhérer au GEM, ça leur permet d'avoir un tarif préférentiel pour accéder à ces différentes activités, différentes sorties.
6: Et les sorties qui, faut le souligner, sont difficilement accessibles quand elles sont au plein tarif et qu'on doit payer la sortie. C'est ce qui est bien avec le GEM, c'est accessible et on donne un PAF modique et on peut faire des sorties peut-être qu'on n'aurait pas fait autrement.
3: Toute personne peut ouvrir les portes du GEM.
4: Oui, toute personne. On ne s'est pas conditionné. On n'est pas obligé d'avoir un certificat médical de son médecin traitant. Il n'y a pas besoin d'avoir une notification de la MDPH. Donc, toute personne est libre de venir au GEM. Voilà, quand il le souhaite, de venir voir comment ça se passe. Après, de voir l'animatrice pour lui demander un entretien. Et donc, c'est à ce moment-là que Perrine présente le GEM, explique comment cela fonctionne, fait visiter les locaux, présente les activités, les différentes sorties. Voilà. Et après un moment d'observation, d'une période d'essai, la personne peut décider ou pas d'adhérer. Si elle souhaite adhérer, après, c'est le conseil d'administration qui décide si l'adhésion peut avoir lieu.
3: À ce que vous proposez, donc sur les semaines d'information sur la santé mentale, donc les sismes.
4: Le GEM L'Escampette propose deux rendez-vous à Villefranche à l'occasion des sismes, des semaines d'information en santé mentale qui se dérouleront du 5 au 18 octobre 2026 autour du thème national. Pour notre santé mentale, ouvrons-nous aux arts. Le groupe d'entraide mutuelle L'Escampette propose deux rendez-vous ouverts au public à Villefranche-sur-Saône.
3: Alors, quel est le programme que vous nous proposez ?
4: Alors, le premier programme va se passer le jeudi 8 octobre à 20h autour d'un ciné-débat au cinéma Les 400 coups à Villefranche-sur-Saône. Le GEM L'Escampette invite le public à une soirée ciné-échange autour du film Le Livre des Solutions, réalisé par Michel Gondry avec notamment Pierre Ninet et Blanche Gardin. Juste après la projection, il y aura un temps d'échange avec le public, avec les adhérents volontaires du GEM L'Escampette. Les personnes pourront partager leur regard sur le film, leur ressenti, leur réflexion autour de la santé mentale, de la créativité, de la place de l'art dans nos vies. Oui, il y a un autre rendez-vous, le vendredi 16 octobre, de 14h30 à 18h30. C'est une porte ouverte organisée par le GEM L'Escampette. Donc quelques jours plus tard, donc nous allons ouvrir nos portes au public pour un après-midi placé sous le signe de l'art, de la créativité, de la convivialité. Cette porte ouverte permettra de découvrir le GEM, de rencontrer ses adhérents et de mettre en lumière leurs talents et leurs réalisations.
6: Moi, je voulais simplement remercier le GEM qui m'a permis quand même de progresser, où j'ai rencontré aussi des gens avec qui j'ai des affinités.
3: Un petit mot, Valérie ?
5: Oui, tout à fait. Ce n'est pas une structure sanitaire, ce n'est pas une structure sociale, mais simplement un lieu où s'articule de la solidarité humaine.
3: Sonia ?
4: Pour les adhérents et les adhérentes, le groupe d'entraide mutuelle Escampette est très important. Pour eux, c'est un lieu de repère. Ils savent que ça existe sur Villefranche. Ils peuvent venir quand ils le souhaitent. C'est un lieu de rencontre, de partage, d'échange autour d'un café. Et donc, les gens peuvent venir quand ils le souhaitent.
3: On rappelle les ouvertures et où vous situez ?
4: Les horaires d'ouverture. Donc, le GM Escampette est ouvert du lundi au vendredi, de 14h30 à 17h. Et nous sommes situés au 114 boulevard Gambetta à Villefranche-sur-Saône. Nous sommes situés dans les locaux de la Cantalade.
3: Merci à vous.
4: Merci.
5: Merci.
4: Merci beaucoup.
3: Dans le cadre du SISM, la semaine d'information sur la santé mentale, le GEM, le groupe d'entraide mutuelle L'Escampette, organise deux rendez-vous. Le 8 octobre à 20h, un ciné-échange au cinéma Les 400 coups, en partenariat avec le cinéma Les 400 coups. Et le 16 octobre, une porte ouverte du GEM L'Escampette de 14h30 à 18h30. Soyez nombreux!
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0: Bonjour à toutes et à tous. Soyez les bienvenus dans cette nouvelle édition du journal en français facile. Nous sommes le lundi 28 septembre. Voici les titres. À Madrid, l'expulsion d'une femme de 87 ans qui vivait depuis 70 ans dans son appartement relance la mobilisation contre la crise du logement en Espagne. Le dernier jour de la visite du pape en France, Léon XIV rentre ce soir en Italie. Le naufrage d'un bateau en RDC, une pirogue a coulé sur le lac Kivu. De nombreuses personnes restent portées disparues. Et puis enfin, Taylor Swift n'en finit plus de battre des records. La chanteuse américaine a de nouveau été récompensée hier soir à Los Angeles.
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0: Troisième nuit de mobilisation en Espagne. Des manifestants protestent contre l'expulsion de Marie-Carmen. Marie-Carmen Abascal, retraitée de 87 ans, a été obligée de quitter son appartement. Son logement a été racheté par une société immobilière. Son loyer d'environ 500 euros aurait été porté à plus de 2600 euros par mois. Une situation qui suscite la colère et l'indignation à travers le pays. Aurélien Devernois, bonsoir.
3: Bonjour Adrien, bonjour à tous.
0: Le cas de Marie-Carmen Abascal est devenu un symbole des prix de l'immobilier en Espagne qui ont flambé ces dernières années.
3: En effet, en 10 ans, les prix des loyers ont doublé en Espagne et la tendance ne ralentit pas. À Madrid, ils ont encore flambé, augmenté de plus de 10% depuis l'an passé, dépassant les 1700 euros par exemple pour un 75 mètres carrés. Résultat, de plus en plus de locataires consacrent près de la moitié de leur budget au logement, car les salaires sont loin de suivre cette inflation alimentée par la spéculation immobilière. La capitale espagnole fait partie des villes européennes les plus prisées des investisseurs.
0: La mobilisation autour de Marie-Carmen Abascal illustre, Aurélien, ainsi le ras-le-bol des Espagnols.
3: Oui, mais le défi est immense. La crise des années 2008-2010 a mis à terre le secteur immobilier qui, depuis, n'a pas retrouvé son niveau antérieur de production. Il manque ainsi 1 million de logements pour satisfaire la demande dans les plus grandes villes. Sans parler de la pression que fait peser la présence massive de meublés touristiques dans de nombreuses agglomérations. À Barcelone, jusqu'à 45% des appartements ont été inscrits sur Airbnb. La colère actuelle pourrait toutefois permettre au Premier ministre Pedro Sanchez de faire passer son décret-loi sur le logement, qui prévoit notamment un gel des loyers et une taxation supplémentaire des meublés touristiques.
0: Merci Aurélien. Aurélien Devernois dans le journal en français facile. Le prix Vaclav Havel a été remis aujourd'hui à l'Iranienne Nasrin Sotoudeh. Cette distinction, remise chaque année par le Conseil de l'Europe, récompense une personne engagée dans la défense des droits humains. Cette année, l'avocate iranienne Nasrin Sotoudeh a été choisie première iranienne à remporter ce prix pour ses combats contre la peine de mort ou contre le port du voile obligatoire pour les femmes. Dans l'actualité sur le continent africain, tout d'abord en République démocratique du Congo, au moins 12 personnes sont mortes dans le naufrage d'un bateau sur le lac Kivu. Le drame s'est produit ce week-end alors qu'une pirogue partie de Bukavu se dirigeait vers le nord de l'île d'Ijoui. Plusieurs passagers sont toujours portés disparus. Ils manquent à l'appel. Les précisions de Florence Maurice avec nos correspondants dans la région.
4: L'embarcation fabriquée en bois transportait notamment de petits commerçants de l'île d'Ijoui qui s'étaient rendus à Bukavu pour y vendre leurs marchandises et s'approvisionner. Selon des témoins, une vague aurait déstabilisé la pirogue. Omar Akilimani fait partie des volontaires d'Ijoui qui ont porté secours aux rescapés.
5: 12 corps ont été retrouvés jusqu'à présent, mais il y a beaucoup de disparus. On compte 15 rescapés, c'est très peu par rapport au nombre de passagers à bord. Des témoins disent qu'ils étaient plus de 50 dans cette embarcation avec les marchandises qu'ils rapportaient de Bukavu.
4: Faute de mieux, les habitants d'Ijoui et des îlots environnants sont obligés d'emprunter ces pirogues motorisées pour rejoindre les marchés, les écoles, les champs ou les principaux centres urbains. Des trajets quotidiens qui se font parfois au péril de leur vie. déplore Hermando Zabona, acteur de la société civile d'Ijoui. Il décrit des embarcations surchargées, en mauvais état et dépourvues d'équipements de sécurité.
2: Nous demandons aux armateurs de veiller au chargement et puis au service des gemmes maritimes de veiller. Ce sont eux qui doivent contrôler quand même une pirogue qui a mal chargé ou soit une pirogue qui est en bon état.
4: Le bilan définitif du naufrage n'est pas encore connu. Les recherches se poursuivaient hier soir sur le lac Kivu.
0: Un événement dans les transports au Sénégal. Au départ du centre-ville de Dakar, il est désormais possible de rejoindre l'aéroport international de Dakar en train. Aujourd'hui, le prolongement de 19 km de la ligne du TER, train express régional, est entré en service. Une bonne nouvelle à un peu plus d'un mois du coup d'envoi des Jeux Olympiques de la jeunesse. La justice en France au procès de Rachida Dati. Alors ce ne sont que des réquisitions en attendant le jugement. Ce sont donc les demandes du procureur qui ont laissé de marbre aujourd'hui l'ex-ministre de la Justice. 4 ans de prison, dont 2 ans fermes aménageables, inéligible pendant 5 ans, elle ne peut plus se présenter à une élection, et puis interdiction de travailler dans la fonction publique. Ce qui est demandé contre Madame Dati est une mort civile, a réagi l'un de ses avocats. On retiendra aussi en France la mobilisation des lycéens aujourd'hui. Depuis maintenant une semaine, des élèves manifestent pour dénoncer notamment le manque de professeurs, des classes trop chargées et les mauvaises conditions de travail dans les établissements. Le mouvement parti d'Île-de-France s'est étendu à plusieurs villes comme Marseille, Lille ou Sedan. Certains rassemblements ont été marqués par des dégradations et des affrontements avec les forces de l'ordre. Lui est rentré au Canada plus tôt que prévu. Tellison Aurélien était en pleine tournée en France pour faire la promotion de son livre « C'était ça ou mourir », mais rattrapé par la controverse pour avoir possiblement eu recours à l'intelligence artificielle pour écrire son livre, l'auteur a quitté précipitamment la France ce week-end. Penchons-nous à présent sur un nouveau record, celui de la chanteuse Taylor Swift, déjà multi-récompensée pour son œuvre artistique. La star américaine a une nouvelle fois triomphé. C'était la nuit dernière aux États-Unis, à Los Angeles. Léa Boutin-Rivière, bonsoir.
6: Bonsoir, bonsoir à toutes et à tous.
0: À 36 ans, Taylor Swift est devenue l'artiste la plus titrée de l'histoire des MTV Video Music Awards.
6: Oui, elle est arrivée aux VMAs avec 30 trophées. Elle en avait 33 en repartant. Taylor Swift a dépassé le record tenu par Beyoncé hier soir en remportant plusieurs récompenses convoitées, c'est-à-dire que beaucoup d'autres artistes souhaiteraient les obtenir. Ces prix, ce sont donc celui de la vidéo de l'année, de la meilleure réalisation et aussi les honneurs de la direction artistique. En clair, cette toute nouvelle récompense doit saluer un ou une artiste dont le travail a repoussé les limites de son art. Et tous ces trophées, eh bien Taylor Swift les a obtenus avec une seule et même chanson, celle-ci.

qu'il y a un clip aux images très rétro, c'est-à-dire inspiré du passé, et qui a été vu 529 millions de fois sur YouTube. Grâce à cette vidéo, Taylor Swift a été félicitée pour sa recherche permanente de la perfection. Malgré tout, elle a été battue dans plusieurs catégories phares, des catégories centrales, dont celle de la chanson de l'année. Et Taylor Swift a beau être la reine des VMAs, elle n'est pas encore celle de la pop. C'est donc Madonna qui a été couronnée artiste de l'année.

0: Taylor Swift récompensé hier soir à Los Angeles. Et puis de son côté, on retiendra aussi que le groupe Nirvana...
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3: Le GEM, le groupe d'entraide mutuelle L'Escampette à Villefranche-sur-Saône, s'associe à la semaine d'information sur la santé mentale, SISM, et présenteront deux événements les 8 et 16 octobre prochains. La 37e édition de la semaine d'information sur la santé mentale se tient du 5 au 18 octobre et a pour thème, cette année, pour notre santé mentale, ouvrons-nous aux arts. L'occasion de donner la parole aux membres du GEM, un lieu d'écoute, d'entraide et de convivialité destiné aux personnes en situation d'isolement ou confronté à des difficultés psychiques, entre autres.
4: Oui, bonjour à tous, je suis Sonia, je suis présidente de l'association GEM L'Escampette.
5: Valérie, adhérente et administratrice du GEM L'Escampette.
6: Yann, adhérent du GEM, secrétaire du GEM.
3: Alors, nous sommes ensemble effectivement avec le GEM L'Escampette pour l'événement, c'est la 37e même édition, je crois. Hein. Les SISM, qui veut dire, Sonia?
4: Les semaines d'information sur la santé mentale.
3: Alors, avant de parler des SISM, on va peut-être présenter le GEM L'Escampette.
5: Alors, qu'est-ce qu'un GEM? Le groupe d'entraide mutuelle est une association de loi 1901 d'intérêt général qui est gérée par l'Agence régionale de santé dans la lutte contre l'exclusion et l'isolement des personnes ayant des difficultés psychiques, dépressives, un traumatisme crânien ou toute autre lésion cérébrale acquise.
3: L'objectif, effectivement, de ce GEM?
5: Le GEM est géré par et pour ses adhérents. Chaque adhérent peut trouver la place qu'il souhaite en venant discuter, en participant aux activités proposées qui l'intéressent, en proposant ses idées, ses envies, en s'investissant dans une commission d'organisation telle que l'animation, l'intendance, la communication ou au conseil d'administration et au bureau, et de répondre aux souhaits, demandes des adhérents avec le principe de l'entraide et de la bienveillance comme moteur.
3: L'Escampette, c'est avant tout un lieu d'écoute.
6: Oui, les gens viennent au GEM pour partager un bon moment. Ils viennent boire le café l'après-midi, passer un moment, faire des activités, participent à des activités variées. Par exemple, l'atelier écriture, ils viennent et ils participent à cette activité.
4: On a aussi l'atelier peinture, l'atelier relaxation, l'atelier théâtre avec Sandy. Et puis, on propose aussi différentes sorties, des sorties culturelles, des expositions, des visites au musée, des activités artistiques. Voilà.
3: On arrive comment au GEM?
6: On y va de façon individuelle. Et souvent, les professionnels de santé nous aiguillonnent sur le GEM parce qu'ils pensent que c'est un bon moyen de sortir de l'isolement et des troubles psychiques. Ça nous aide.
3: Vous-même?
6: Moi, en fait, j'ai eu un parcours. Je suis passé par le SAMSA, qui est un service médico-social. Et puis, suite à ça, j'ai découvert le GEM. Donc on me l'avait fait visiter, découvrir. Donc voilà. Donc après, je suis allé au GEM et j'ai participé aux activités, etc.
3: Vous êtes devenue partie prenante?
6: Partie prenante de l'association et en route pour un rétablissement important. Enfin, ça me permet d'aller mieux.
3: Vous le sentez?
6: Oui, je trouve que j'ai fait des progrès, j'ai pris des responsabilités. Je me suis investi et je continuerai à m'investir dans le GEM.
3: Et Valérie?
5: Alors moi, je suis arrivée à l'Escampette tout au début, quand on a commencé à parler des groupes d'entraide mutuelle. J'ai été fortement intéressée et donc je fais partie des anciens qui ont essayé de mettre en place un petit peu tout ce qui a été le règlement intérieur, la charte, tout ce qui pouvait être administratif. Et je me suis investie de plus en plus et je continue à ce niveau-là.
3: Donc le GEM, il est né quand?
4: L'association existe depuis le 18 avril 2014. On a fêté nos 10 ans en 2024. Et le GEM, on a été reconnu groupe d'entraide mutuelle par l'Agence régionale de santé le 12 septembre 2017. Donc l'année prochaine, on fête les 10 ans du GEM.
3: Et qui se trouve?
4: Le GEM est situé 114 boulevard Gambetta à Villefranche, dans les locaux de la Cantalade.
3: Et il est ouvert régulièrement?
4: Alors, on est ouvert du lundi au vendredi, de 14h à 17h.
3: Et les personnes qui sont accompagnantes, ce sont des salariés, ce sont des bénévoles ou...
4: Les accompagnants peut-être la salariée, Perrine, qui est salariée du GEM depuis 4 ans. Et puis, ça peut être aussi des administrateurs qui font partie du conseil, qui sont des bénévoles. Nous n'avons pas de professionnels. Le GEM n'est pas un lieu de soins, voilà.
3: Maintenant qu'on vous connaît un petit peu mieux, il y a ce rendez-vous qui est un rendez-vous national, hein, les SISM. Peut-être rappeler quel est l'objectif de l'événement.
4: Alors, les SISM existent depuis 1990. Les SISM sont le moment privilégié pour promouvoir la santé mentale de toute la population partout en France, métropolitaine et ultramarine. C'est un événement qui se passe pendant 2 semaines. Donc cette année, c'est la 37e édition des SISM. Elle aura lieu du 5 au 18 octobre 2026. Autour de la thématique suivante, pour notre santé mentale, ouvrons-nous aux arts.
3: Et effectivement, les arts est une belle ouverture, je pense, dans le cadre de vos rendez-vous, certainement. Vous avez des actions qui sont axées sur les arts, plus particulièrement.
4: Oui, il y a l'atelier peinture qui a lieu tous les vendredis après-midi de 14h30 à 16h30 avec Cathy qui est intervenante. Et aussi des ateliers manuels, couture, ça peut être du tricot, du crochet. On va proposer du dessin au mois d'octobre, un atelier dessin, un atelier écriture aussi, écrire un poème, écrire un texte, voilà. Ça peut être chanter aussi, il y a une chorale.
3: L'art et la culture, c'est un puissant levier de santé mentale ?
4: Oui, tout à fait. C'est très important. Les arts, ça permet de générer des émotions, de la beauté. Donc, c'est très important au niveau de la santé mentale.
3: De l'inclusion ?
4: De l'inclusion aussi. Ça permet aux gens aussi de montrer leurs compétences, leur savoir-faire aussi, au niveau de la peinture, par exemple.
3: Et tout à l'heure, Yann nous disait aussi peut-être de l'émancipation. Je ne sais pas si ça vous ressemble.
6: Je pense que effectivement la culture, c'est très important dans le GEM. Ça permet aux gens d'accéder à des films, à des musées, et d'être vraiment partie prenante de ces pratiques culturelles. Et pour certains, ça peut être un moyen d'aller mieux, quoi, de se frotter à la culture, de voir des belles choses, voilà, et puis d'écouter des gens parler au musée, au cinéma, enfin.
3: La précarité également, c'est quelque chose que vous rencontrez chez les personnes qui arrivent.
4: Oui, bien sûr, oui, c'est on le rencontre aussi, oui.
3: Et vous accueillez bien évidemment.
4: On accueille toutes les personnes. Voilà, il n'y a pas de comment dire, c'est pas conditionné à des ressources. Voilà, mais en général, les adhérents, ce sont des personnes parfois certaines ont des difficultés financières et de fait d'adhérer au GEM, ça leur permet d'avoir un tarif préférentiel pour accéder à ces différentes activités, différentes sorties.
6: Et les sorties qui, faut le souligner, sont difficilement accessibles quand elles sont au plein tarif et qu'on doit payer la sortie. C'est ce qui est bien avec le GEM, c'est que c'est accessible. Et on donne un PAF modique et on peut faire des sorties, peut-être qu'on n'aurait pas fait autrement.
3: Toute personne peut ouvrir les portes du GEM.
4: Oui, toute personne. On ne s'est pas conditionné. On n'est pas obligé d'avoir un certificat médical de son médecin traitant. Il n'y a pas besoin d'avoir une notification de la MDPH. Donc, toute personne est libre de venir au GEM. Voilà, quand il le souhaite, de venir voir comment ça se passe. Après, de voir l'animatrice pour lui demander un entretien. Et donc, c'est à ce moment-là que Perrine présente le GEM, explique comment cela fonctionne, fait visiter les locaux, présente les activités, les différentes sorties. Voilà. Et après un moment d'observation, d'une période d'essai, la personne peut décider ou pas d'adhérer. Si elle souhaite adhérer, après, c'est le conseil d'administration qui décide si l'adhésion peut avoir lieu.
3: passer à ce que vous proposez, donc sur les semaines d'information sur la santé mentale, donc les sismes.
4: Le GEM L'Escampette propose deux rendez-vous à Villefranche à l'occasion des sismes, des semaines d'information en santé mentale, qui se dérouleront du 5 au 18 octobre 2026, autour du thème national. Pour notre santé mentale, ouvrons-nous aux arts. Le groupe d'entraide mutuelle L'Escampette propose deux rendez-vous ouverts au public à Villefranche-sur-Saône.
3: Alors, quel est le programme que vous nous proposez ?
4: Alors, le premier programme va se passer le jeudi 8 octobre à 20h autour d'un ciné-débat au cinéma Les 400 coups à Villefranche-sur-Saône. Le GEM L'Escampette invite le public à une soirée ciné-échange autour du film Le Livre des Solutions, réalisé par Michel Gondry avec notamment Pierre Ninet et Blanche Gardin. Juste après la projection, il y aura un temps d'échange avec le public, avec les adhérents volontaires du GEM L'Escampette. Les personnes pourront partager leur regard sur le film, leur ressenti, leur réflexion autour de la santé mentale, de la créativité, de la place de l'art dans nos vies. Oui, il y a un autre rendez-vous, le vendredi 16 octobre de 14h30 à 18h30. C'est une porte ouverte organisée par le GEM L'Escampette. Donc quelques jours plus tard, donc nous allons ouvrir nos portes au public pour un après-midi placé sous le signe de l'art, de la créativité, de la convivialité. Cette porte ouverte permettra de découvrir le GEM, de rencontrer ses adhérents et de mettre en lumière leurs talents et leurs réalisations.
6: Ben, moi, je voulais simplement remercier le GEM qui m'a permis quand même de progresser, où j'ai rencontré aussi des gens avec qui j'ai des affinités.
3: Un petit mot, Valérie ?
5: Oui, tout à fait. Ce n'est pas une structure sanitaire, ce n'est pas une structure sociale, mais simplement un lieu où s'articule de la solidarité humaine.
3: Sonia ?
4: Pour les adhérents et les adhérentes, le groupe d'entraide mutuelle L'Escampette est très important pour eux. C'est un lieu de repère. Ils savent que ça existe sur Villefranche. Ils peuvent venir quand ils le souhaitent. C'est un lieu de rencontre, de partage, d'échange autour d'un café. Et donc, les gens peuvent venir quand ils le souhaitent.
3: On rappelle les ouvertures et où vous situez ?
4: Les horaires d'ouverture. Donc, le GEM L'Escampette est ouvert du lundi au vendredi, de 14h30 à 17h. Et nous sommes situés au 114 boulevard Gambetta à Villefranche-sur-Saône. Nous sommes situés dans les locaux de la Cantalade.
3: Merci à vous.
4: Merci.
5: Merci.
4: Merci beaucoup.
3: Dans le cadre du SISM, la semaine d'information sur la santé mentale, le GEM, le groupe d'entraide mutuelle L'Escampette, organise deux rendez-vous. Le 8 octobre à 20h, un ciné-échange au cinéma Les 400 coups, en partenariat avec le cinéma Les 400 coups. Et le 16 octobre, une porte ouverte du GEM L'Escampette de 14h30 à 18h30. Soyez nombreux!
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7: Le tour d'horizon de l'actualité sportive du Beaujolais Val-de-Saône, c'est tout de suite dans Calade Sport. Pas d'amélioration pour le football club Villefranche-Beaujolais, battu une sixième fois déjà cette saison, samedi 26 septembre au stade Armand Chouffet devant Versailles. Les Tigres concèdent un premier but dès la 9e minute. Diakité ramène pourtant les siens après le premier quart d'heure. Mais les Caladois ne parviennent plus à inquiéter les visiteurs. Ils concèdent même le deuxième but en début de deuxième mi-temps et conservent donc la dernière place du classement du championnat de Ligue 3 au terme de la 8e journée. Le Gaulle Football Club est lui éliminé d'entrée en Coupe de France samedi 27 septembre face à Ménival, le club du 5e arrondissement de Lyon. L'équipe de National 1 encaisse un but dès le coup d'envoi, se ressaisit pour prendre l'avantage même, mais laisse revenir son adversaire évoluant en Région 2 pour s'incliner au tir au but. Le FC Limonest Saint-Didier poursuit en revanche l'aventure en disposant de Vaux-en-Velin, toujours une équipe de R2, 3 buts à 1. Et Neuville sera également du 5e tour, qualifié sur le terrain de Cré-Morestel, 3 à 0. Dans le cadre de la troisième journée du championnat fédéral 2 de rugby, dimanche 27 septembre, le CS Villefranche s'adjuge le derby au stade municipal de Villars-les-Dombes. Les Caladois font la différence en deuxième mi-temps pour marquer 4 essais et se diriger vers une victoire bonusée 24-19, sa deuxième cette saison. Jamais Beaujolais Basket n'avait aussi mal commencé le championnat en National 2. Il subit un quatrième revers d'affilée samedi 26 septembre sur le terrain du promu Venelle, 100-90. Il détient seul et pour la première fois depuis son accession la lanterne rouge du classement. En National 3, la Starar subit sur son parquet du complexe du Viaduc la loi du leader invaincu, la Charité sur Loire, s'inclinant largement 86-66. Elle recule vers le bas du tableau. Le Motoball Saint-Georges de Renens achève sa saison sur une défaite à domicile, samedi 26 septembre, battu 6-5 par Camaret, 5e, mais il avait garanti sa 3e place finale pour une saison à nouveau plutôt réussie. Et puis le Volleyball Villefranche-Beaujolais confirme son bon départ en championnat national 3, en signant un 3e succès en 3 rencontres et en 3 sets face à Cagnes-sur-Mer, dimanche 27 septembre, sur son parquet.
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0: 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Bonjour à toutes et tous et soyez les bienvenus dans ce nouvel épisode de Sur la route. Épisode de rentrée, épisode consacré à l'éco-construction, en compagnie de Julie Boucard-Zog, architecte de profession. L'éco-construction vise à minimiser l'impact du bâti sur la planète tout en proposant une approche durable, une réduction de la consommation d'énergie en favorisant l'utilisation d'énergies renouvelables. Mais entre fantasmes et réalité de terrain, comment y voir clair? C'est pourquoi aujourd'hui, nous vous proposons le portrait de Julie qui construit sa propre maison écologique en Ardèche. Et tout ce que vous avez toujours voulu savoir sur l'éco-construction, ou presque, eh bien sera abordé concrètement dans cette émission. Bonne écoute.
1: Voilà, donc là c'est encore en chantier, il y a l'échafaudage, mais tu vois qu'il y aura après une petite pente progressive qui va monter sur la maison. Donc on a vu que la maison à l'est, elle était un peu surélevée. Elle a un mètre en fait de ce socle béton que l'on voit qui est le vide sanitaire là, donc on est surélevé de ce côté-là. Et à l'ouest, il y a une terrasse extérieure qui est 70 cm au-dessus du niveau du rez-de-chaussée. Donc tu vois, on a construit avec la pente aussi. J'avais calé la maison par rapport à ça. J'ai aussi calé la maison par rapport aux arbres existants. Donc on a forcément dû couper 3 ou 4 arbres. Et notamment, il y avait un cerisier qui était à moitié mort. Et il y avait d'autres petits arbres, etc. Mais on a gardé les plus gros. Et notamment, on verra tout à l'heure, un superbe cerisier qui est à l'angle sud-est. Voilà, mais on a calé la maison par rapport au terrain. Le plus au nord possible. Le garage est au nord, comme ça il nous protège du vent. On évite les vis-à-vis aussi avec le voisin parce que lui il a sa piscine et sa terrasse juste derrière. Et dans le garage, on a ici en dessous, la dalle du garage, une cuve de 10 mètres cubes de récupération d'eau de pluie. Donc sur les trois pans de toiture, on récupère les eaux de pluie et ça va servir à alimenter donc bien sûr le jardin. Notamment en été quand on va commencer à avoir des restrictions d'eau. Je dis ça parce que du coup moi je suis de Perpignan, mes parents sont là-bas, ils ont eu pendant 2 ans très très peu de pluie, ça dépassait pas les 1 heure de pluie, hein. Vraiment c'était catastrophique.
2: Bonjour à tous, je suis Julie Boucard-Zog, architecte passionnée d'éco-construction. J'ai fait mes études d'architecte à Marseille, notamment dans un département, enfin le studio s'appelait H21 pour habiter le monde au 21e siècle, et on s'est posé des questions sur comment est-ce qu'on pouvait construire autrement pour faire face aux enjeux, notamment climatiques, aux enjeux de ressources d'énergie, pour pouvoir adapter au mieux l'habitat en termes de confort, en termes voilà, d'économie aussi. Voilà, et sortir un petit peu des dizaines d'années là, post-guerre, je dirais, de construction où maintenant on construit de la même façon partout dans le monde. On appelle ça l'architecture internationale. Et voilà, c'était un boom en fait pour reconstruire, mais ça a amené à des dérives que l'on paye aujourd'hui. Et en fait, on voit pas dans la bonne direction. J'ai étudié à l'école de Marseille, du coup, comment construire autrement, comment construire au 21e siècle. Après les études, je suis partie 1 an en Nouvelle-Zélande avec mon mari. Et on est revenu en France. On a passé quelques années à Lyon. C'était une ville qui était très bien pour commencer, on va dire, sa carrière, avoir des travaux dans les agences à droite à gauche. Mais c'est aussi une ville où il fait très très chaud l'été. On a eu envie de s'éloigner un petit peu de la ville, retrouver un petit peu plus la nature, la vie en vert et bleu, comme je dis, en fait, simplement voir le ciel, voir la végétation, etc. Donc on est venu s'implanter ici. On n'est pas du tout de la région. Moi, je suis plutôt Perpignan. Mon mari, il est ch'ti. Donc, j'avais coupé la poire en deux en disant on n'ira jamais plus au nord que Lyon. Et finalement, on est redescendu ici. On s'est posé à Tournon-sur-Rhône quelques années. Et là, du coup, on est en train de faire construire une maison écologique à côté de Saint-Jean-de-Muzolles.

À la base, on voulait rénover une maison. Construire en neuf implique très souvent d'acheter un terrain dans un lotissement. Le problème d'acheter un terrain dans un lotissement, c'est que déjà les parcelles sont de plus en plus petites, et à juste titre, parce qu'on évite de grignoter les espaces agricoles, etc., les espaces naturels, et on a trop bouffé en fait ces espaces qui nous servent à vivre, hein, indirectement ou directement. Donc on voulait éviter ça pour cette raison-là, mais aussi parce que quand on achète un terrain dans un lotissement vierge, déjà, il n'y a aucune végétation, tous les arbres sont rasés, donc il n'y a pas de possibilité d'avoir une couverture végétale pour pouvoir construire en bioclimatique, voilà, pour la conception bioclimatique. Souvent, il faut attendre 10, 15, 20 ans pour avoir des arbres qui poussent, d'avoir une végétation qui soit suffisamment intéressante ou agréable. Et surtout, quand on doit concevoir sa maison, il se trouve qu'il y a d'autres terrains à côté dans un lotissement. Donc on ne sait pas ce que les autres sont en train de concevoir. Et des fois, on a la mauvaise surprise d'ouvrir une grande baie vitrée à un endroit où finalement le voisin lui aussi va mettre sa baie vitrée. On va être en face à face. Enfin, ça va être ridicule. Nous, on a déjà vu des cas comme ça, un peu ratés de conception, parce que chacun construit.

avec des murs en pierre, etc. Et il y a une forêt, on a un demi-hectare de forêt, de cèdres qui monte là en plein Saint-Joseph. On est en appellation Saint-Joseph. Pour eux, ça valait rien. Bon, pour nous, ça valait quelque chose, même si c'était pas constructible. Et en soi, on a 1000 mètres carrés qui étaient exploitables, on va dire. Donc, on a essayé de condenser la maison, comme je disais, de la compacter pour garder le plus d'espace naturel possible. On a pu, du coup, concevoir en fonction de ce qu'il y avait autour, donc de la position des maisons aux alentours, où est-ce qu'on s'ouvrait pour pas qu'il y ait de vis-à-vis. On a conçu la maison pour avoir le maximum de soleil quand on veut, parce qu'il y a des volets roulants à l'est et au sud. Et comme le terrain monte à l'ouest, on voit qu'à partir de 16-17 heures, on est à l'ombre. Et en fait, ça, c'était une bonne chose. Pourquoi ? Parce que l'été, à partir de 17 heures, c'est là où les maisons arrivent en surchauffe. Alors, il y en a qui sont déjà en surchauffe depuis midi, hein, celles qui sont mal isolées, etc. Mais 17 heures, c'est vraiment le point critique jusqu'à 20h, 21h. Et là, les maisons, elles explosent. Voilà. Nous, à partir de cette heure-là, la maison sera à l'ombre. Donc, on a aussi choisi le terrain pour cette conception bioclimatique. Donc, c'est très important de le voir. On va être assez protégé aussi par la forêt pour tous les vents, mais aussi par le garage. Donc là, si on regarde maintenant la construction, nous avons la maison qui fait 8 m50 par 8 m50 extérieur, sur deux niveaux avec en deux pans. Et à droite, on a le garage qui fait la moitié, donc il fait 35 mètres carrés. C'est un grand garage. Bon, pour le coup, lui, il est construit en parpaing et il ne sera pas isolé. Le but, c'était de pouvoir stocker le maximum de choses à l'intérieur pour garder une maison qui soit sans trop de stockage, en fait, et garder le maximum de mètres carrés pour les pièces de vie, etc. Parce que la maison, elle est très bien isolée, avec 18 cm de laine de bois. Et en fait, les deux volumes sont l'un à côté de l'autre. Le garage suit la pente de la maison. On a l'impression que c'est comme si on était venu couper le volume en deux et qu'on avait écarté. Et du coup, c'est là que se passe en fait l'entrée. Et comme ça, ça guide en fait naturellement l'entrée vers la maison. On y va ?

0: à partir de quel moment une maison devient-elle écologique? Comment concilier confort thermique et facture énergétique mensuelle? C'est de tout cela et bien plus dont Julie va nous parler maintenant. Vous êtes bien à l'écoute de Sur la route, retour à l'entretien.
1: C'est vrai qu'on se demande à quel moment est-ce qu'on peut dire qu'une maison est écologique. Parfois on peut dire j'ai fait une maison bois donc c'est écologique, mais en fait il y a aussi du béton. Donc la frontière est un peu floue. Moi qui me suis beaucoup penchée sur ces questions-là, finalement c'est de se dire dans l'éco-conception, c'est d'aller pousser des curseurs un petit peu plus loin, c'est avoir le souci de la matière que l'on utilise et de l'énergie que l'on utilise, et de se dire comment je vais l'utiliser, pour quoi faire, pour répondre à quels besoins et quels sont les réels besoins aussi. Si on regarde aujourd'hui, on a des soucis aussi de gestion d'eau, voilà, de pouvoir avoir une ressource en eau, une ressource en énergie, surtout en ce moment, on voit bien qu'il faut sortir de l'énergie du pétrole, notamment parce que ça pollue, que ça coûte cher et qu'il y a des problèmes géopolitiques, de guerre, etc., qui ne sont pas souhaitables. On peut aussi la produire, donc il y a tout l'autovoltaïque, l'éolien, etc. En tant que particulier et à l'échelle du bâtiment, on peut aussi produire de l'énergie, donc c'est ça qu'on peut se poser, la production et après de la consommation. Comment est-ce qu'on va consommer donc cette eau, cette électricité, cette autre énergie, ou comment est-ce qu'on va réussir à ne pas l'utiliser. Dans la conception écologique, il y a toute une partie en fait de conception bioclimatique. Voilà, c'est tout ce qui est maison passive en fait. Comment utiliser le terrain, le soleil, le vent, la végétation pour limiter les dépenses ou justement pour récupérer ces ressources solaires, l'eau, etc., qu'on peut récupérer via les eaux de pluie. Et après, il y a

Notre partie, qui est la chair du bâtiment. Comment est-ce qu'on va bâtir? Parce que jusqu'à présent, on se posait beaucoup la question du confort thermique d'hiver et notamment de l'énergie qu'on va utiliser dans le bâtiment, dans sa vie. C'est-à-dire qu'une fois qu'il est construit, tous les mois, on va payer des factures pour chauffer, refroidir son bâtiment. Et c'est ça qui a commencé à faire bouger les réglementations, comme la réglementation thermique, la RT 2012. C'était comment est-ce qu'on va consommer moins d'énergie dans le bâtiment parce que ça pollue et que ça coûte cher. Par contre, en amont, on s'est aussi rendu compte qu'il y avait toute l'énergie et la matière qu'on utilise pour fabriquer le bâtiment, donc le matériau en lui-même. Et là aussi, donc il y a toute une réflexion, et j'en reparlerai peut-être plus tard avec l'activité que je fais à côté de mon activité d'architecte, hein, sur quel matériau on utilise, parce que le matériau a un bilan carbone en fonction de là où il a été extrait, comment il a été fabriqué, d'où il vient, donc tout le transport, etc. Et ça aussi, ça pollue. Donc dans l'écologie, on fait aussi attention à ça. Donc, c'est-à-dire toute la matière, les matériaux qu'il y a en amont d'une construction, et ensuite toute l'énergie ou la matière qu'on va utiliser pendant la vie du bâtiment, celle-là qui est un petit peu mieux connue. Tout ça, ça s'entremêle entre l'énergie qu'on va utiliser pendant le bâtiment et l'énergie qui a été utilisée pour construire le bâtiment. Et après, est-ce que c'est écologique? Eh ben, moi, je pars du principe qu'on ne peut pas faire des choses parfaitement, que même si on vise à faire une maison super écologique, on va se rendre compte qu'il y a des choses qui sont perfectibles, qu'on peut toujours aller plus loin, faire mieux, mais des fois il y a des alternatives qui n'existent pas encore. Et on va le voir avec cette maison, c'est une maison ossature bois, mais on a un socle en béton pour plusieurs raisons. Déjà, on n'a pas eu le choix au niveau sismique. Ici, on est en zone sismique 3, on est obligé de respecter l'Eurocode 8, et je vais passer les détails, mais en gros, il nous faut un socle béton avec un chaînage périphérique, etc. Entre autres, donc on n'avait pas le choix. On ne pouvait pas faire de fondation sur pilotis. Donc oui, il y a du béton dans cette maison. Il y a aussi du plastique parce qu'on a de l'isolant biosourcé, mais on a un frein à vapeur qui, lui, est en partie plastique. Donc le plastique, on ne peut pas s'en passer. Le béton, c'est difficile encore aujourd'hui, mais le tout, c'est de leur trouver leur bonne place. Et comme on dit dans le milieu de la construction, on est beaucoup à dire qu'il faut mettre le bon matériau au bon endroit et de se dire, ok, ce matériau, qu'est-ce qu'il a comme propriété? À quelle problématique il va répondre dans l'équation? Et où est-ce que il va m'apporter le plus d'atouts? Et du coup, comment je vais l'utiliser au mieux? Et c'est ça, en fait, qui est passionnant. Et je pense qu'il faut s'enlever le frein de dire « Ah là là, j'utilise du plastique, ah là, j'utilise ça ». Non, parce qu'en fait, sinon, ça nous bloque et on n'avance pas. Et forcément, il y aura toujours des critiques à faire. Après, il y a aussi le porte-monnaie qui, des fois, fait qu'on peut faire un choix plutôt qu'un autre. Nous, de ce côté-là, construire en bois, ça nous coûtait beaucoup plus cher. Donc, on a décidé de faire une partie du second œuvre nous-mêmes. Et aussi, on a essayé de construire le moins de mètres carrés possible. On verra, mais la maison, en fait, en termes de surface de plancher, elle fait que 115 mètres carrés pour 3 chambres. Alors, c'est vrai que ceux qui habitent en ville, ils vont dire, ah, c'est cool, 115 mètres carrés, vous êtes quand même bien, parce que les appartements, voilà, il y en a qui habitent dans des appartements de 70 mètres carrés pour une famille de 4, quoi. Mais c'est vrai que là où on est, 115 mètres carrés, c'est pas beaucoup. Les maisons, elles font toutes 140 mètres carrés, voire plus. Donc, voilà, on a été frugal de ce côté-là. Il faut mettre les bons mètres carrés là où il faut. Ça aussi, d'être architecte, j'ai pu optimiser les choses. Et puis on a quelques astuces pour comment avoir l'impression d'avoir des grands volumes alors qu'on a 115 mètres carrés de construction.

0: par le ciel, les puits de lumière, l'accès direct à la nature et la vie de bureau, les écrans. Ça vous parle ? On espère, car c'est un peu de tout ça dont on va parler maintenant, en compagnie de Julie, autour de l'éco-construction. Vous êtes toujours à l'écoute, vous, de Sur la route. Retour à l'entretien.
1: Pour information, on a 20 ouvertures dans la maison. À titre de comparaison, la maison qu'on a actuellement en location, elle fait 115 mètres carrés aussi. Et elle n'a que 11 ouvertures. Donc en fait, on est quasiment à deux fois plus. C'est vrai que c'est un luxe qu'on se paye, mais c'est aussi la qualité de la maison. C'est-à-dire on va avoir des apports solaires avec des volets roulants sur lesquels donc on va pouvoir jouer en fonction des saisons pour faire rentrer ou non les apports solaires. On voit la végétation tout autour. Ça, c'est génial. On a des doubles hauteurs. On voit le ciel, en fait. Les fenêtres, on voit le ciel. Les fenêtres, là, elles font 2,40 m de haut, alors qu'en standard, c'est plutôt 2,15 m. Elle fait 2,55 m. Donc ça permet de voir le ciel, et en fait c'est ça le luxe, c'est d'être reconnecté à ce qui se passe dehors, au temps qui passe, etc. Et c'est des choses qui nous permettent d'être bien aussi dans nos têtes. C'est que moi, en tant qu'architecte, je travaille beaucoup sur l'ordinateur et on voit pas le temps qui passe, on sait pas quelle heure il est, etc. Et si on est dans des espaces où il n'y a pas beaucoup de lumière extérieure, on est coupé de tout ça, et finalement tout ça peut nous mener au burn-out, en fait, tout simplement. Ou il y a des centaines de façons de décrire ce qu'est l'architecture, mais une des descriptions, c'est de dire qu'un bâtiment est là pour permettre un usage et permettre un bien-être. Et j'aime beaucoup cette notion d'art de vivre. Vous avez peut-être en tête, voilà, un bâtiment dans lequel vous vous sentez bien pour tout un tas de raisons. Et je vous invite à ouvrir les yeux là-dessus, à se dire, tiens, ce bâtiment, comment je me sens? Qu'est-ce qui fait que je me sens bien ou qu'est-ce qui fait que je me sens pas bien? Est-ce que c'est parce qu'il fait froid ou il fait trop chaud? Est-ce que c'est la lumière? Est-ce que c'est les espaces? Est-ce que c'est trop petit? Est-ce que je me sens trop confinée ou autre? Et vous allez voir que, en fait, tout est une question d'architecture, d'espace, donc de hauteur de plafond, comment va rentrer la lumière, comment est-ce qu'on se déplace dans l'espace, où est-ce qu'on place nos meubles. L'architecte est là pour créer des espaces qui va permettre d'être libre autant dans sa tête que dans ce que l'on fait. Et c'est pas pour rien que toutes les personnes qui font des métiers de création, des fois, recherchent des lieux inspirants pour pouvoir écrire, pour pouvoir dessiner, pour pouvoir créer. Et c'est super important d'être conscient de ça, même si on n'est pas architecte, parce qu'en fait, ça nous impacte tous, mais certains sont impactés sans savoir pourquoi. On a acheté le terrain il y a 3 ans. Notre offre d'achat du terrain a été acceptée le jour de la naissance de ma fille Alice. Donc c'était il y a 3 ans. Donc ça a été long après, en parallèle des enfants et du travail, de faire ce projet. Donc ça a été long à le sortir, à le porter. Mais maintenant qu'il commence à sortir, c'est lui qui nous porte. Et c'est lui qui va nous porter tous les jours, à chaque fois que je vais franchir la porte de la maison, que je vais voir la végétation par les fenêtres, etc., d'avoir bien choisi l'emplacement des fenêtres en fonction, on a aussi choisi le terrain en fonction de ça, à chaque fois, ça va être une bouffée d'oxygène, un ressourcement, et on va pouvoir développer plein d'autres projets, parce qu'on aura notre QG ou notre nid, notre lieu qui ressemblera à qui on est, et ce dont on a besoin, tout simplement, pour vivre, quoi. We'll be right back.

0: Voilà, l'émission touche à sa fin. On a tout juste le temps de retrouver une dernière fois Julie, qui va nous donner un petit tip au niveau isolation. Vous êtes bien à l'écoute de Sur la route. Retour à l'entretien.
1: Tout à l'heure, t'as employé un mot, enfin t'as employé une expression, tu as parlé d'ossature bois. Qu'est-ce que ça veut dire, une maison en ossature bois?
2: L'ossature bois, c'est la structure, c'est le squelette de la maison est en bois, donc c'est les charpentiers qui ont fait le plus gros du travail. On a une maison sur 2 étages, sur un plan carré. C'est un peu le hasard, mais finalement c'était bien aussi de faire comme ça. Donc la maison fait 8 mètres par 8 en intérieur. On a des murs de 34 cm d'épaisseur à peu près. Et on a voilà, deux niveaux avec un toit de pan. Voilà, donc finalement on est très compact pour plusieurs raisons, pour prendre le moins de place sur le terrain, parce que c'est comme ça aussi au niveau économique, qu'on arrive à économiser hein, tout ce que plutôt que d'avoir tu sais, quand on a des plans L ou autre, on a beaucoup de linéaires de murs périphériques pour un nombre de mètres carrés moindre. Là on a optimisé pour des raisons confort mais aussi des raisons économiques. Construire en bois c'est un petit peu plus cher, par contre c'est beaucoup plus chaleureux. Voilà. Et après, dans cette ossature bois, on est venu mettre de l'isolant en laine de bois. Donc, on a 14 cm d'isolant de laine de bois, plus encore 4 cm qui viennent. Et le but, c'était d'avoir une maison qui soit autant confortable en hiver qu'en été. Parce que le bois, c'est moins conducteur. Donc, on aura une meilleure performance thermique l'hiver, mais aussi l'été. On voit que les étés sont de plus en plus chauds, on enchaîne les canicules, il va y avoir aussi des restrictions d'eau. Donc l'idée, c'était d'avoir une maison qui soit le mieux isolée aussi au confort d'été. Et ça, c'est quelque chose qui est rentré dans la réglementation thermique qu'on appelle la RE 2020. C'est justement le confort d'été. Parce qu'on s'est beaucoup occupé du confort d'hiver. Donc ça, maintenant, on sait mieux faire, on isole mieux les maisons. Par contre, il y a le confort d'été auquel il faut faire attention. Et c'est là où il faut bien choisir son isolant. Il faut choisir un isolant avec une capacité de déphasage qui soit le plus grande. Alors, on va peut-être pas rentrer dans les termes techniques, mais c'est le temps qu'il faut, en gros, à la chaleur extérieure pour rentrer dans la maison. Et plus ce temps-là est long, et ben plus, en gros, vous avez la maison... en gros, le temps que la chaleur rentre dans la maison, c'est la nuit, quoi. Donc en fait, la chaleur fait sens marche arrière et vous pouvez aérer votre maison. Alors que si la chaleur rentre au bout de 4 ou 6 heures, à midi, vous êtes déjà en train de cuire dans votre maison. Voilà. Donc là, il faut bien choisir ses isolants. Et souvent, les isolants avec le meilleur déphasage sont des isolants biosourcés. Donc laine de bois ou même ouate de cellulose. Il y a aussi des isolants recyclés en coton. Voilà, ce genre de choses qui coûtent maintenant beaucoup moins cher et qui sont très abordables. En fait, avant, on réfléchissait à deux fois, mais en fait, ces isolants sont abordables. Donc, j'invite tout le monde à les utiliser.
0: Voilà, c'est fini pour aujourd'hui. Merci à Julie pour la visite, les tips et la conversation. Un entretien mené par Christelle Jacob de l'association Résonance. Mixage et musique par Indy Grand. 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
1: Bienvenue dans ce tout nouvel épisode de Chansomania. Juste avant de commencer, je voudrais avoir une grande pensée pour Charles Le Gallès. Charles Le Gallès était le directeur du centre socio-culturel de Tournon-sur-Rhône en Ardèche et donc de fait le directeur d'antenne de Déclic Radio, puisque Déclic Radio est un projet du centre socio-culturel de Tournon. Et Charles Le Gallès nous a quittés au tout début du mois de septembre. C'est lui qui m'avait donné ma chance. En fait, je lui avais fait tout un speech pour lui présenter Chansomania et lui dire ben, qu'est-ce qu'on retrouverait dedans, quelles seraient les rubriques, qu'est-ce qui ferait l'émission. Et il m'avait répondu trois mots, ok pour tout. Et c'est toujours, toujours très, très chouette de trouver des personnes comme ça sur notre route qui sont partantes et qui répondent ok pour tout. En plus, Charles était un grand amateur de musique et jouait lui-même de la musique. Donc voilà, cet épisode lui est dédié. Épisode où l'on va découvrir plein de belles choses, de nouveaux albums, si tu es curieuse, si tu es curieux, tu es au bon endroit. Et puis il y a aussi une interview au cœur de l'émission. Aujourd'hui, nous sommes avec Sophie et Axel du groupe Les Tites Nacelles, puisque Les Tites Nacelles viennent de sortir un tout nouvel album. D'ailleurs, on s'en offre un tout petit extrait pour patienter.

0: Les types nacelles sont avec nous en interview et bien évidemment en chanson dans une dizaine de minutes. Chansomania épisode 540, c'est parti.
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Le premier album de San Severino et Liz Cabaret, Les Deux Pieds dans le Plat, est sorti le 15 mai. On y retrouve les 7 titres du premier EP ainsi que de nouvelles compositions à 4 mains. À noter, et c'est chouette parce qu'on aime bien ça à Chansomania, que cet album est également dispo en vinyle. On s'en offre tout de suite un second extrait avec le titre À l'enterrement de ma grand-mère.

Je t'en parlais au tout début de l'émission, il y a quelques minutes. Eh bien, nous sommes maintenant avec les Tite Nacelles à l'occasion de la sortie de leur 11e album. On en écoute un premier titre et on discute ensemble juste après.

0: Les autres que l'on vient d'écouter donnent le titre au 11e album des Tite Nacelle. 11 albums, de quoi saluer la belle créativité du groupe et aussi de quoi mesurer le temps qui passe. On en reparlera d'ailleurs du temps qui passe un peu plus tard. L'album est sorti le 18 septembre. Eh bien, on en parle avec Sophie et Axel. Salut.
1: Salut.
2: Et salut.
0: Très heureux de vous retrouver. Enfin, on compte plus, on s'est croisés pas mal de fois. Dans Chansomania, la dernière fois, c'était en 2021. C'était pour le volume 1 du double album À Double Tour. Comment ça va depuis tout ce temps?
1: Ça va très bien. À Double Tour, c'était l'époque de l'après-Covid. Enfin, non, si c'était pour le volume 1, c'était la coupure. Ouais. Enfin, bon, bref, c'était entre les deux Covid, les deux confinements. Donc, depuis, ça va vachement mieux, quoi, parce que c'est fini toute cette histoire. Donc, ça va bien. On est content de faire quelque chose de nouveau.
2: Oh, voilà, pareil, très content. Et ça va bien, puisqu'on sort un nouvel album. Donc, c'est qu'on a encore des choses à dire.
0: Encore des choses à dire et on va en parler justement, on va développer. Le titre de l'album, c'est « Les autres », mais depuis longtemps, il me semble que vous vous souciez quand même pas mal des autres dans vos chansons, dans les thèmes que vous abordez.
1: Oui, c'est dans nos veines. Et puis c'est ce qui fait qu'on fait ce métier, nous, c'est pour rencontrer les autres, quoi. Enfin, voilà, c'est l'être humain, c'est ce qui nous est le plus cher. On pense faire des chansons non pas engagées, mais humanistes. Et puis, il y a ce fameux adage, c'est d'aller voir... voilà, de rencontrer l'autre, et pour nous c'est hyper important, et on fait ce métier depuis presque 30 ans maintenant.
2: Eh oui, mon petit monsieur.
0: Vous les faites pas du tout.
1: il est flatteur. Tu parles de moi ou de Sophie? T'as dit vous, c'est bon, ça va. Et voilà, donc oui, nous, depuis 30 ans, on rencontre des gens de tous les corps de métier, des petites gens, des voilà, c'est à chaque fois, c'est des super belles aventures, et ça nous tenait à cœur de parler aussi du fait que, comme on est dans une société un petit peu... c'est un peu préoccupant ce qui se passe en ce moment, puisqu'on montre de plus en plus les gens du doigt, on se communautarise, on se sectarise, c'est toujours la faute de l'autre, et en fait, sans les autres, on n'est rien, en fait. C'est simple, hein, il suffit de prendre 5 minutes pour réfléchir, et sans tous les autres corps de métier, on n'est rien. Sans la science, sans la médecine, sans l'éducation, sans le ménage, enfin, ça va vraiment de tous les métiers, quoi. Donc on a tous besoin les uns des autres, et c'est une chanson, ben voilà, qui rappelle juste que aimons-nous, quoi. On n'a pas besoin de trouver une raison à nos problèmes chez les autres, quoi, en fait, tout simplement, quoi. J'ai parlé beaucoup là.
2: Ah, c'était super, bravo. Non, mais oui, c'est ça, de toute façon on s'enrichit des autres, c'est juste, il n'y a pas... Il n'y a pas à aller chercher plus loin, c'est le partage, c'est ce qui fait qu'on existe seul, on ne va pas aller très loin, mais je pense que voilà, c'est basique, mais c'est, voilà, c'est bien de le rappeler des fois, puisque oui, on a tendance un peu à s'isoler, mais même Internet, tout ça isole vachement les gens. Juste aller voir l'autre, discuter, et puis se dire que la différence, c'est pas un truc qui fait peur, puis voilà.
0: Mais comme tu disais, Sophie, c'est bien évidemment de le rappeler. C'est en ça que ce titre est important, parce qu'on sent dans l'époque actuelle, comme tu le disais, Axel, peut-être une défiance. Enfin, on se méfie des autres. Mais c'est quoi qui me fait... Enfin, si, vous avez peut-être pas la réponse. Si vous l'avez, je crois qu'il faut la donner vraiment à tout le monde. Mais pourquoi on est dans une ère où on a tendance à tout le temps se méfier de l'autre, de celui qui est différent de nous, alors que par définition, on est tous différents. Enfin,
1: bah, y a rien de très nouveau à tout ça. C'est juste qu'on vit une période qui est difficile. Tout part de la finance. Je pense de l'argent, du fait que les riches soient de plus en plus riches et les pauvres de plus en plus pauvres. Donc il y a debout ceux qui sont plus riches, bah tant mieux pour eux, quoi. Mais je veux dire, à ceux qui sont de plus en plus pauvres, ça voilà, donc ça crée des manques, ça crée de l'isolement, ça crée de la solitude, ça crée de l'angoisse, donc ça crée de la violence. Donc voilà, et sans tomber dans le schéma du complotisme, Si vous êtes comme ça, monsieur ou madame le petit pauvre, c'est à cause des immigrés, par exemple, hein, ou ça peut être d'autres gens ciblés, mais c'est un peu ce que essaie de nous faire croire une certaine catégorie de médias et aussi nos politiques depuis quelques années. C'est toujours la faute de notre voisin. Hein. Alors, soit notre voisin arabe, soit notre voisin homosexuel, soit notre voisin handicapé, soit. Enfin, tous les gens, en fait, qui correspondent à vraiment nos voisins avec qui on vit tous les jours, quoi. Et en fait, on essaie de nous monter un peu les uns contre les autres, C'est hyper facile, ça dure depuis la nuit des temps. Et bon, comme on est dans une période de crise financière qui se multiplie les unes après les autres depuis quelques décennies, eh ben, j'y arrive tout doucement à faire rentrer ça dans la tête des gens et par les masses médias et puis par les réseaux sociaux avec des raccourcis, souvent des fake news. Donc voilà, donc comme nous, on vit pas non plus on vit pas sur une île, on voit tout ça, mais on vit aussi pour de vrai avec des gens tous les jours. Et donc, c'est important de rappeler que, en fait, ouais, il faut qu'on cède, parce que c'est pas notre voisin le méchant. J'ai pas envie de faire l'anticapitaliste et le révolutionnaire à deux balles, mais notre ennemi, c'est pas ça. Notre ennemi, c'est ceux qui nous dirige et qui nous exploite surtout et qui essaie de nous monter les uns contre les autres. Voilà. J'ai encore trop parlé.
0: On va continuer encore un petit peu sur ce titre, parce que sur le titre Les Autres, il y a un clip qui n'était pas prévu, je crois, à la base. Est-ce que vous pouvez me raconter un peu cette histoire de clip qui n'était pas prévu? Je passe le micro à Sophie, on est d'accord.
2: Ça va, ok. effectivement, voilà, ça fait, donc, comme on l'a dit, bientôt 30 ans qu'on fait des chansons. Et dans ce laps de temps, il y a les réseaux sociaux qui sont apparus. Et chose qui nous gonfle profondément, mais on a aussi une maison de disques qui vient, et puis on vend des disques. Donc ils nous ont quand même dit qu'il faut qu'on soit plus présent sur les réseaux sociaux. Et présent sur les réseaux sociaux, si c'est dire coucou, on est les petites nacelles, on boit notre café ce matin, on voit pas trop l'intérêt. On voit déjà pas trop l'intérêt en général, mais s'il faut faire quelque chose, on leur a dit, il faut vraiment, d'accord, mais on chante quoi. Voilà, on se filme en train de chanter, sinon. Et on a eu cette idée-là de chanter la chanson Les Autres dans plein d'endroits, voilà, un peu emblématiques, en tout cas non pas emblématiques, mais dans plein d'endroits différents de notre ville de Roanne et du coteau à côté. Et c'était, au départ, c'était ça, c'était pour faire des petites pastilles de 15-30 secondes. Et puis on s'est retrouvé sur deux jours de canicule à faire 22 endroits.
0: Je crois que là ça fait beaucoup rire Axel, il faut raconter cette histoire de canicule peut-être.
2: 22 endroits où on a fait à peu près une ou deux fois la chanson à chaque fois. Et pour faire ces petites pastilles, donc déjà l'album n'est pas sorti, on n'en peut déjà plus de chanter cette chanson. Et au final, quand on a vu toutes les petites pastilles, on s'est dit bah ce serait chouette de les mettre toutes à la suite et de faire un petit clip en fait. Et les gens l'aiment beaucoup, nous en parlent beaucoup. Les gens qui vont sur les réseaux. Axel, tu veux parler de mon coup de chaud?
1: Oui, parce que maman, elle nous a fait un petit malaise quand même avec la canicule. Bon, alors après, on devait faire la chanson pour la 12e ou 14e fois, je ne sais plus si c'est le premier jour ou le deuxième jour. Et là, c'était à 13h30, plein cagnard, sur un stade de foot, devant les cages.
2: Pas facilement accessible,
1: il fallait marcher beaucoup et passer par une grille, enfin bref. Et donc on a fait une petite pause, on a dit break. Voilà. Mais ouais, non, c'était physique, hein, franchement. Voilà, après, ça va, on chante des chansons. On n'est pas en haut d'un immeuble, voilà, ni maçon. Donc voilà, ça va, tout va bien.

0: L'écriture et la compo de cet album, comment ça se passe? Est-ce que c'est un peu la même formule que pour tous les albums des Tite Nacelle? Enfin, comment ça arrive, écriture-compo?
1: Oui, c'est un peu la même formule que depuis 28 ans, si ce n'est que on n'a pas écrit de chansons. Alors, pour la musique, c'est la même formule que depuis toujours, mais on n'a pas écrit de chansons ensemble, mais on s'est quand même beaucoup plus sollicité sur l'écriture. Voilà, on avait des doutes sur certaines choses et l'un a apporté à l'autre ce qu'il cherchait. Donc il y a eu plus de, je sais pas si c'est pas le mot connivence, mais il y a eu plus de participation de l'autre sur le texte de l'autre, en fait. Voilà, c'est là un peu la différence. Et puis la différence, c'est que sur cet album, il y a dix titres. Il y en a un qui a été arrangé par Romain Garcia, il y en a un qui est notre bassiste, un qui a été arrangé par David Granier, notre batteur, et un qui a été arrangé par Sophie, notre chanteuse, qui fait des coups de moins bien sous la canicule. Voilà, mais sinon ça reste sensiblement dans la même veine de travail, voilà quoi. Mais on avait à cœur de solliciter nos deux camarades. On les sollicite tout le temps sur le live, sur les arrangements du live, mais on avait envie de les solliciter aussi sur l'album, quoi. Donc voilà, c'est une petite, c'est pas une révolte, mais c'est une petite nouveauté dans notre cursus habituel.
0: Et l'enregistrement, ça s'est passé à quel endroit? Je crois que vous aviez enregistré au moins un album, il me semble, quand votre batteur avait un studio. Je crois qu'il n'a plus ce studio, il me semble. Ça c'est du coup, on délocalise l'enregistrement là.
2: Ouais, du coup, avant, on enregistrait en Ardèche, effectivement, à Étables. C'était en Ardèche, hein, Axel? Oui. Et là, il n'y a plus de studio. Et du coup, Axel a aménagé un studio dans sa maison, dans son garage. Et Fabien, qui nous a fait la prise de son, a ramené du matériel plus pro. Mais on a pu...
1: Qu'il a laissé, d'ailleurs. Tu peux le récupérer, merci.
2: Et du coup, on a pu faire tout l'album chez Axel. Donc, c'était hyper confortable parce qu'on n'avait pas forcément d'horaire à respecter le jour. Axel a été évidemment malade le jour où il devait faire les devoirs. Donc très enrhumé. Donc, ça s'entendait vraiment dans l'enregistrement. Et du coup, là, c'est la facilité. On s'est dit, c'est pas grave, on attend. On finira quand il sera plus enrhumé. Ce qu'on a fait. C'était très long.
0: Donc finalement, il y en a qui sont sensibles au chaud, mais il y en a qui sont sensibles au froid et au rhume.
1: On a chacun nos petites faiblesses.
0: Ce que je vous propose, c'est d'écouter un autre titre de ce nouvel album et on se retrouve tout de suite après.
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0: du tout nouvel album des Tite Nacelles. On vient d'écouter le titre Le temps qu'il nous reste. Nous y voici, on va parler du temps un petit peu. C'est une question déjà qui peut donner le vertige, ça, le temps qu'il nous reste, parce que c'est, je pense qu'on s'est tous déjà posé la question, c'est vertigineux enfin, de se la poser.
1: Ah bah oui, oui, oui. Bah pour en revenir à ce que tu disais tout à l'heure, ça fait 28 ans qu'on chante ensemble, mais déjà, ça rien que ça. Si on me le dit pas, moi je m'en rends pas compte. J'ai l'impression qu'on a commencé il y a 2 ans, il y a 3 ans, quoi. Enfin, c'est passé à une vitesse vertigineuse, comme tu dis. Et puis après, c'est une question, bah voilà, c'est une question métaphysique. Ça enrobe un peu la thanatophobie, la peur de la mort, la peur de pas voir grandir ses enfants, la peur de pas voir ses petits enfants, de voir comment le monde va évoluer. C'est des angoisses. Soit on les vit bien et on passe à autre chose, soit c'est une question qui picote, quoi. Et moi, c'est quelque chose qui me picote depuis déjà très longtemps, quoi. Et puis j'aimerais bien qu'un jour qu'elle arrête de me picoter, mais peut-être qu'il faudrait que je consulte pour ça. Mais voilà. Et puis bon, là on approche tous les deux de la cinquantaine, ce qui est pas anodin quand même, quoi. On peut dire qu'on bascule de l'autre côté, quoi. Donc
0: j'ai basculé, il y a pas vraiment d'autre côté. Ça va, je vous assure, ça va.
1: Non, mais après le chiffre 50 est anecdotique, mais une fois que tu as passé la trentaine, tu commences à te poser certaines questions, quoi. Donc c'est comme dans la chanson de Ken, Bienvenue au club, voilà, où il met décennie par décennie, et cette chanson est très bien écrite d'ailleurs, parce que voilà. Et donc le temps qu'il me reste, c'est dans le refrain, il y a quand même est-ce qu'on verra un jour le grand soir? Est-ce qu'un jour on va laisser un monde meilleur à nos enfants? Voilà, c'est surtout ça, quoi. C'est voilà, il y a quand même pas mal de problématiques qui peuvent angoisser les parents, mais aussi un adulte et un citoyen normalement construit. Donc il y a des choses quand même qui interpellent, qui font peur. Voilà. Et puis après c'est pas très grave. Je pense que toutes les générations de tous les siècles se sont posées ces questions-là. Donc nous on le met juste en chanson. Hein, ça a été fait 1000 fois. Donc voilà, nous on l'a fait à notre sauce, quoi.
2: Ouais, et puis c'est aussi une manière de dire qu'il faut vivre vraiment le présent, quoi, et vraiment le manger, quoi. Enfin, profiter vraiment des moments. Bah oui, c'est la bouffe, moi. Profiter du présent, en fait, on vit au présent. C'est tout bête, mais voilà, ce qui est passé est passé, ce qui est devant, on ne sait pas. Donc on vit au présent et autant le faire à fond. Je pense que cette chanson, elle, c'est l'écho qu'elle me fait.
0: Et j'ai vu passer un jour quelque part, alors je ne sais pas si c'est quelqu'un qui a dit ça ou si c'est une idée comme ça, mais que, en gros, dans une vie d'être humain, en tout cas nous, dans notre société occidentale, on a en gros 30 000 jours. Et je trouve que ça. Enfin, moi, en tout cas, c'est une motivation pour faire les choses. On se dit, bah voilà, on a grosso modo 30 000 jours, donc remplissons-les, ces 30 000 voilà, jours, quoi. C'est
1: ça. On a 30 000 jours, pas plus.
0: Bah, c'est à peu près ça. Je crois que ça fait une espérance de vie de 82 ans, un truc comme ça. Faudrait calculer, je suis nul en maths, hein, tu sais. Et puis il fait chaud là.
1: Je vais vraiment aller consulter alors.
0: Tiens, qu'est-ce que vous faites, vous, de votre temps quand vous ne travaillez pas?
1: Quand on ne travaille pas, moi j'ai l'impression de travailler un peu tous les jours, parce que du coup, c'est pas parce qu'on n'est pas en concert que je vais pas au studio pour essayer de trouver une mélodie ou un bout de texte, ou ne serait-ce que bosser un peu ma guitare, ou changer les cordes, réparer. Donc, et après, mon temps libre, moi je fais un peu de sport, je fais un peu de tennis, et puis après, je fais pas mal de Scrabble en ligne. Ça fait rêver. Les femmes, là, si elles m'écoutent.
0: Ah, on sent la cinquantaine, là.
1: Ouais, voilà, c'est ça, avec mes petites lunettes et ma petite camomille. Non, puis après, je lis, je regarde pas mal de séries et de documentaires. Voilà, je m'occupe comme ça la plupart du temps. Voilà, et puis ouais, un peu de tennis, et puis voilà, c'est déjà pas mal.
2: Alors, pas de tennis pour moi. Non, moi c'est vraiment la famille, les enfants, m'occuper de mes enfants qui grandissent, hein, mais il va falloir que je les lâche. Je sais pas ce que je vais faire après. Je ferai du tennis, voilà. Mais ouais, famille, enfants, pareil, série, lecture. Je suis pas quelqu'un qui s'ennuie, je peux rester devant la fenêtre, je m'ennuie pas à regarder, je sais pas, les oiseaux. Ouais. Non, je suis pas quelqu'un qui trouve le temps long, jamais. Je m'ennuie pas. Voilà.
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0: transformer ce quotidien en quelque chose de, en quelque chose d'un peu magique, quoi, par la poésie. Et dans les épreuves aussi, ça peut aider. Moi, je trouve que l'humour et la poésie, voilà, ce sont mes deux béquilles quand ça va pas. Et alors, quand tu fais de l'humour en poésie, alors là, c'est le summum. Mais voilà, c'est ça, cette chanson. C'est pour dire que la poésie, si on la cherche, on la trouve partout et elle peut aider. Voilà. Dans la. Oui, moi, il y a un bouquin qui est un peu mon livre de chevet que j'adore. C'est La première gorgée de bière, voilà, de Philippe Delerme. Et voilà, c'est vraiment ça, ces petites choses qui transforment en histoire complètement poétique et qui sont pourtant des choses de boire une bière. Enfin, la première gorgée.
1: C'est ce que j'allais dire, la première gorgée à consommer avec modération, tout ça. La pochette, tiens, j'aimerais bien parler avec vous de la pochette qui évoque, alors, les Beatles, on est d'accord, mais qui est-ce qu'on retrouve sur cette pochette? Est-ce qu'il y a des personnages que l'on retrouve dessus, dessinés?
2: Oui, alors, donc c'est toujours Aurélien Durier qui nous fait nos visuels depuis 2000 déjà, donc ça fait 26 ans. Et donc là, on lui avait dit, ouais, fais-nous une pochette un peu à la Beatles, Sgt. Pepper, quoi, donc... pas de problème. Et puis il y a plein de personnages qui sont sortis de sa tête. D'ailleurs, on est content de pas être dans sa tête, hein, parce qu'il y en a des vraiment très très très chelous. Et puis après, on lui a demandé de mettre des gens qui sont disparus aujourd'hui, quoi, voilà, donc qui sont morts, voilà, tout simplement. Donc on a des copains de lycée qui étaient musiciens aussi, qui sont partis. On a le papa de Sophie, des gens, c'est des locaux, quoi, qui ont marqué notre jeunesse, notre vie, et puis qui ont marqué aussi le paysage, pardon, artistique de Rouen, voilà. Donc c'était une façon un peu de leur rendre hommage, voilà, par le biais de ce dessin, quoi.
1: Sur scène, comment ça se passe? Parce que là, quand il y a un nouvel album, on joue du coup les morceaux du nouvel album, mais est-ce que on arrive à trouver un savant mélange entre les nouveaux morceaux, les anciens qu'on a envie de garder, les anciens qu'on doit garder parce que le public attend? Parce que chaque fois qu'on fait des nouvelles chansons, je se pose cette question, j'imagine.
2: Eh ben oui, mais alors là, c'est assez facile pour une fois, parce que c'est la première fois qu'on fait un album avec aussi peu de titres. On en a fait 10. Donc sur un set de 15, 16, voire 17 chansons, si on compte les rappels, c'est assez facile de les caler et de garder, en fait, les fameux titres dont tu parles, les fameux titres préférés du public. Même si on essaie de changer un petit peu à chaque tournée, quand même, on sait qu'on a la chance d'en avoir 3-4 préférés, donc voilà. On fait jamais les 3-4 préférés à chaque fois, donc on tourne un petit peu. Et puis après, nous, des anciennes chansons qu'on a envie de revisiter, qu'on a envie de revoir tous les quatre ensemble, on se dit, tiens, celle-là, elle marchait bien, on l'aimait bien, donc si on la refaisait un peu d'une façon un peu différente, histoire de qu'elle soit homogène avec le reste des nouveaux titres, et donc c'est comme ça que ça fonctionne, quoi. Mais c'est pas si compliqué à faire que ça, en fait, finalement.
1: Il y a discussion entre vous, enfin, comment ça se passe justement? Il y a débat des fois?
0: Bon, débat non, mais discussion oui, avec les garçons aussi, David et Robin. Là, on s'est posé en résidence justement au Théâtre de Rouen pour travailler les nouveaux morceaux et la nouvelle scénographie. Et voilà, c'est à ce moment-là qu'on s'est posé un jour à midi et on s'est dit, alors, et dans les anciennes, qu'est-ce qu'on met? Chacun disait, moi j'aime bien celle-là. J'avais fait aussi un petit vote sur Facebook pour les gens, pour voir un peu ce que les gens, les morceaux qui revenaient. Et voilà, on a fait ça en une heure, c'était bouclé. Et après, ça peut encore changer, hein, parce qu'on l'a pas encore testé, ce spectacle-là. Si on voit qu'il y a des choses qui fonctionnent pas, on sait qu'on a quand même pas mal de morceaux en réserve qu'on peut mettre dans le set.
1: Et pour avoir toutes les infos sur les dates, c'est quoi? C'est les fameux réseaux sociaux. On passe là-dessus et on a tout ça.
2: Oui, en fait, il suffit d'aller sur Facebook pour les vieux ou Insta pour les moins vieux. Et après, on n'a pas TikTok, donc les jeunes, de toute façon, ils nous suivent pas, donc c'est pas grave. Et après, sur l'Insta, il y a le fameux Linktree. On a découvert ça il y a pas longtemps. Et du coup, bah, il y a la boutique de chez Atom où il y a tous nos disques, voilà. Et puis il y a aussi toutes les dates, il y a aussi tous les visuels de tous les albums. Je sais pas ce qu'il y a d'autre, je m'en rappelle plus. Mais bref, voilà. Enfin, c'est facile de trouver les dates. Sinon, faut aller sur Bandcamp. C'est plus facile de regarder que de créer une date. Mais voilà, normalement, ça se trouve facilement nos dates de concert.
1: Et je rajoute que je suis admiratif de ton accent anglais. Bravo, bravo, bravo.
2: Thank you, you're welcome.
1: Merci beaucoup, Laetitia Nacelle, Axel, Sophie, d'avoir été avec nous aujourd'hui pour parler de ce nouvel album. Moi, j'aimerais qu'on se quitte en chanson. Si vous avez envie, bien sûr, de nous partager une chanson coup de cœur, ben voilà, on se quitte avec ce titre. Je sais pas, un artiste que vous aimez beaucoup, une chanson qui vous rassemble.
2: Faut qu'on fasse un chifoumier.

0: Sophie déjà.
1: On peut en avoir une en commun.
0: Ouais.
1: Qu'est-ce que ce serait?
0: Bah moi ce serait Gaël Faye en commun, mais après.
1: Eh ben est-ce qu'on peut mettre, parce que moi de Gaël Faye j'aime bien chalouper.
0: Ouais, c'est dans le sens, c'est un truc de fille ça. Ouais, moi j'aime plus respire, mais c'est plus le rapport avec ce que je dois consulter moi. Et ben mettons chaloupé parce que je suis gentleman.
1: Allez, chaloupé.
2: Eh bien, on se quitte avec ce titre chaloupé de Gaël Faye. Merci beaucoup Sophie Axel pour les titres nacelles. Je rappelle que votre 11e album.
0: Merci Chanson Mania.
2: Votre 11e album Les Autres est sorti le 18 septembre. Merci beaucoup et à très bientôt.
0: À bientôt, merci.
1: Au revoir, merci.

Antoine Faure, dit Tho, est poète, musicien et interprète. Tho est dans la multiplicité des pratiques, slam, poésie et chanson, beatbox et musique électro, percussion corporelle et clown. Tho propose le spectacle et l'album nommé Orphée sans frein. Juste après avoir écouté l'Odyssée, voici le titre « Les dés sont jetés ». Et tu retrouves plus d'infos sur le site antoinefortho.com. 100.9

sais absolument ce que tu veux de cette information, mais selon moi, on devrait au moins une fois par semaine écouter des chansons de Bobby Lapointe. Ici, c'était From Two to Two. Et avec ce titre, eh bien, nous glissons tranquillement, mais sûrement, vers la fin de Chansomania. Mais on se retrouve la semaine prochaine, même endroit, même heure, sur ta radio préférée. D'ici là, les podcasts faciles sur toutes les plateformes de podcasts. Et tu retrouves aussi ces podcasts avec plein d'infos sur le site sebdil.fr. Cela s'écrit sebdihl.fr. Allez, à la semaine prochaine. Et d'ici là, surtout, surtout, tu n'oublies pas de vivre en musique. On se quitte en chanson vinyle. Aujourd'hui, c'est une reprise de la chanson de Serge Gainsbourg, Le poinçonneur des lilas, reprise par Starshooter. Ça va bouger. À la semaine prochaine. Bye.

0: Bonsoir à toutes et à tous. Ravi de vous retrouver ce soir pour notre émission Alors on change, l'émission d'Alternative à Villefranche-Beaujolais, où on parle des questions sociétales en lien avec l'urgence climatique, l'environnement et la justice sociale. Aujourd'hui, on va encore une fois aborder le sujet de l'alimentation. Cette fois, on va l'explorer, ce sujet, via le concept émergent de la sécurité sociale de l'alimentation. Mais pas que, vous verrez.
1: Il est terrible le petit bruit de l'œuf dur cassé sur un comptoir d'étain.
2: Il est terrible le petit bruit de l'œuf dur cassé sur un comptoir d'étain. Elle est terrible aussi la tête de l'homme. Qui a faim ?
3: Trop de gens mangent mal ou mangent pas leur faim en France, et trop d'agriculteurs vivent mal de leur travail et de leurs revenus. On s'est dit, on va faire comme la sécurité sociale. Après tout, on n'a pas besoin d'attendre que l'État mette en œuvre des choses pour se réapproprier la question de la démocratie alimentaire et du revenu paysan.
4: Il est permis d'envisager que demain, la sécurité sociale assurera à tous les hommes et à toutes les femmes une certitude quant à leur possibilité de vie et l'assurance contre tous les risques sociaux.
5: Tout le monde disposerait de cette fameuse carte vitale de l'alimentation.
6: Le poulet, la mayonnaise, le chocolat, les champignons.
7: Trop de sucre, trop de gras, trop de sel. Et pour cela, il faut avoir des politiques collectives.
8: Si le budget de la sécurité sociale n'est pas adopté, non, votre carte vitale ne marche plus.
9: La sécurité sociale a été bâtie pour garantir contre les risques de toute nature. Or, l'alimentation n'est pas un risque.
10: Il y a le risque de ne pas pouvoir se nourrir, mais c'est aussi un risque pour notre santé. Les dépenses liées à la malbouffe dans notre pays s'élèvent à 19 milliards d'euros par an.
11: La sécurité sociale et l'alimentation, elle fait en sorte qu'on ne détériore pas la santé.
12: Et avec cette carte vitale de l'alimentation, on n'accède pas à n'importe quel produit dans n'importe quel magasin.
13: Le Rassemblement national défend une agriculture libre, souveraine. Nous refusons que la distribution alimentaire devienne un outil militant au détriment des professionnels qui nourrissent réellement la France.
14: Aujourd'hui, nos concitoyens ne choisissent pas leur alimentation.
15: Il y a 1000 euros d'argent privé pour faire la pub sur l'alimentation pour 1 euro d'argent public de bonne information sanitaire.
16: Pour le moment, aucune caisse alimentaire n'est autonome à 100%. Elle bénéficie toutes de financements publics ou privés.
17: La politique sociale, regardez. On met un pognon de dingue dans des minima sociaux. Les gens, ils sont quand même pauvres.
10: Personne ne sait comment les aliments arrivés dans son assiette ont été fabriqués. De la fourche à la fourchette, nous avons perdu la main. La démocratie alimentaire est en panne.
18: Quand il y a des plans alimentaires territoriaux, beaucoup aboutissent à des sécurités sociales. Et donc, il y a des liens qui se tissent, y compris entre les habitants. Et tout le monde devient, à son niveau, un expert.
12: La manière dont on mange, c'est extrêmement lié à ce qu'on est. Ce qu'on observe, c'est qu'il y a un vrai mouvement qui est en train de se mettre en place autour de cette idée-là.
19: Demain, si la sécurité sociale de l'alimentation était étendue à tous les citoyens français, ça permettrait la reprise du pouvoir des producteurs sur leur circuit de commercialisation, la reprise du pouvoir des consommateurs sur ce qu'ils veulent consommer. Enfin, ce serait une révolution incroyable.
4: Cette révolution, excusez-moi cette formule, est attendue par tout le pays.
6: Les œufs durs et puis les cornichons.
0: Voilà, alimentation, système alimentaire au sens large. On est nombreux à constater que quelque chose tourne pas rond dans notre système alimentaire. En fait, c'est un malade avec des symptômes de plus en plus évidents. En 2025, il y a encore beaucoup de Français qui ont des difficultés à se nourrir. 20% des étudiants mangent pas toujours à leur faim. Un Français sur trois saute des repas pour des raisons économiques. La malbouffe, elle a un impact majeur sur notre santé, mentale, et pas seulement. Les paysans souffrent eux aussi, la plupart gagnent à peine leur vie et il y en a une minorité qui est subventionnée pour produire des céréales qui sont destinées à l'exportation. La biodiversité, elle, s'effondre, l'eau est de plus en plus polluée, notamment du fait des pratiques agricoles. Bref, il y a trop de gens qui mangent mal, il y a trop de paysans qui vivent mal et notre environnement est plus que malmené par notre système agroalimentaire. Alors, comment on change tout ça ? Pour certains, la sécurité sociale de l'alimentation serait une des façons de traiter l'ensemble de ces sujets. En effet, la SSA ne se limiterait pas à lutter contre la précarité alimentaire, mais elle est aussi présentée comme un projet systémique. ça vient modifier en fait le fonctionnement de l'ensemble du système alimentaire, du producteur au consommateur, et c'est une manière de faire changer notre société en douceur. Alors pour en parler ce soir, nous avons deux invités, Dora et Bruno. Dora, tu es membre de la CLAC, la Caisse Locale d'Alimentation de Cadenay, joli village situé dans le Luberon. Merci Dora d'être parmi nous pour ce soir témoigner de ton expérimentation, de votre expérimentation de la SSA.
20: Bonjour.
0: Bruno, responsable du plan alimentaire territorial Grand Orly Seine-Bièvre, est par ailleurs engagé dans le lancement d'une expérimentation aussi, et cette fois à Paris 18e. Tu es aussi membre du groupe de travail pour la SSA au sein de LFI. Bonsoir Bruno.
21: Bonsoir.
0: Alors Bruno, tout de suite, je vais te demander si tu veux bien nous expliquer en quelques mots comment a émergé cette idée de la sécurité sociale de l'alimentation.
21: Alors, elle est émergée il y a déjà quelques années par un camarade qui s'appelle Tanguy. Et puis ensuite, ça s'est développé chez les Ingénieurs Sans Frontières. Et ça a pris dans plein de réseaux tissus associatifs qui se sont regroupés autour d'un collectif national pour la sécurité de l'alimentation, sécurité sociale de l'alimentation. Et les principes de base sont les mêmes que celui de la sécurité sociale d'Ambroise Croizat. C'est-à-dire qu'il y a trois principes, l'universalité, la cotisation et la démocratie. L'idée de base de la sécurité sociale de l'alimentation, c'est que dans notre carte vitale, nous puissions, chaque mangeur et mangeuse, recevoir 150 euros par mois pour acheter des produits produits par les paysans françaises et français, donc locaux, biologiques si possible pour la santé, avec des caisses. Donc Dora va expliquer son expérimentation, avec le fait que chacun participe, quelle que soit sa place dans la société, quel que soit son niveau de vie, chacun compte pour un, une femme, un homme, une voix, comme dans les coopératives, et que ces collectifs décident ensemble de faire des conventions, de conventionner avec les producteurs comme avec les distributeurs ou les transformateurs, de la semence jusqu'au compost, en passant par toutes les étapes. Chacun serait membre de ce collectif ou de cette coopérative qui nous permettent d'avoir une alimentation saine et durable. Et l'ensemble, tu l'as dit, et je vous salue pour cette intro, elle était super chouette. Et c'est vrai que changer donc de la semence jusqu'au compost en passant par la fourchette nous permet d'être donc systémique et de le faire de façon pacifique. Et ça, c'est très important. En se parlant, en tissant du lien social, et je vous expliquerai pourquoi et comment tout à l'heure, en tissant ces liens entre la diversité de mangeurs, de producteurs, etc., on peut tranquillement améliorer notre vie et changer l'image de la France et de son agriculture et des systèmes alimentaires.
0: D'accord, merci. Tu as bien posé les trois piliers, universalité, cotisation obligatoire, conventionnement des producteurs de manière démocratique. Mais là, actuellement, la SSA, en termes de mise en place, on en est où? Alors, il y a des expérimentations, effectivement, Dora va nous expliquer celle de Cadenay, mais il y a aussi des démarches au niveau parlementaire pour essayer de rendre ça un petit peu plus officiel, un petit peu plus systémique vraiment, c'est-à-dire au niveau de la France.
21: Alors oui, c'est en train de monter partout en France. Il y a une quarantaine d'expérimentations, une centaine de collectifs comme le mien qui sont en train de réfléchir à comment on peut nous aussi expérimenter sur le territoire. Donc ça touche quasiment toute la France, d'une part. Et effectivement, des propositions de loi sont en train d'émaner de ces expérimentations. Alors il y en a une première qui vient des écolos, qui est une loi pour financer une quarantaine ou une cinquantaine d'expérimentations. Bon, elle n'a pas pu passer l'étape du vote, mais elle sera probablement reposée. Et il y a les autres partis de gauche et les mouvements, dont le mien, la France Insoumise, mais pas que. Nous travaillons à des propositions de loi, là, carrément, pour créer la 7e branche de la sécurité sociale, en ouvrant tout au débat.
0: C'est-à-dire tout?
21: Ben, c'est-à-dire, il y a des questions internes qui se posent. Comment on finance la sécurité sociale de l'alimentation? Pour faire 150 euros par être humain qui mange en France, il faut 120 milliards. Voilà, 120 milliards, ça se trouve pas en claquant des doigts. Alors, ça a été dit dans l'intro, on peut déjà récupérer les 19 milliards de la malbouffe. Il y a la cotisation. Nous, à la France Insoumise, et avec d'autres, avec des chercheurs, avec des copains de la CGT, de la Confédération Paysanne et d'autres, on propose d'être un peu provocant, c'est-à-dire que pour l'instant, dans notre proposition de loi, on propose une cotisation patronale de 15 points, et donc ce serait le patronat qui paierait tout notre système alimentaire pour avoir les 120 milliards. Évidemment, dans le cadre de notre lutte de classe avec les patrons, avec les bourgeois, on met la barre haute pour ensuite négocier. Mais on peut trouver tout un panier de recettes qui nous permettront de mettre en place la sécurité sociale de l'alimentation. Il faut se le dire, l'argent est là, il suffit. C'est pas facile à dire, mais il nous faut le récupérer, se réapproprier l'argent que nous, travailleurs, produisons pour le mettre en place dans la sécurité sociale de l'alimentation.
0: Mais moi, j'ai entendu un chiffre circuler. Tu parlais de 120 milliards de coûts pour financer cette sécurité sociale de l'alimentation. J'ai eu en tête, à l'occasion d'une conférence, je crois, le chiffre de 125 milliards que coûterait en fait la malbouffe pour les dépenses publiques actuellement, entre les problématiques de santé, etc. C'est quelque chose qui finalement, 120 milliards versus 125 milliards, ça s'équilibre.
21: Alors, si ce chiffre, je ne connais pas ce chiffre, mais si c'est vrai, ça m'arrange et ça va dans notre sens. Ça va dans notre sens pour récupérer ce pognon de dingue qui est mis dans la malbouffe et dans la merde pour transformer tout notre système agricole et alimentaire. D'autant plus que, et ça, je ne sais pas si c'est maintenant qu'il faut que je le dise, mais bon, je le dis, transformer notre agriculture, faire bifurquer, accompagner nos paysannes et paysans dans la bifurcation écologique, ça nous permet aussi de faire du bio et en faisant du bio, de protéger les sols, l'eau et l'air, d'avoir une meilleure santé. Les dernières études en cours, et il va y en avoir de plus en plus, nous montrent que quand on mange bio, on a 26% de chances en moins d'avoir des cancers et on a moins de maladies graves. Et donc oui, il faut continuer à retrouver une bonne santé. Et en une génération, on peut aussi récupérer plusieurs dizaines de milliards.
0: On voit bien
21: que de l'argent, il y en a partout. Il faut le réorienter et le mettre dans le bon sens.
0: C'est ça. Est-ce qu'il ne faut pas parler, en fait, plutôt que de dépenses, de parler d'investissement? Parce que finalement, ces milliards que l'on mettrait dans la sécurité sociale de l'alimentation, eh bien, ils éviteraient des dépenses, puisque c'est pour faire de la prévention, quelque part, ils éviteraient des dépenses sur la branche sécurité sociale santé.
21: Exactement, c'est ce qu'on cherche aussi à calculer. Ça nous rend d'autant plus possible le financement de la sécurité sociale de l'alimentation que d'avoir, de compiler tous ces chiffres et toutes ces recettes et toutes ces pertes dans le titre du système capitaliste. Ça nous permettrait vraiment de la financer assez rapidement. C'est pour ça que le plus vite possible, on veut pouvoir faire en sorte que les élus de la République puissent voter la création de cette septième branche de la sécurité sociale.
0: C'est quand même pas dans l'air du temps. Le principe merveilleux de la sécurité sociale de manière générale et de la sécurité sociale de l'alimentation en particulier, ça plaît pas à tout le monde.
21: C'est pas grave, c'est la vie. Par contre, ce qu'on est en train de faire tous ensemble, avec les expérimentations, avec Dora et plein d'autres, nous allons montrer, et là je commence à faire ma petite promo, il y a un colloque sur la sécurité sociale de l'alimentation qui aura lieu les 30 et 31 janvier à la Bourse du Travail de Paris, où il y aura une journée dédiée à l'expression de toutes les expérimentations françaises, pour permettre de les faire connaître, d'échanger les expérimentations et l'expérience avec la population française. Et un deuxième jour qui sera suivi par de très nombreux médias, qui sera la popularisation de la SSA auprès de l'ensemble de l'opinion publique française pour faire en sorte que ce mouvement qui est déjà créé et qui est en train de s'élargir dans le pays prenne une plus grande ampleur jusqu'au point à devenir irrésistible.
0: Merci Bruno. Alors Dora, vous, en tant que membre de la CLAC, donc la Caisse Locale Alimentaire de Cadenet, est-ce que vous pouvez partager avec nos auditeurs votre expérience concrète sur le terrain?
1: Alors nous, on peut dire que notre caisse, c'est avant tout une aventure démocratique justement. On a travaillé beaucoup sur ça et aussi sur le conventionnement. Mais il s'avère que la démocratie prend une grande place. On a quand même quelques particularités. En fait, on n'a pas de financement public, donc pas de salariés, puisque les financements publics, c'est surtout pour les frais de fonctionnement. On n'a pas le droit de les donner aux membres pour s'acheter de l'alimentation. Et aussi, on ne demande pas de contribution financière. Il n'y a pas de cotisation. On tient compte du temps investi dans l'expérimentation. C'est surtout une estimation du temps global investi. Hein. On a encore pas pris en compte le temps individuellement. Et on est en autogestion. Il y a des groupes de travail et ça fonctionne comme ça. Donc concrètement, On a bénéficié d'un financement de la Fondation de France de 60 000 euros et on a calculé que ça nous permettait de rembourser 150 euros d'achat alimentaire de produits conventionnés par mois pendant un an à 33 foyers. Et ces 33 foyers, ils ont été choisis, enfin, pas choisis, il y en a 23 qui ont été tirés au sort au cours d'une réunion publique qu'on a faite en octobre 2023. Et il y en a 5 qui faisaient partie d'un groupe qui a déjà travaillé en amont depuis 2022, qui réfléchissait à créer cette caisse. Enfin, finalement, c'est devenu une caisse. Au début, on a hésité, on s'est dit, on fait une cantine, on fait autre chose. Enfin, finalement, on a décidé de faire cette caisse. Donc, il y en a 5, 23 sans condition tirés au sort, 5 du groupe qui avait réfléchi 2 ans auparavant et 5 issus des bénéficiaires de l'épicerie solidaire. Donc des gens en situation de précarité pour essayer de varier un peu les profils. Et ces 150 euros, donc ces achats, ils doivent être faits dans 3 lieux d'achat qui sont partenaires de notre expérimentation dans le village. Il n'y a pas des masses de commerce, hein, malheureusement, dans le village. Et donc, les 3 lieux d'achat sont le magasin de producteurs qui existe sur la commune. C'est une commune de 4500 habitants, à peu près. L'épicerie du village et un paysan qui distribue des paniers dans le cadre d'une AMAP. Et ces achats, donc, les produits, on les a conventionnés. On n'a pas conventionné les lieux d'achat, on a conventionné les produits. On a mis la barre un peu haute. On a évalué, on a échafaudé une grille de conventionnement dans laquelle il y a 5 critères qui sont l'impact sur l'environnement, l'impact sur la santé, la taille des fermes, l'indépendance par rapport à l'agro-industrie et les conditions sociales dans lesquelles sont produits les aliments.
0: Ça a été déterminé par le petit groupe d'origine.
1: Voilà, tout ça a été, je vous dirai après. Attends, je finis et puis après ouais. Je reviens sur la manière dont ça a été décidé. Et donc, on a aussi décidé de rembourser selon 3 taux de remboursement, 100%, 70% ou 30%. Selon que les produits, la manière dont ils sont fabriqués, se rapprochent plus ou moins d'un idéal qu'on avait déterminé après avoir fait nos réunions pendant 2 ans, là depuis 2022. On avait fait une fresque et on avait dessiné l'idéal, le territoire alimentaire idéal qu'on souhaitait 30 ans, dans 30 ans, donc c'était 2052.
0: Oui, vous avez vu loin.
1: On a vu loin, oui. On a vu loin. Et d'ailleurs, dans cet idéal, on avait dessiné une fresque. Et il y a même le musée de l'agro-industrie, parce qu'on s'était dit que l'agro-industrie, ça serait fini et que ce serait dans un musée. On peut rêver, mais on rêve, on agit en même temps.
0: On a besoin de rêver.
1: Donc, je ne sais pas si j'ai tout dit là, ce que je voulais dire.
0: Donc aujourd'hui, oui. c'est 33 foyers qui en bénéficient. C'est remis en cause tous les ans. Comment ça fonctionne?
1: La caisse proprement dite, elle a démarré en avril 2025. C'est-à-dire que le groupe de réflexion, il a commencé en début 2022. Ensuite, il y a eu une réunion publique. On a recruté donc les 33 membres. En octobre 2023, mais ensuite pendant 6 mois, on a encore à raison d'une réunion par mois. Enfin, nous, depuis 2022, on faisait une réunion tous les 15 jours. Ensuite, quand il y a eu les 33 membres, on a fait une réunion tous les mois. Mais le groupe continuait dans l'intervalle à préparer les réunions mensuelles. Et donc, il a été décidé démocratiquement entre octobre et avril là, de décider de démarrer la caisse proprement dite en avril 2024. Et donc, on a eu ces 60 000 euros, on a tenu pendant un an et on a bénéficié d'un autre financement d'une autre fondation, de la fondation Carasso, qui permet de poursuivre l'expérience jusqu'au 31 mars 2026. On a renouvelé seulement une partie des membres.
0: D'accord. C'est-à-dire chaque année, quand même, vous êtes un petit peu dans le doute de savoir si ça va pouvoir continuer ou pas en fonction des financements que vous allez recevoir.
1: Ah ben, de toute façon, ça, c'est le gros questionnement maintenant qui se pose. Hein. On sait très bien que les financements, ils ne vont pas être attribués comme ça éternellement. D'autant plus que les fondations, elles ont tendance à financer plutôt des projets novateurs et que maintenant, ben, c'est un peu moins novateur. Puisque ça se répand, heureusement, tant mieux. Mais
0: et le choix de pas de cotisation, vous l'avez fait pour quelle raison?
1: Alors, pas de cotisation, nous l'avons fait parce que nous sommes une petite expérimentation, donc 33 membres, c'est pas beaucoup, dans un petit village. On a craint que ça génère des phénomènes de prise de pouvoir par les gens plus riches que les autres. Et c'est essentiellement pour ça.
0: Et de ta connaissance des autres expérimentations de caisses alimentaires, est-ce que...
1: On est les seuls à faire ça.
0: D'accord. La plupart passent par le système de cotisation.
1: On est les seuls à fonctionner comme ça.
0: D'accord.
1: Mais c'est un peu remis en question par des gens qui trouvent que c'est... Je dirais immoral, j'ai l'impression, dans les critiques que j'entends des fois, j'ai l'impression qu'il y a une question de moralité qui se met là-dedans. Et nous, on a souhaité que les gens, ils aillent acheter leurs produits alimentaires de la même façon qu'on va chez le médecin et on sait pas dans la salle d'attente si les gens, ils cotisent plus, ils cotisent moins, parce que, comme l'a dit Bruno, le système de cotisation de la sécurité sociale, et donc le projet pour une sécurité sociale de l'alimentation, ce serait qu'il y ait des cotisations patronales. Et c'est un peu illusoire de se dire qu'on peut fonctionner, nous, à 33 membres, en faisant des autocotisations, en se cotisant tout seul, quoi. Parce que d'une main, tu prends et de l'autre, tu récupères. Alors, au lieu de 150 euros, si c'est plus 150 euros, quoi.
0: Tu aurais une réaction, Bruno, par rapport à la présentation de cette expérimentation?
21: Ah ben, ce qu'ils font à Cadenet, pour moi, c'est génial. Et ce qui est intéressant, Dora a bien expliqué qu'il y avait des choses qui ne faisaient que eux seuls à Cadenet. Et c'est pour ça qu'on fait le colloque en janvier, pour que toutes ces expérimentations sont très diverses, elles sont très locales, elles sont très en phase, ancrées sur leur territoire. Et c'est ces expérimentations qu'il faut pouvoir partager. Parce que, je le rappelle, avant qu'Ambroise Croizat crée la sécurité sociale grâce au CNR après la résistance, après la guerre, il y avait déjà avant plein de bourses du travail, de caisses de sécu, de mutuelles, ça foisonnait partout dans le pays, et ce qu'il a réussi à faire, c'est à tout coordonner au niveau national, à faire une loi et à faire une sécurité sociale gérée par les syndicats, au moins jusqu'en 67, puisqu'ensuite il y a eu des détournements de la part du patronat et des gouvernements capitalistes, et donc là il se passe la même chose. Vous voyez, en Alsace, ils font une caisse de sécurité sociale de l'alimentation sous forme de mutuelle. Partout, à Montpellier ou à Bordeaux ou dans le 20e arrondissement de Paris, tout fonctionne différemment parce que c'est fait par les citoyennes et les citoyens eux-mêmes à la base, par le bas. Et ça, c'est ça qu'il faut qu'on montre à l'ensemble des Françaises et des Français, déjà pour que la population soit informée, qu'elle s'en mêle. Et qu'elle prenne en main son destin et son futur. C'est normal que Cadenet ait réfléchi à 2052. Les villes qui travaillent sur les plans alimentaires territoriaux travaillent à 2030-2040, parce que un système alimentaire et agricole, ça change pas en claquant des doigts. Voilà, je suis un peu bavard, mais je voulais mettre un fond commun. Donc il y a besoin que chacun, et ça c'est important, prenne le temps de la démocratie. Dora l'a bien dit, ils ont mis un an. À peu près partout en France, on met une bonne année à se connaître et à se connaître les uns les autres, les paysans, les citoyens, les mangeurs, les usines de transformation, les distributeurs, les boulangers, enfin tous ceux qui veulent participer, les AMAP. Et il faut du temps pour la démocratie, mais ensuite, ça fait des caisses qui fonctionnent super bien.
0: Merci.
21: Qui ont besoin de financement.
0: Merci à vous deux. Tu veux ajouter quelque chose, Dora?
1: Ah oui, quelque chose de très important.
0: Vas-y.
1: D'ailleurs, c'est pas un an qu'on a mis, c'est deux ans. Hein. Ça, c'était la petite parenthèse. Oui. Je voudrais revenir sur le côté démocratique, justement, de notre expérimentation, parce que c'est très important. Je pense qu'on a pu mettre en place ces conditions démocratiques grâce à la construction d'une connaissance de cause commune. C'est-à-dire que chacun doit décider en connaissance de cause, mais on a fait en sorte que tout le monde ait les mêmes bases, et cela en suivant un parcours d'apprentissage qui s'est fait en trois thèmes, sur la sécurité sociale, sur le système alimentaire et sur la démocratie participative.
0: De l'éducation populaire, quoi, c'est ça?
1: Et cet apport de connaissances, ça a permis un nivellement des différences entre nous tous, et ça a permis à chacun d'avoir plus de légitimité, y compris ceux qui n'avaient pas l'habitude de s'exprimer ou qui se sentaient un peu insuffisants, incompétents, et donc à chacun de pouvoir exprimer son point de vue et de participer aux décisions, et au lieu que ce soit juste les détenteurs du savoir qui s'emparent du pouvoir. Et ça a aussi développé un sentiment d'appartenance. Ça a été très puissant, ça nous a permis de faire groupe, et on a eu beaucoup de plaisir à se retrouver, à participer aussi à la construction de ce sentiment d'appartenance, la rédaction d'un manifeste. Je parle des deux ans qui ont précédé le démarrage de la caisse. Hein. La rédaction d'un manifeste qui nous a permis de nous définir pour créer les statuts de l'association, puisqu'on devait gérer l'argent, c'était obligatoire. Et donc tout ça, ça a été très très puissant.
0: Je te propose, Dora, qu'on y revienne. Je te propose qu'on y revienne dans une deuxième partie de l'émission. On va faire une petite pause musicale pour reposer les oreilles, parce que déjà on a appris beaucoup de choses sur la sécurité sociale de l'alimentation. Merci et à tout de suite.
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0: Voilà, alors c'était Marianne Oswald qui interprétait de manière très poignante la grasse matinée, en nous remettant en fait les pieds sur terre, sur ce que c'est d'avoir faim, parce que là on parle d'alimentation, mais avoir faim c'est une réalité, il y a des gens qui souffrent de la faim aujourd'hui. Alors avant de revenir à vous, Dora et Bruno, j'aimerais aussi vous faire entendre la voix de celles et de ceux qui sont impliqués et qui bénéficient d'une autre forme d'expérimentation, qui est aussi une réponse à l'urgence différente de l'aide alimentaire. Ce que vous allez entendre maintenant, ça se passe dans la banlieue de Lyon, à Rieux-la-Pape, le VRAC, vers un réseau d'achat en commun. C'est un système de groupement d'achat présent dans 100 quartiers en France qui permet aux bénéficiaires d'avoir accès à des produits de qualité, produits responsables, à des prix coûtants, du fait en particulier de la suppression des intermédiaires.
1: Donc ici, tout est vendu en vrac. Là, on a tout ce qui est liquide, donc de l'huile d'olive, du liquide vaisselle, de la lessive. Et donc, les gens viennent avec leur propre contenant. On a des entonnoirs, ils mesurent la quantité qu'ils ont précommandée.
2: Le vrac signifie un réseau d'achat en commun. Et c'est à destination des gens habitant dans les quartiers prioritaires de la ville pour leur permettre d'accéder à des produits de qualité à des prix compétitifs. Les publics, c'est des gens qui sont éligibles à l'aide sociale ou des étudiants, donc des gens qui ont besoin d'une aide pour accéder à de l'alimentation. Et cette fois-ci, c'est une alimentation de qualité.
1: On a de la farine T80, donc qui est un petit peu...
3: Les tarifs, alors il y a trois tarifs. Le tarif prix hors quartier, donc c'est pour les personnes qui ne sont pas dans les quartiers politiques de la ville en fait. Ce tarif est basé sur le prix producteur plus 10%. Après, vous avez le prix QPV, donc le prix quartier, ça sera le prix producteur moins 10%. Et vous avez le prix coup de pouce pour ceux qui sont vraiment en très très grande difficulté financière et sociale, où là c'est le prix producteur moins 50%. Par contre, en début d'année, je crois, l'État a supprimé des subventions sur justement des produits qui sont intéressants, le sel, le sucre, le chocolat, le miel et le beurre, sous prétexte que c'est des produits qui sont trop salés, trop sucrés et trop gras. Ils ont failli faire la même chose pour l'huile, sauf que VRAC s'est battu pour conserver l'huile avec les trois tarifs. Voilà.
1: Corporelles, des crèmes pour le visage, et on fait un partenariat aussi.
4: Alors ici, j'ai plutôt tendance à acheter tout ce qui est fromage, l'huile d'olive, parce que ça vient de... c'est du bio ou alors c'est d'une très bonne qualité, et ce qui nous permet aussi d'avoir de la bonne qualité.
1: Avec une boulangerie à Vancia, donc proche de Rieux, qui s'appelle le Fornil, qui est une boulangerie bio et qui nous fournit du pain. En ce moment, on a du pain semi-complet et du pain aux noix que les adhérents peuvent acheter via le VRAC.
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0: Voilà, merci à Alexia, Vincent, Christine, Christelle qui ont accueilli Monique avec beaucoup de gentillesse. Ce que je trouve, moi, personnellement marquant dans cette expérience VRAC, c'est vraiment la notion de vivre ensemble qui ressort de liens sociaux qui se créent autour de la nourriture, ainsi que la notion de plaisir. Alors, Dora, est-ce que vous, dans votre expérience, ce sont aussi des bénéfices, cette notion de vivre ensemble, etc., que vous constatez dans le cadre de votre expérimentation ?
6: Eh bien, justement, notre expérimentation, on a la chance d'être accompagné par une chercheuse en recherche-action qui, depuis le démarrage de la caisse, a distribué des questionnaires et recueille des témoignages. Et il s'avère que, hormis le fait que c'est un avantage financier, bien entendu, et que ça augmente le chiffre d'affaires du magasin de producteur, bien entendu aussi, il s'avère que Elle a constaté que chez les usagers, il y avait une nette politisation autour des enjeux agricoles, environnementaux, alimentaires, que aussi les gens, ils avaient un autre regard sur le territoire, qui faisait confiance aux producteurs, qui avait un lien de confiance entre les producteurs et les consommateurs, que les gens, ils se sentaient fiers de les soutenir, d'avoir cette transparence, de savoir d'où viennent les produits, fiers de sortir de l'anonymisation, contrairement à quand on va dans les supermarchés, et que maintenant, ceux qui n'avaient pas l'habitude d'aller au magasin de producteurs, ils ont finalement pris l'habitude. Au début, ils étaient gênés et maintenant, ils sont plutôt fiers de sortir leur petite carte. Enfin, d'ailleurs, maintenant, c'est plus la peine de sortir la carte parce qu'ils sont reconnus comme faisant partie de la caisse. Et de même, il y a aussi une influence sur la sociabilité. On invite davantage. On est content. On peut faire des bons produits quand on est invité. On est chez des amis et on a même constaté que le comportement d'achat est différent. On va moins au supermarché. Le comportement d'achat est différent. Et il y a aussi une redynamisation de la vie sociale. Oui. Et aussi de la vie citoyenne. En fait, les gens, ils se sentent appartenir à un groupe. Ils sont plus acteurs dans le village. Ils s'engagent davantage. Et il y a même un grand nombre de membres de la caisse qui s'investissent dans la création d'une liste citoyenne pour les prochaines municipales.
0: D'accord. Au-delà donc du bénéfice financier quelque part pour les bénéficiaires, je me répète, mais c'est pas grave. Il y a aussi effectivement cette dignité là, que tu évoquais, de pouvoir inviter des gens chez soi, etc. Et est-ce que pour les autres membres quelque part du système alimentaire, les producteurs, les commerçants, etc., vous ressentez aussi un impact positif?
6: Ouais, il y a ce lien de confiance et les producteurs, ça valorise leur métier de paysan et il y a un retour favorable sur leurs produits et ils retrouvent un sens à leur métier. Bon, après, on a 33 membres, alors c'est pas non plus des modifications énormes, mais ça ressort quand même dans les questionnaires qui remontent à notre chercheuse. Et ça leur permet aussi d'accéder à des nouveaux consommateurs. Il y a des gens qui n'ont jamais mis les pieds dans le magasin de producteurs, même sans être en situation de précarité.
0: C'est ça. Et dans votre situation, les magasins de producteurs, ils sont à proximité des bénéficiaires, c'est ça?
6: Il y a un magasin de producteurs.
0: Oui, le magasin de producteurs, oui. Non, parce qu'on entend souvent ce reproche.
6: Ça demande quand même un petit effort parce qu'il est un peu à l'écart. Il est en bas du village. Bon,
0: c'est la Bardane, c'est ça?
6: Oui, la Bardane, oui.
0: Mais c'est vrai que c'est un reproche que

0: puisse accéder plus facilement, pas forcément en sortant du village.
1: D'accord. Alors, si tu devais faire un petit bilan aujourd'hui, quelles seraient les principales réussites, les principales difficultés, et quels conseils vous donneriez à des gens qui voudraient se lancer dans cette aventure sur d'autres territoires ?
0: Bien, les conseils, c'est de faire attention justement à ces phénomènes de domination par l'argent et par le savoir. Parce que ça fait vraiment société de faire un groupe comme ça, et ça a des effets à long terme, en fait. Et donc de créer cette connaissance commune, c'est vraiment important. Vraiment important. Moi, si je suis restée dans ce groupe, c'est vraiment pour ça. J'ai pas su mettre les mots tout de suite. Au début, je comprenais pas vraiment. Enfin, j'aurais pas pu le dire, mais je suis restée dans ce groupe parce qu'il y avait cet effort de donner le même poids à la parole de chacun. Et
1: à apprendre mutuellement, et apprendre mutuellement aussi, c'est-à-dire
0: oui, apprendre tous ensemble pour ensuite être un peu sur un pied d'égalité, même si on n'est jamais tous égaux, on a toujours des compétences un peu plus ou un peu moins, mais malgré tout, c'est très important de parler tous de la même chose, en fait. On parle tous le même langage et ça permet d'avancer ensemble.
1: Merci Dora. Bruno, on l'a dit au début, la SSA, c'est systémique.
0: Pardon. J'ai oublié le truc, c'est de prendre le temps.
1: Et de prendre le temps. Oui, merci Dora. Oui, je disais que la SSA, c'est systémique. Pourquoi, par exemple, c'est très différent de l'aide alimentaire telle qu'on la connaît aujourd'hui, les Restos du Cœur, etc. Aide alimentaire qui, d'ailleurs, on voit bien, ne suffit même plus aujourd'hui à faire face à la pauvreté. Hein.
2: Alors, d'abord, ce qu'a dit Dora est essentiel. Il ne sera rien sans tous les éléments qu'elle vient juste de donner. Prendre son temps, diffuser, acculturer, comme on dit, c'est pas joli ce mot, mais que tout le monde soit au même niveau d'information et de formation par rapport au système agricole et alimentaire. Et effectivement, la sécurité sociale de l'alimentation est systémique parce qu'elle change tout. Il faut pas le prendre comme genre on va résoudre les difficultés alimentaires de quelques familles, de quelques quartiers ou des étudiants. Moi, j'habite en bordure d'un QPV et tous les mardis, on a les étudiants qui font une file énorme au Resto du Cœur, et juste à côté on a ce qu'on a créé, la coopérative La Louve, où je suis sociétaire, où on vend des produits bio les moins chers de Paris, parce que on fait une marge qui est minime juste pour le fonctionnement, et on a créé 15 emplois. Donc dans la pérennisation des expérimentations de la sécurité sociale de l'alimentation, on voit que dans plein d'endroits on renforce les AMAP, on crée des coopératives parfois. Bon, nous à Paris on peut pas, mais parfois avec les producteurs directement en zone rurale ça se fait, comme vient de le dire Dora, et ça c'est important. Donc on est dans ce qu'en économie on appelle l'économie circulaire et l'économie de la fonctionnalité. Alors vous allez voir sur le site de l'ADEME tout ce que ça veut dire, mais on crée tout un système où on s'entraide et on se fait confiance et on se parle et on tisse du lien social, et c'est pas seulement bon, tu es pauvre, je te donne un colis que je suis allé chercher dans les invendus des supermarchés. Et souvent, les invendus des supermarchés, c'est de la malbouffe.
1: C'est de la malbouffe.
2: Donc, on veut vraiment tout changer. La personne qui reçoit les euros pour acheter dans les mêmes endroits que les autres de la nourriture bio et de qualité, VRAC fait un peu ça. VRAC, ça reste quand même de l'assistance à personne en difficulté alimentaire. Il faut qu'on aille, la sécurité sociale de l'alimentation, on va au-delà de ça. On les intègre, bien sûr qu'on va réparer cette erreur du système capitaliste, mais le mieux, et c'est ça qui est important, c'est que chacun retrouve sa dignité et sa citoyenneté dans la sécurité sociale de l'alimentation, comme l'a montré Dora. Et tous ces étudiants, toutes ces familles, toutes ces femmes seules avec enfants qu'on a dans le quartier, tous ces gens parfois qui vivent en HLM, qui n'ont même pas de meubles et qui n'ont pas de quoi manger dans leur propre quartier politique de la ville. J'ai mes voisins, là, on est en train de monter un groupe de préfiguration de caisses alimentaires. Et effectivement, il faut vraiment que chacun soit au même niveau, qu'on se reconnaisse à égalité, quel que soit notre niveau de conscience, notre niveau de social, notre CSP plus ou moins. Et ça, c'est la première étape la plus difficile, la plus périlleuse, mais en même temps la plus belle, parce que quand on y arrive, on redonne confiance, on redonne espoir, et les personnes retrouvent leur citoyenneté. Et

0: C'est très bien qu'elle fasse, comme chez Dora, des listes carrément municipales, parce que l'implication, elle est de A à Z. Et c'est là où c'est transformateur, et c'est là où c'est complètement pacifique, c'est qu'on utilise les voix, on utilise ce qu'on a, on fait avec ce qu'on a, avec ce qu'on peut. Et d'ailleurs, je fais le lien avec le colloque qu'on va faire en janvier, où il va y avoir une table ronde sur « Peut-on faire la sécurité sociale de l'alimentation sans l'État ?» Voilà, c'est un peu provocateur, mais c'est fait pour discuter. Dora a utilisé le mot d'autogestion. Je crois que l'avenir, vraiment, est à l'autogestion et qu'il faut qu'on puisse dépasser tous les vieux partis politiques qui gèrent la France depuis 50 ans, qu'on puisse dépasser tout ce système qui est à bout de souffle et qui n'arrive plus à, résoudre les problèmes de des citoyens. En même temps, il ne faut pas s'attendre à ce que le capitalisme résolve nos problèmes. Donc, soyons autogestionnaires. Entraidons-nous et puis fabriquons nous-mêmes nos propres systèmes avec la sécurité sociale de l'alimentation. Et je termine par le lien parce que je suis aussi par ailleurs fonctionnaire et il y a 400 plans alimentaires territoriaux en France et il y en a beaucoup qui commencent à, ils font plein de choses bien, mais elles sont déconnectées de cette population. Et donc faire le lien entre les plans alimentaires territoriaux et la sécurité sociale de l'alimentation est un moyen de pérenniser les expérimentations locales, dans un premier temps, et d'élargir la connaissance de la SSA à une plus large population, et trouver des voies, y compris pour les élus qui galèrent, des voies de résultats concrets de ce à quoi peut aboutir un plan alimentaire territorial. C'est que dans la continuité, à la fin de ce plan et de ces diagnostics, ben, construire des sécurités sociales de l'alimentation partout où on peut, en lien avec les collectivités territoriales.
1: Merci Bruno, c'est très clair. Il y a une chose que j'aurais souhaité rajouter par rapport à l'aide alimentaire classique, c'est l'aspect gaspillage. J'ai lu récemment que chaque année, via l'aide alimentaire, il y avait 13 000 tonnes de nourriture qui étaient jetées. Parce que ce que donnent les magasins et qui bénéficient par ailleurs de défiscalisation, c'est souvent des choses qui sont plus très très bonnes. Et donc il y a 13 000 tonnes à chaque fois qui sont jetées par l'aide alimentaire chaque année. Est-ce que tu pourrais nous parler, Bruno ou Dora, si tu le souhaites, des arguments qu'on pourrait avancer aux détracteurs de la sécurité sociale alimentaire ? Comment on y répond ? Alors, évidemment, il y a celui du coût, mais alors, là-dessus, on en a déjà un peu parlé, mais est-ce qu'il y a d'autres arguments pour les détracteurs de la SSA ?
0: Alors déjà, il faudrait que les détracteurs nous lancent leurs arguments. À ce jour, ça fait plusieurs années qu'il y a des collectifs partout en France. Les détracteurs, il n'y a pas beaucoup de critiques. La seule critique qu'on nous fait en ce moment, c'est comment on va payer, comment on va financer tout ça. Il n'y aurait pas d'argent. Mais on en a parlé tout à l'heure. Tu as toi-même donné les chiffres de 125 milliards et de 120 milliards. Donc voilà, les détracteurs, on n'arrive pas à dire du mal de ce qu'on fait parce que c'est citoyen, parce que ça part de la base, parce que ça répond de façon systémique aux problématiques et des paysans à la source, mais aussi des mangeurs, mais aussi de la distribution, du transport, de la logistique. Ça répond à tout le monde, en fait, à toute la société. Et donc, pour l'instant, il faudrait que tu me dises quels sont les arguments des détracteurs, parce qu'à ce jour, à part le débat sur le financement, les détracteurs, ils en veulent pas parce qu'ils sont contre, idéologiquement.
2: Et... je peux dire un petit mot au sujet du financement. Je peux pas m'empêcher de penser, évidemment c'est une volonté politique, hein, et je peux pas m'empêcher de penser à la lutte contre l'évasion fiscale, parce que là il y en a de l'argent.
1: Oui, c'est ce que vous dites toutes les deux et on en est aussi persuadé. Alors, en guise de conclusion, j'ai entendu dans une interview que tu donnais, Bruno, que tu as dit que la SSA c'était aussi un moyen de recréer de la République. Là, ça va pas un peu loin là?
0: Non, c'est super. Dora l'a dit. Dora l'a montré dans son expérimentation. Pardon.
2: Vas-y, je te laisse parler, Bruno.
0: Non, Dora a superbement expliqué les choses. Ils en sont arrivés à faire une liste au municipal parce qu'ils ont compris qu'il fallait tout changer et que le monde nous appartient et que le futur est à nous. Donc, à partir de là, bien sûr que ça se développe. On retrouve notre place de citoyen. Excuse-moi, pardon, Dora, vas-y.
2: Oui, je corrige. C'est pas le groupe du CLAC qui a créé une liste citoyenne, mais c'est des membres du CLAC qui ont rejoint une liste citoyenne. Parce qu'ils se sentent faisant partie d'un projet collectif et à construire quelque chose de nouveau pour la société. Ils ont repris confiance et ils ont conscience qu'ils sont acteurs. Et ça, c'est important. Ça fait société.
1: Voilà, ajouter quelque chose.
0: Tout est dit là. La citoyenneté et la République est malmenée. Il faut au moins la réparer, si ce n'est la reconstruire du tout au tout. On reste sur des bases, les bases de la République française, liberté, égalité, fraternité, on peut dire adelphité aujourd'hui, et la laïcité et tout ça ne sont jamais mises en œuvre par le système capitaliste. Et on ne peut pas compter sur les partis et politiques qui défendent ce système depuis des décennies, maintenant, voire des siècles. On le voit bien, ça ne nous apporte pas de bien-être aux citoyennes et aux citoyens. Et donc, ce qu'on construit là, à travers la sécurité sociale de l'alimentation, tout ce lien social, et là, je fais le lien avec le dernier livre de Pablo Servigne, qui fait un manifeste justement pour l'entraide, un manifeste pour l'entraide, et ils ont créé le réseau des tempêtes, où citoyennes et citoyens, on se met nous-mêmes en réseau, on s'autogère, pour dépasser les problématiques qu'on va avoir. S'il est urgent d'avoir des plans alimentaires territoriaux et une sécurité sociale de l'alimentation, c'est aussi dans quelques années, 2030, 2040, 2050, qu'on soit prêt par nous-mêmes à s'auto-alimenter, à gérer notre environnement, à vivre en harmonie avec le vivant et surtout à être capable de gérer par nous-mêmes les risques climatiques qui sont en train de se développer à vitesse grand V. Et ça, on ne peut pas compter ni sur nos dirigeants, même pas sur la COP30, même pas sur personne, que sur nous-mêmes, pour être alternatif, parce que si on fait de la nourriture bio, on fait des champs bio, on protège, je l'ai dit tout à l'heure, les sols, l'air et l'eau, et donc ça crée, ensuite, on a envie de protéger tout le reste du vivant, et nous-mêmes. Voilà, je préfère
1: merci beaucoup.
0: Donner l'exemple, par exemple, des camarades dans le Sud qui ont créé la coopérative Scopti. Ben, le monde de demain sera pour moi un monde de mixte entre des coopératives qu'on aura tous construites ensemble, et les services publics. Pour moi, demain, il n'y a plus d'entreprises privées, il n'y a plus d'actionnaires qui touchent de l'argent sur le dos de notre sueur et de notre travail, de notre labeur. Et on s'autogère et l'argent circule pour nous permettre d'être dans le bien-être et la liberté. Et ça, c'est le slogan de la CGT dont je suis membre. Et j'appelle tous les syndicats de France et toutes les associations qui nous écoutent à se joindre à nous pour le colloque, pour gagner ce mouvement irrésistible de la Sécu.
1: Merci beaucoup pour ces belles paroles d'espoir. Merci beaucoup à vous deux d'avoir partagé avec nous vos réflexions, vos expériences. Moi, je retiens que la SSA, c'est une antidote à l'impuissance face au lobby sur un sujet qui concerne tout le monde. Donc, bravo. Merci aussi à toutes les personnes qui ont répondu au micro tendu par Monique Arrieux. Une petite pause musicale.
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1: Alors, après toutes les notes d'espoir que nous ont donné Dora et Bruno, on a pu écouter cette fois une chanson un peu plus gaie avec les Rockets, Une petite salade. Le moment est venu maintenant pour les toujours excellents conseils lecture de Bertrand Lamure de la librairie des Marais.
2: Pour cette chronique, quelques petites pistes, à commencer par un nom, un écrivain, Élisée Reclus. Élisée Reclus, on le connaît pour l'histoire du ruisseau, l'histoire de la montagne. Et là, je voulais mettre en avant un essai qui s'appelle « À propos du végétarisme ». On est au début du XXe siècle. Et quand il a vu ce qui se passait à l'époque dans les abattoirs, les conditions, il est devenu végétarien. Au-delà du végétarisme, c'est un très bon texte, un texte très intéressant, justement sur ce rapport de l'animal et de l'homme. Mise en avant également sur ces pistes de deux collections, l'une qui est aux éditions Rue de l'Échiquier et qui est une collection qui s'intitule « Agir pour l'environnement ». Des textes très courts, très puissants, faits par des spécialistes, un qui s'appelle « Sur consommation, on arrête tout et on réfléchit », de Samuel Sauvage, qui est très intéressant à la fois pour des données, pour des mises en perspective de la surconsommation actuelle, peut-être quelques pistes, en tout cas véritablement à s'en inspirer. Et ma dernière piste, on va être sur une collection qu'on connaît déjà bien qui s'appelle « Je passe à l'acte » aux éditions Actes Sud, et un texte en particulier qui est « Redevenir paysan ». Alors évidemment, sans être paysan, mais en tout cas, s'en inspirer sur toute une série de pratiques. Donc, quelques pistes, pourquoi pas.
1: Allez, chouette, encore de bons livres à mettre sur la table de chevet. C'est toujours bon d'ailleurs de revenir aux pionniers comme Élisée Reclus. Merci Bertrand. Avant de clôturer l'émission, je vais laisser le micro à Anne-Sophie pour les dernières nouvelles du gigantesque projet local inutile, j'ai nommé le port de plaisance de Bordelan, de notre chère maire de Reims. À toi Anne-Sophie.
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4: Et merci Vincent pour cet passage de micro. Et oui, la lutte contre le GPI, le grand projet inutile du port de plaisance à Anse, se poursuit. C'est vraiment une lutte locale à long cours, mais toujours faite avec détermination par un petit groupe très très chouette d'Alternativa et d'autres collectifs. Donc depuis notre dernière chronique, on peut vraiment se réjouir d'avoir réussi une belle mobilisation sur le site potentiel. C'est au bord de l'étang des Communaux à Anse. C'est ce petit lac qui serait totalement détruit pour accueillir le port de plaisance. Et c'est donc sur place qu'on a fait une belle rencontre citoyenne le dimanche 19 octobre dernier. Sous le soleil d'automne, on a débuté cette rencontre avec des discussions autour des données du projet et on a pu réexpliquer, grâce à l'exposition qu'on avait créée, tous les tenants et aboutissants du projet. Un projet, rappelons-le, qui est porté depuis des décennies par le maire de Anse, Monsieur Pommeret, candidat pour la énième fois à la fonction de maire à Anse. Et donc on a commencé par un bon pique-nique tiré du panier, 80 personnes présentes au plus haut fort de la rencontre. On était très contents parce que c'était des personnes qui étaient primo arrivants, donc des personnes qui venaient vraiment prendre de l'info sur le projet, ce GPI, ce grand projet inutile. On a commencé donc par ce pique-nique et on a enchaîné ensuite avec des visites guidées par les naturalistes bénévoles. Deux naturalistes, un très très grand merci à Olivier de la LPO et à Delphine des naturalistes des terres. C'est un réseau national, les naturalistes des terres. C'est un réseau national qui se porte avec plein de personnes volontaires pour être en lutte contre des projets d'artificialisation stupide. Et donc là, on est en plein dans le sujet aujourd'hui à Bordelan, à Anse. Et donc grâce à ces deux bénévoles, on a pu prendre vraiment conscience de la richesse de la zone humide et de ses apports pour nous. Donc, belle rencontre sous le soleil. Et on a profité de cette rencontre pour partager un flyer qu'on a fait tirer à plus de 6000 exemplaires. C'est un petit flyer à 5 qui retrace les 5 top raisons de s'opposer au projet du port de Plaisance. La première, je vais vous expliciter un petit peu ces cinq top raisons. La première, c'est ce projet, il va mener à la fin d'un lieu gratuit de balade et de loisirs, avec un lieu de fraîcheur, un lieu de baignade gratuit autour du Colombier, dont on n'est aujourd'hui absolument pas certain de la pérennité en cas de ce port de Plaisance. La deuxième des raisons de s'opposer, c'est le montage économique incertain et un coût démesuré. On est aujourd'hui sur un projet au total de 39,5 millions d'euros pour l'ensemble du projet de la ZAC du Bordelan, et c'est vraiment une aberration économique. Ensuite, la troisième raison, c'est la pollution de l'air, de l'eau et des nuisances sonores. On est vraiment parti sur quelque chose où on va avoir potentiellement, parce qu'on n'a aucun retour concret dans des écrits concrets des porteurs de projets, on est parti sur un chiffrage de 10 litres d'eau noire par jour et par plaisancier. Et quand on attend donc plus de 250 anneaux, on voit un petit peu la catastrophe écologique que ça peut être. Et c'est sans parler du carburant brûlé par les moteurs et les émissions de CO2, etc., etc. On sera donc quatrième raison de s'opposer sur une destruction assez forte, même quasiment totale, d'une zone humide cruciale pour l'environnement ici. C'est 20 hectares qui doivent être artificialisés, l'équivalent d'à peu près une trentaine de terrains de foot. On a recensé sur le site une soixantaine d'espèces animales protégées, dont 46 sortes d'oiseaux, etc., etc. Donc on espère vraiment que ce projet ne se fasse pas. En cinquième raison, et ben c'est un peu la totale de tout ça. On est vraiment sur un projet inutile, archaïque, un projet du siècle dernier. Ce petit flyer qui regroupe tout ça, il va être distribué à Anse. Enfin, on a déjà commencé, mais il va l'être plus massivement au cours du mois de décembre. Et là, on vous fait un petit appel, chers auditeurs et chères auditrices, pour venir participer avec nous à ces activités de boitage et de tractage. Alors venez passer une heure, deux heures avec notre petite équipe déterminée. Pour cela, si vous voulez nous rejoindre, laissez-nous un petit
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